Aujourd'hui, notre émission de musique classique sera consacrée au cor, un instrument qui n'est pas toujours habituellement mis en vedette. Nous entendrons des œuvres de Johannes Brahms, Beethoven et Robert Schumann. Et en tout premier lieu, donc, un extrait du trio pour piano, violon et cor en mi bémol majeur, opus 40 de Johannes Brahms, interprété par Georges Barboteux au cor, Geneviève Joie au piano et Marie-Claude Teuveny au violon. Et voilà ce qu'en dit Brahms lui-même de son inspiration. Selon lui, l'œuvre est imprégnée d'impressions recueillies dans la forêt noire. Un matin, je marchais et au moment où j'arrivais là, le soleil se mit à briller et l'idée du trio me vint immédiatement à l'esprit avec son premier thème. À vous de le découvrir.

Nous venons d'entendre deux extraits de ce trio pour piano, violon et cor en mi bémol majeur, opus 40 de Johannes Brahms, avec Georges Barboteux au cor, Geneviève Joie au piano, Marie-Claude Tevny au violon. Bien lumineux de ce clair matin d'été dont nous disait Johannes Brahms que c'est ce matin lorsqu'il marchait dans la forêt noire qu'il a eu l'idée d'écrire cette œuvre. Quant à Beethoven, eh bien ses sources sont différentes. Sachez que la sonate pour cor et piano en fa majeur, opus 17 que nous allons entendre, est dédiée à la baronne Joséphine von Braun.

Pour terminer ce coin classique, amis auditeurs, un extrait d'une sonate pour cor et piano en fa majeur de Robert Schumann. Alors il faut s'arrêter quelques instants sur Robert Schumann parce qu'on dit de lui qu'il revient à cet auteur d'avoir été l'un des premiers à s'intéresser aux ressources du ventilhorn. C'est comme cela qu'on appelle le cor dans le domaine de la musique de chambre. Notamment une pièce intitulée « Romance et Allegro en la bémol » a été publiée sous le titre de « Adagio et Allegro opus 70 ». Ce serait la première œuvre dont on dit qu'elle a été écrite pour le nouveau cor. Celui-ci allait d'ailleurs abandonner peu à peu son rôle de soliste, vous le savez, pour se cantonner dans la fosse orchestre. Mais au XXe siècle, de nouveau, les compositeurs le tirent de cette fosse et Schumann, notamment, aura donné son apothéose dans l'extraordinaire Concertstück pour quatre corps et orchestres, composé quelques jours après l'Adagio et l'Allegro, et nous sommes là le 14 février 1849, donc 50 ans avant la reprise par les nouveaux compositeurs du cor. Schumann déjà va lui donner une place de choix. Alors on ne sait pas exactement à qui a été destinée cette pièce dont on dit qu'elle est très poétique. Alors je vous propose tout simplement de l'entendre pour la fin de ce coin classique.

Et nous terminons ce coin classique avec cet extrait de la sonate pour cor et piano en fa majeur de Robert Schumann. Nous avons entendu auparavant et en première partie également un extrait du trio pour piano, violon et cor en mi bémol majeur, opus 40 de Johannes Brahms. Et par la suite, nous avons entendu de Beethoven une sonate pour cor et piano. Si cela vous a intéressé, sachez que ces œuvres ont été enregistrées en 71, en 82, mais repris par la maison Arion en l'an 2001. Georges Barboteux était au cor, Geneviève Joie au piano, Marie-Claude Teveny au violon, et le disque, qui est une compilation, s'appelle L'art du cor. Et c'est la fin de notre coin classique. Et c'était le coin classique.

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1: Amis auditeurs, bonjour. Découvrir Dieu à travers les paraboles, c'est notre propos aujourd'hui en compagnie de Christophe Selmar, professeur de Bible, psychologue. Et ceci à partir de la parabole du Père du Fils prodigue que vous pouvez trouver dans votre Bible, dans l'Évangile de Luc au chapitre 15. Christophe Selmar, bonjour.
2: Bonjour Dani, bonjour aussi à vous tous, amis auditeurs.
1: Vous insistez bien, vous-même, qu'il s'agit de la parabole du père du fils prodigue. On entend souvent parler de la parabole du fils prodigue. Je pense que vous avez une raison pour insister.
2: Oui, parce que cette parabole, d'abord, c'est la plus importante et la plus longue dans le récit des évangiles. Met en scène ce père avec ce fils qui lui demande l'héritage et qui s'en va et qui gaspille son bien, mais on met aussi dans cette même parabole le père en confrontation et en conflit avec son fils aîné qui lui reproche d'avoir donné l'héritage au cadet, qu'il a dépensé sans vergogne et qui finalement est reçu par lui dans une grande fête. Donc cette parabole n'est pas la parabole uniquement du fils prodigue, et la parabole aussi du frère aîné du fils prodigue, et c'est d'abord la parabole qui va illustrer le caractère de Dieu par cette figure extraordinaire de ce père accueillant et responsable.
1: On a presque envie de dire un père moderne qui est capable de s'adapter aux circonstances et à l'urgence.
2: Un père moderne qui accepte de mourir pour faire exister ses enfants. Cette parabole m'interpelle parce que la demande du fils est un scandale. Même aujourd'hui d'ailleurs, si un homme venait à demander l'héritage à son père alors que le père est toujours vivant, le message est facilement interprétable. Papa, tu ne meurs pas assez vite, j'ai besoin non pas de ce que tu es, mais de ce que tu as. J'ose pas te dire de mourir, mais quand même, donne-moi l'héritage. Et bizarrement, dans ce contexte patriarcal où il y a la toute-puissance des pères, on accède, le père accède à la demande. Et je disais lors d'une émission précédente que c'est la volonté de Dieu que l'homme quitte son père et sa mère, et que c'est la volonté de Dieu que le père et la mère donnent les moyens aux enfants avant que ce ne soit trop tard pour réaliser leurs objectifs. Je suis sûr que si des enfants avaient été mis en possession de l'héritage parental par une donation, ils auraient peut-être eu leur vie changée, mais lorsque finalement ils rentrent en bénéfice de l'héritage, ils ont déjà tout leur vie derrière eux. Donc cette parabole est là sur le plan socio-économique, sur le plan psychologique, pour dire à tous les parents que nous sommes, prenez des risques, n'ayez pas peur de mourir dans vos rôles faux de père pour être des soutiens, des propulseurs et des moyens pour que vos enfants se réalisent. Et c'est dans cette perspective qu'il faut interpréter l'accueil favorable que le père a manifesté face à une demande aussi scandaleuse d'un enfant qui demande l'héritage alors que le père est toujours vivant.
1: Voilà, alors vous le dites, ces paraboles sont toujours valables, parce que même si dans le contexte de l'époque c'était une insulte profonde, je crois que de nos jours on a aussi des enfants qui sont capables de demander des donations, de faire des efforts dans ce sens et qui ne sont pas toujours bien vécus par les parents. Finalement, cette parabole, elle nous renvoie à nous-mêmes parents, et elle gère aussi un petit peu, elle parle aussi de la gestion des relations entre les différents enfants de la fratrie. C'est vraiment toute la famille qui est concernée.
2: C'est une parabole, effectivement, qui met en scène là tous les phénomènes relationnels enfants, parents, dans leur relation aussi entre les parents, entre les enfants, entre eux. Et cette parabole est là pour nous dire que Dieu est père. Parce que le message est clair derrière cet enfant qui se révolte contre le père et qui veut avoir droit au chapitre et à l'héritage. le texte nous dit qu'il va tout ramasser et qu'il va partir dans un pays éloigné. C'est-à-dire qu'il y a ce qu'on appelle la mort du Père, il y a la mort de Dieu, on ne veut plus faire partie de la famille spirituelle de Dieu, il y a le rejet. Et je crois aussi que tout phénomène de maturation spirituelle passe aussi parfois par là. Et on a besoin parfois d'une coupure et d'être éloigné de la maison pour comprendre qu'on n'est pas si mal que cela à la maison. Et je crois que ce qu'on appelle le péché sur le plan théologique, c'est-à-dire un acte par lequel on passe à côté, on s'égare, mais c'est on apprécie mieux le fait de se retrouver lorsque on s'est retiré, car dans cette parabole on nous montre que le fils qui est resté est un fils immature, irresponsable, formaliste, critique, et je me demande parfois si Jésus ne demande pas aussi aux parents d'oser prendre des risques lorsqu'un enfant tourne mal à leurs yeux. Ben, il faut garder cet esprit d'ouverture, cet esprit d'accueil. C'est ce que fait ce père lorsque leur fils part et qu'il s'égare et qu'il dilapide son bien. Et lorsqu'il revient, demandant simplement à être ouvrier, à être un salarié, le père lui fait la fête et lui dit « Ce qui compte, ce n'est pas ce que tu as fait, mais c'est aussi ce que tu pourrais faire. » Et il lui ouvre un nouvel avenir. Et c'est ça, finalement, ce que l'enseignement du Christ. Ouvrez l'avenir de vos enfants comme Dieu ouvre l'avenir de chaque homme en lui pardonnant et en lui redonnant une nouvelle chance.

0: Christophe Selma, vous nous parliez d'ouverture, vous nous parliez aussi de courage d'une certaine manière, de savoir oser donner sa chance à l'enfant. Parce qu'il faut reconnaître que vous êtes psychologue, vous êtes aussi père de famille. Ce n'est pas toujours par autoritarisme qu'on bloque un petit peu les ouvertures à nos enfants. C'est par crainte qu'ils sachent mal gérer cette liberté, qu'ils sachent en faire un usage qui va se retourner contre eux. Donc cette parabole, est-ce qu'elle est là pour nous dire non, justement, oser et le fils reviendra ?
1: Alors, il faut bien se dire que dans le contexte patriarcal dans lequel cette parabole doit être comprise, nous ne sommes pas en présence d'un adolescent. À cette époque-là, on vivait tous dans une famille élargie sous forme de clan, et ce fils cadet peut très bien avoir 30, 40, 50 ans. Parce que, aussi longtemps que le père vivait, on était assujetti à son autorité, et puis les familles vivaient par la transmission non seulement des biens immobiliers, mais des savoirs techniques. On reprenait la profession du père et on vivait tous ensemble. Et dans une telle perspective sociologique, c'est vrai que l'individu pouvait se sentir étouffé, il ne pouvait pas finalement exercer le métier qu'il voulait, avoir la terre qu'il espérait cultiver, parce que tout était assujetti, les biens et les personnes, au patriarche.
0: Donc par exemple, il ne pouvait pas investir, vendre quelque chose pour acheter autre chose, enfin, il n'était pas libre de sa gestion.
1: Oui, alors le texte est là pour nous montrer que ce n'est pas le plan de Dieu de vivre toute sa vie assujetti à l'autorité d'un père, et que cet enfant, lorsqu'il demande sa part de bien pour s'installer à son compte, bien le père l'accueille parce qu'il voit cela d'un très bon œil. Et je crois que c'est très important que l'on se sente coupé des parents s'épanouir et ne pas rester toujours tributaire et de leur présence. Et il y a un cordon ombilical
0: à couper
1: et un cordon aussi parfois sociologique. Alors je crois que cet enseignement, cette parabole peut être interprétée à plusieurs niveaux. Mais l'essentiel, bien sûr, c'est l'enseignement spirituel qui est à dégager là. Mmh. Le Père représente Dieu. Jésus, dans son enseignement, nous a montré que Dieu est Père. Alors, souvenez-vous de la prière dominicale qui commence ainsi: Notre Père qui es aux cieux, que ton nom soit sanctifié. Alors le problème donc de ce fils, est-ce qu'il va sanctifier le nom du Père alors qu'il se sent malheureux dans sa maison? Il ne peut pas décider par lui-même, il ne peut pas prendre la place du Père, il ne peut pas tuer le Père entre guillemets sur le plan psychologique, il n'a pas d'autre alternative que de partir. Et je crois que face à l'accueil que le Père offre en accordant finalement l'héritage à son fils, dans cet accueil-là, je crois que le fils a quelque part à sanctifier le nom de son père. Dit, moi, j'ai un père formidable. Combien même, je ne suis pas d'accord, que je me sentais à l'étroit, que je n'étais pas heureux. Il a accepté de se dépouiller de son bien. Parce que le texte nous dit qu'il partagea son bien entre les deux fils.
0: Donc c'est pas donc il ne lui restait plus rien.
1: Il ne lui restait plus rien. Et ça, je crois que c'est quelque chose de merveilleux. Un père qui va jusqu'au sacrifice de ce qu'il est, de ce qu'il a, pour que les enfants soient heureux, qui s'installent à leur compte. C'est finalement le but que Jésus a voulu viser dans cet enseignement. Parce que, au travers de ce Père qui donne son bien, il y a un Dieu qui soutient, un Dieu qui encourage, un Dieu qui pousse de l'avant, un Dieu qui n'est pas là pour nous faire de nous des névrosés, des aigris. Supposez que face à cette demande d'héritage, alors que le père est toujours vivant, le père est opposé à un non catégorique. C'est trop risqué, ça ne se fait pas, que vont penser les voisins, tu mets en cause l'ordre socio-économique. Ben, le fils serait resté aigri, amer, rancunier, et cette maisonnée serait perçu comme une prison, et le père, combien même il aurait été obéi et craint, ben il aurait été maudit au fond du cœur de cet enfant. Ce qui fait que Jésus nous enseigne un Dieu qui accepte de mourir pour faire exister ses enfants.
0: Il me semble qu'effectivement, au plan pédagogique, il est beaucoup plus important de se montrer un père aimant, et c'est sans doute une des raisons essentielles pour laquelle le fils a osé revenir. Parce que il avait une certaine forme d'amour et de respect pour ce père, il se sentait capable de revenir. Donc peut-être si nous, parents, nous arrivons à nous dire ce n'est pas un drame si notre enfant nous demande sa liberté, au contraire, c'est à nous de lui proposer, de lui donner, on le vivra moins mal. Et je crois que c'est souvent ça le problème de conflit entre les générations, voilà. C'est qu'il y a, difficulté à se comprendre.
1: Alors, quelles que soient les difficultés de compréhension, quels que soient les désaccords, respecter la personne. Et si le fils est revenu, c'est parce que certainement le père lui a dit, écoute, j'aimerais que tu partes, apprends à bien gérer ta vie, apprends à bien gérer le capital que je te donne. Et puis, si ça se passe mal, bah, tu peux toujours revenir. Et le fils est revenu. Et ça, c'est ça qui est merveilleux. Donner à nos enfants la possibilité de faire leurs expériences, même d'aller à l'échec, d'aller au casse-pipe, hein, parce qu'on ne peut pas se superposer à leur volonté, à leur désir, mais il faut laisser finalement la porte ouverte pour être à nouveau un point de départ.
0: Un grand merci à Christophe Selmar pour ce commentaire de la parabole du père du fils prodigue que vous pouvez retrouver dans l'évangile de Luc au chapitre 15, les versets 11 à 32. Nous nous retrouvons très bientôt pour poursuivre cette étude.
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1: Bonjour à toutes et à tous et bienvenue sur Radio Intervalle pour ce moment d'information locale autour de l'actualité touristique et culturelle dans la région d'Alès. Nous partirons dans quelques instants au Musée du Désert où Maïlis Roure nous a fait le plaisir de nous présenter les prochaines animations de l'été au musée, dont une conférence ce soir. Restez bien à l'écoute. Mais pour commencer, d'autres événements à venir avec des contes à Anduze ce soir à partir de 21h, contes de la nature en compagnie d'une animatrice à l'environnement. Découvrez et explorez la nature autrement au travers d'énigmes et de contes variés. Ce sera au Val de l'Orte à Anduze. Les Fous Chantants d'Alès vous proposeront ce soir à partir de 21h30 une projection du concert 2025 des Fous Chantants en hommage à Zazie. Rendez-vous place des Martyrs de la Résistance, c'est gratuit. Et du côté de Saint-Christol-les-Alès, le domaine du Cerf d'Avenne vous invite à un concert du groupe Les Filles. À partir de 19h, vous pourrez passer une belle soirée musicale au Cerf d'Avenne. Ce jeudi, la cité médiévale de Vézénobre vous attend pour une visite guidée suivie d'une observation du ciel étoilé. C'est en partenariat avec l'Étoile Cévenol. Rendez-vous à 21h. Les tarifs sont de 5€ pour les adultes et 3€ pour les enfants. Et c'est sur réservation auprès de la Maison de la Figue. À la Grand Combe, ce jeudi soir, ce sera du jazz avec le concert de Yelbo à l'espace Frida Kahlo. Rendez-vous à 21h. À la fin de ce journal, nous citerons également quelques animations à venir ce vendredi. Mais pour commencer, Maïlis Roure, guide au Musée du Désert, nous présente les grands rendez-vous de l'été dans une conférence à venir ce mercredi. Ces protestantes qui ont fait l'histoire, portrait au fil des siècles par Valérie Duval-Poujol. Maïlis Roure, bonjour.
2: Bonjour.
1: Vous êtes guide au Musée du Désert à Mialet qui va accueillir tout l'été donc le public évidemment pour découvrir le musée en lui-même mais aussi pour tout un tas d'activités. Il est situé donc à Mialet dans le cœur des Cévennes et on entend que vous êtes entouré par le chant des cigales, c'est très agréable.
2: Ah oui.
1: Voilà, alors on peut rappeler peut-être quel est le contenu de ce musée puisque le mot désert ça rend on ne voit pas du tout au Sahara, mais à des événements historiques régionaux.
2: Alors tout à fait, le musée du désert en fait est implanté pour une partie dans la maison d'un chef camisard. Donc les camisards, c'est les protestants de Cévennes qui ont pris les armes au début du XVIIIe siècle. Mais la période du désert est beaucoup plus longue. C'est une période qui a commencé en 1685, au moment où Louis XIV a révoqué l'édit de Nantes, donc qui finalement en fait a interdit le culte aux protestants en France, et qui perdure jusqu'à la Révolution française. Donc pendant un peu plus d'un siècle, finalement, le protestantisme est complètement interdit. Mais depuis quelques années, même le musée retrace une période beaucoup plus longue, puisqu'on repart des origines avec l'implantation de la réforme. Donc c'est quasiment 2 siècles et demi hein, qui sont retracés sur l'intégralité de la visite du musée.
1: Je suppose qu'il y a des visites guidées, mais on peut aussi le visiter de manière autonome.
2: Oui, tout à fait. En fait, on peut visiter le musée sous les deux formes. Donc, soit en visite libre, puisqu'il y a des petits panneaux explicatifs qui sont installés dans les différentes salles et qui retracent voilà, les événements les plus importants sur chaque période. Ou, en effet, en visite guidée. Donc là, à partir de la saison, hein, on propose des visites tous les jours, sauf entre midi et 14h. Avec grand plaisir, on propose des visites guidées qui rendent la visite forcément plus logique.
1: Au programme de cet été, il y aura également de nombreux événements.
2: Tout ce qui est proposé, mais d'ailleurs toutes les animations de l'été sont gratuites. Mais sinon, oui, tout ce qui est organisé par le musée, assemblée nocturne, assemblée, conférence, tout est gratuit en accès libre et en plein air.
1: Sur fin juillet et le mois d'août, il y aura une série de conférences les mercredis soirs à 18h30. On va donner rapidement les titres.
2: Alors, le mercredi 29 juillet, on aura une conférence par la vice-présidente de la Fédération protestante, donc Valérie Duval-Poujol, qui nous présentera une conférence qui s'appelle « Ces protestantes qui ont fait l'histoire, portrait au fil des siècles ». Et en lien justement avec cette conférence, on aura des visites thématiques cette année. Donc, deux visites particulières, le 29 juillet à 16h, donc juste avant la conférence, et une seconde le 8 août à 14h30, sur les femmes de la réforme et du désert, pour rester en lien avec cette thématique féministe.
1: Le mercredi suivant, le 5 août, cette fois, il sera question d'André Chanson, l'auteur régional bien connu.
2: Exactement, le 5 août, on recevra Catherine Velle, la petite fille de l'académicien, et Micheline Cellier, biographe d'André Chanson, qui nous présenteront donc une conférence sur André Chanson ou la puissance native.
1: Rendez-vous toujours à 18h30 en plein air, en accès libre. Et c'est pareil pour le mercredi 12, cette fois, la petite cuisine du désert.
2: Là, ce sera une conférence, carrément, mais une lecture-conférence par Lionel Astier, donc notre vedette régionale, qui viendra nous présenter une conférence autour, en fait, de la petite scénette qui est présente dans le musée, autour de la cuisine Cévenole reconstituée. Donc, il nous fera toute une étude autour de cette scénette-là.
1: La dernière conférence, ce sera le mercredi 19 août, autour de la grande peste de 1720.
2: On recevra l'historien Henri Mouissé, qui nous présentera une thématique sur la grande peste de 1720, avec le lien avec les protestants et la peste.
1: Pour terminer, les infos pratiques sur le musée, quels sont les horaires, où est-ce qu'on peut retrouver tous ces renseignements?
2: Le musée est ouvert tous les jours, sur une période estivale, donc du 15 juin au 15 septembre, ouverture en continu, donc tous les jours de 9h30 à 18h30. Et après, on repassera en ouverture avec une fermeture entre midi et 2, donc ouvert de 10h à 12h30 et de 14h à 18h. Toutes ces informations sont recensées sur le site internet du musée, qui d'ailleurs dans l'été devrait connaître une refonte. Donc on aura un nouveau site à vous présenter cet été.
1: Donc on ne manquera pas de revenir voir le site museedudesert.com. Merci beaucoup Maïlys.
2: Merci à vous.
1: Et on enchaîne avec vos sorties dans l'agglo d'Alès pour ce vendredi. Une visite à la Lampe de Mine, suivie d'un spectacle participatif de théâtre et de cirque. Ce sera à la Mine Témoin d'Alès à partir de 19h ce vendredi. Attention, il faut réserver et cette animation est payante. Du côté de Mons, les passionnés de peinture sont tous invités à partager un apéro peinture. À portée de quoi grignoter, les boissons sont offertes par l'association Art à Mons et vous pourrez en profiter pour réaliser quelques œuvres. À Saint-Jean-de-Valérisque, ce vendredi, venez vivre une visite virtuelle de la grotte de la Cocalière. Sur écran géant en plein air, un guide sera présent pour répondre à vos questions en direct, comme si vous y étiez. C'est à partir de 21h30 à Saint-Jean-de-Valérisque ce vendredi. Et c'est la fin de ce moment d'information locale sur Radio Intervalle. Merci de l'avoir suivi et on se retrouve très bientôt pour connaître tous les événements près de chez vous.
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1: Louis-Philippe a 57 ans quand il devient, en 1830, roi des Français. Simple et bonhomme, ne goûtant guère les arts ni les lettres, fidèle à son épouse et attaché à ses enfants, il s'installe aux Tuileries en bon bourgeois, soucieux des deniers publics et si économe que sa cour l'accusera même d'avarice. Ennemi du

0: donner la mesure de son talent et à faire fortune. Ayant eu 18 ans pour mûrir son projet, il commence par un grand coup de publicité en plaçant devant sa porte un ours vivant en cage et sur sa carte du ragoût et des côtelettes d'ours. Toutes les gazettes en parlent et le tout Paris se rue chez Foyot. Son talent fera le reste. Quand il se retire des affaires pour prendre une retraite bien méritée, Foyot a connu la gloire et il a fait fortune. C'est dans son château d'Igny, dans la vallée de la Bièvre, qu'il cuisine désormais pour son seul plaisir ou pour celui de régaler les amis qui lui rendent visite. Vieillissant doucement, il se fait confectionner un cercueil dans le bois du plus beau et du plus vieux chêne de son parc et il le fait installer dans sa salle de billard. À ses visiteurs, un peu surpris de cette décoration macabre, il répond benoîtement que c'est histoire de s'habituer. Il va si bien s'habituer, et ses visiteurs également, que personne ne s'avisera d'un détail pourtant de plus en plus visible. À sa mort, 10 ans plus tard, Foyot a tellement grossi qu'il sera impossible de coucher son corps dans le cercueil et qu'on devra en acheter un autre.
1: C'était Les coulisses de l'histoire, racontées par Anne Pena. 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
1: Bonjour à tous, bienvenue dans ce magazine sur Radio Intervalle. La semaine dernière, vous avez pu découvrir l'histoire du train de l'Andor Jean Sévène à l'occasion des 20 ans du TAC. Aujourd'hui, nous poursuivons avec la visite d'un certain lieu particulier du village de Saint-Julien-des-Points et de l'exposition qui s'est tenue lors de ce week-end de festivités d'anniversaire.
2: Nous voici ensemble pour un anniversaire. C'est celui du train de l'Andorge en Cévennes, le TAC, qui fête ses 20 ans aujourd'hui. Et je suis venu voir cette petite fête pour découvrir ce train tout près de la Grande Combe en Cévennes.
3: On va parler là, Jean-Claude ?
4: Ah, on va parler d'une maison très importante.
3: Ah, bon.
4: La mienne.
3: Ah bon ?
4: Un petit peu d'histoire sur le Bruc. Cette maison ici donc, s'appelle le Bruc. Pourquoi le Bruc ? Toutes ces bruyères-là servaient, je pense à partir de la Renaissance, à balayer les rues des villes. On faisait des balais en bruyère. Il faut dire que là, elles sont en très mauvais état, mais quand on les coupe, qu'on les entretient sur la souche, poussent des bruyères qui sont très droites. Et elles étaient utilisées pour faire des balais. Et à ce moment-là, en vieux français, les personnes disaient « Allez à Albruck, on va aux bruyères ». D'où le nom de cette maison, parce que depuis des temps anciens, aussi bien les habitants d'Alès que la Grande Combe venaient chercher leurs bruyères ici. Et dans des temps moins lointains, dont je me souviens tout de même, les mineurs des mines de la Grande Combe venaient récupérer des bruyères ici. Ils venaient les couper, ils faisaient des rangées pour les laisser sécher de manière à ce que les petites feuilles tombent. Puis ils venaient les récupérer pour, cette fois-ci, balayer les mines de la Grande Combe et d'Alès. Et je me souviens qu'ils payaient ces bruyères avec des briquettes de charbon. C'était du troc. C'est vrai que le troc, c'est la meilleure économie qui puisse exister. Pas de TVA, ne le dites pas, mais c'est ceux qui fonctionnaient le mieux.
3: Au troc.
4: Alors, cette maison a quand même une histoire relativement ancienne, parce que, paraît-il, au temps des guerres de religion, c'est ma maman qui le racontait, puisque c'est la maison de mes ancêtres côté maman, un curé avait été mis à l'abri dans l'entrée de la cuisine. Il y avait une grande porte et paraît-il qu'il y avait une trappe. Et le curé a été mis à l'abri dans cette trappe pendant les guerres de religion. Donc, c'est une maison très, très, très ancienne. Je me souviens, il y avait une plaque 1711 qui, malheureusement, était dans une pierre qui s'est cassée. Et c'était la partie, on va dire, la moins vieille de la maison. Donc, c'est une maison qui a une petite histoire. Alors, il faut dire qu'également, à la fin du 18e, quand les communes ont été créées, il n'y avait pas de bâtiments communaux. Et c'est au Bruc, donc, que la mairie a existé pour la première fois. Donc c'était mon aïeul qui devait être le maire à ce moment-là, le premier maire de la commune de Saint-Julien-des-Points, qui s'appelait Ours, puisque ma maman s'appelait Ours, je précise, avec un H. Et il reste, si on peut dire, quelques vestiges de cette époque-là, puisque entre la partie cuisine et la chambre de mes parents, il y a une énorme porte double et toujours, d'après ce qu'on me disait quand j'étais petit, elle était là parce qu'avant, il fallait faire passer la mariée avec son papa, il fallait une porte double pour pouvoir accéder à la mairie. Voilà cette histoire de cette maison qui est certainement une des plus vieilles de la commune et sur le cadastre napoléonien qui existe encore à la mairie, tout un quart de la commune s'appelle le quartier du Bruc. Donc ça doit être une des maisons les plus anciennes que je veux dire sur cette maison.
3: Je m'appelle Bernard.
4: Oui.
3: Qui a été président du TAC pendant combien d'années ?
4: Oh, 14, je crois, 13, 14.
3: Et qui a été maire de Saint-Julien-des-Points ?
4: Oui, pendant
3: donc, il connaît
4: 3,
3: bien.
4: 6, 18 ans.
3: Il connaît bien notre histoire.
4: Voilà.
3: Et je voulais rajouter sur la bruyère à balai, le Bruc,
4: oui.
3: Que bien sûr, pour les vers à soie,
4: ah, oui.
3: On a employé la bruyère pour faire monter les vers à soie. On disait qu'on embruguait.
4: Oui.
3: Voilà. Et vous allez Maison Rouge, qui est un très beau musée de l'Alès Agglomération. Oui. Voilà, l'Agglomération, on voit ces bruyères qui portent ces cocons.
4: Et d'ailleurs, au dernier étage de la maison, là, dans le grenier, qu'on appelle la magnanerie. Le magnan en patois, c'est le verre à soie. Donc, il y a également deux petits vestiges. C'est des petites cheminées contre magnan, le mur,
3: ouais, c'est ça,
4: qui permettaient de chauffer la pièce quand il faisait trop froid, parce que paraît-il qu'il fallait une certaine quantité de chaleur pour que les verres à soie éclosent et fassent. Quand j'étais petit, il y avait encore des mûriers. Et je me souviens des verres à soie qui étaient sur des grillages. On posait dessus les bruyères pour qu'ils puissent accrocher leur cocon. Et on mettait dessus les feuilles de mûrier pour les nourrir. Voilà, il y a encore dans la cave quelques petits tréteaux de support de ces verres à soie.
3: Là, c'est Monsieur le Maire. Monsieur le Maire de Saint-Julien-des-Fouets.
5: Bonjour à tous, bonjour à tous les courageux qui ont osé faire la balade Saint-Julien. Ceux qui ne connaissent pas, vous avez pu remarquer que Saint-Julien, ce n'est pas plat. C'est à l'image de nos belles Cévennes et c'est pour ça qu'on les aime. Donc aujourd'hui, on est là pour les 20 ans du TAC et on est très heureux de voir autant de monde. La pause à Saint-Julien va se dérouler comme suit. On vous dit un petit mot d'accueil. On vous propose un petit rafraîchissement ou un café pour ceux qui le veulent. Après, il y aura le spectacle. Et après, ceux qui le souhaitent pourront voir l'exposition d'artistes locaux à l'intérieur de la mairie avant de reprendre le chemin pour redescendre à la place du TAC. Encore bienvenue et merci d'être là.
3: Bravo. C'est le maire de Saint-Julien-des-Points quand même. C'est André Deleuze, quand même. Il ne s'est pas présenté. Merci de ton accueil.
5: Avec plaisir.
2: Micheline, voilà, est accompagnée par
6: Odile,
2: donc Odile qui pousse la chaise roulante, et on va aller à l'intérieur de la mairie de Saint-Julien-des-Points pour cette expo où ces artistes locaux nous présentent une expo à l'occasion de cet anniversaire du TAC, du train de l'Andorge en Cévennes. Voilà, on va aller visiter donc l'intérieur de la mairie,
6: la galerie,
2: avec des peintures, des poteries, des dessins qui sont exposés. Alors, avec qui on commence ?
6: Non, par Micheline,
2: alors c'est sur la droite.
6: C'est toi qui choisis, Micheline.
7: Mais on commence par Oda.
6: On commence par Oda.
2: Oda,
6: c'est là.
2: Alors, c'est qui Oda ?
6: Le petit quoi, c'est moi.
2: Ah, bonjour.
6: Bonjour.
2: Alors, vous nous exposez quelques poteries.
6: Voilà, poteries et deux peintures.
2: Deux peintures. Voilà. C'est des gravures, non, ou des peintures ?
6: Alors, il y a un pastel.
2: Un pastel, oui.
6: Et un fusain.
2: Et un fusain.
6: Là, c'est Oda qui t'a présenté. Une peinture du 19e que j'ai copiée, mais au fusain. Et là, c'est juste un intérieur au pastel, voilà. Et ici, ce sont mes... Moi, je suis intéressée par la poterie, donc j'ai fait pas mal de grès. Ça, c'est du grès et du grès. Et là, j'ai représenté ce qu'on appelle une petite Vénus de Willendorf. Ça date de la préhistoire. C'est vraiment la copie, presque au niveau de la grandeur aussi. Les femmes qu'on représentait, c'était les premières effigies de femmes il y a 30 000 ans. 30 000 ans de notre ère. Et puis ici, c'est ce qu'on appelle la dame de bras sans pluie. Peut-être que vous avez déjà entendu sur les livres d'histoire, vous les retrouverez. Elle n'est pas plus grande que ça. C'est une petite figurine en os qui a été trouvée dans des grottes des Pyrénées. Et moi, je l'ai reproduite un peu plus grande. Voilà. Et puis après... Ça, c'est du grès aussi. C'est une copie aussi d'un vase que j'avais vu dans un musée. Cocteau avait fait ce genre de vase. Et puis là, ce sont mes propres œuvres en porcelaine. Voilà. Alors, avec un petit treillis comme ça. Et puis là, je me suis amusée à faire ce genre de choses. Et puis des petits pingouins dont je suis spécialiste. Spécialiste des pingouins. Et puis là aussi, des petits drapés. Alors ça, j'en ai fait plusieurs, mais je n'ai pas tout apporté ici. Voilà, ce sont une partie de mes œuvres. Alors là, c'est Odile avec les tableaux et les poteries, mais Odile, elle va en parler mieux que moi.
2: Allez, on vous écoute, Odile.
8: Eh bien, disons que voilà, je fais de la poterie. Oui, c'est ça, donc ça fait quelques années que j'adore malaxer la terre, un petit peu tout. Bon, j'ai apporté des petites choses différentes. Des fois avec des modèles, des fois en m'inspirant, comme ce petit village complètement déstructuré. Et puis, il y a un an ou deux, J'ai vu qu'à Saint-Julien, il y avait de la belle terre rouge. Donc, j'ai ramassé de la terre rouge. Alors, je m'en suis aussi servi pour faire des engobes de poterie. Mais je me suis dit, tiens, je vais essayer de la peindre aussi. Donc, ça m'a inspirée. J'ai fait des essais, un petit peu comme de l'aquarelle. Et puis, du coup, cette année, j'ai dit, je vais prendre des cours de peinture. Et puis, voilà, je me suis lancée dans un peu d'aquarelle, un peu d'huile, un peu de pastel, un peu de couteau. Voilà, donc ça, c'est que des premières œuvres, entre guillemets. Oui, en recopiant plus ou moins. Ou bien d'après une photo de Berck sur plage, la mer du Nord.
7: C'est bien bleu aujourd'hui.
8: Ouais, le ciel était bleu. Ça arrive.
2: Le dernier artiste.
9: Alors, voilà mes tableaux. Alors, de la peinture acrylique, de l'aquarelle et le fusain.
2: Vous peignez la nature?
9: Oui, les fleurs, la nature, j'aime bien. Les personnages, pas trop. Voilà.
2: Ça fait longtemps que vous le faites?
9: Depuis 96, en fait.
2: Ah, vous êtes lancé, ça fait un moment déjà.
9: Ça fait un moment, oui. Et alors, j'ai trouvé que c'était bien de faire cette exposition avec des amis, en fait. Et on s'est dit, pourquoi ne pas la faire à Saint-Julien-des-Poignes?
2: C'est votre première exposition ou vous avez déjà...
9: Non, j'en ai fait quelques-unes.
2: Ouais.
9: Oui, j'en ai fait quelques-unes.
2: Et il y a de la vente de tableaux ou...
9: Oui.
2: Oui, vous vendez. Alors, justement... Micheline Bruno, c'est vous?
9: C'est moi.
2: Voilà, donc à Saint-Julien-des-Poignes. Et donc aujourd'hui, une expo ici à la mairie. On a les tableaux devant nous, beaucoup de fleurs, aussi des paysages. Ce sont quatre copines, du coup, de Saint-Julien-des-Poignes qui exposent. Merci.
9: Merci à vous.
2: Et on a aussi quelques affiches qui nous sont proposées pour connaître les petites bêtes qui vivent ici dans les vallées sévenoles, les libellules, les bêtes d'Occitanie, les abeilles sauvages. On découvre cette mairie, cette petite mairie de village, ici. Et voilà, on découvrait cet anniversaire du train de Landorge en Cévennes. Et on profitait de cet anniversaire pour découvrir la nouvelle voie verte qui relie Sainte-Cécile d'Andorge à Florac. Et au cours de cette balade, on pouvait découvrir la mairie et le village de Saint-Julien-des-Poignes.
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2: Bienvenue à tous, je suis Philippe Delrey, votre guide pour un nouveau voyage dans notre Blues Express, qui roulera une nouvelle fois à la recherche de ceux dont la vie et la musique ont bâti, avec leur talent mais aussi avec leurs souffrances et leurs incertitudes, la légende du blues. Le blues a réussi à survivre à toutes les modes. Plus que cela, il en a créé certaines comme le rhythm and blues ou le rock. Les années passent, les générations de musiciens et chanteurs se succèdent, mais les fondamentaux de cette musique subsistent pour nous rappeler qu'au-delà des mélodies, des accords et des notes, c'est l'émotion qui en est le langage universel.
3: 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We're excited that you're here tonight. 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

Sandhouse, né le 21 mars 1895 à Riverton, Mississippi. J'avais enregistré ce que je pensais être un dernier disque pour moi en 1941. Cela ne marchait plus vraiment. Alors j'ai déménagé vers Rochester et trouvé un boulot de porteur à New York, à la Grand Central Railroad Station exactement. Je me souviens que quelques mois après, j'ai reçu un télégramme de la fille de Willie Brown, celui qui m'avait souvent accompagné à la guitare. Elle m'annonçait la mort de Willie, alors je me suis dit « tous mes potes ont disparu ». C'est à ce moment que j'ai complètement arrêté de jouer et que j'ai décidé que je perdrais plus mon temps à ça. Je ne sais même plus ce que j'avais fait de ma guitare. Quand ces jeunes amateurs blancs m'ont retrouvé en 1964, ils m'ont sollicité et ils ont vraiment insisté. J'ai hésité et puis je m'y suis remis tant d'années après pour essayer de ressusciter la bonne vieille musique du Delta du Mississippi en y rajoutant ce que j'avais vécu depuis.

0: Jerry Lee Lewis, pianiste chanteur de rock blanc, né le 29 septembre 1935 à Ferryday, Louisiane. J'ai commencé à jouer du piano à 8 ans. Je jouais beaucoup à l'église. J'allais dans une école religieuse près de Dallas. Je n'étudiais pas vraiment en vue de devenir pasteur, mais je suis quand même resté au sein de l'église un certain temps. Je chantais et on voyageait un peu dans le coin. Je faisais des prêches. On chantait ça avec du tempo. On a toujours chanté en y mettant du rythme. Je traînais aussi souvent au Hannes Big House, un établissement noir. On resquillait pour rentrer avec mon cousin. On était pratiquement les seuls blancs. Là, on pouvait voir beaucoup de bluesmen ou des gars qui faisaient du boogie-woogie. Je les écoutais et j'essayais de comprendre leur manière de jouer pour reproduire ça chez moi sur un vieux piano droit Stark.
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Little Walter, né le 1er mai 1930 à Marksville, Louisiane. Je suis parti de la maison très jeune, je n'avais que 10 ans quand je suis arrivé à St. Louis. J'y suis resté un moment et je me débrouillais pour jouer de l'harmonica à côté des stands de cireurs de chaussures ou des salles de billard. Puis j'ai dû quitter St. Louis pour monter à Chicago. Mais j'étais encore trop jeune pour entrer et jouer dans les clubs. Alors je m'étais fait une petite scène sur le trottoir dans Maxwell Street et je jouais là, le dimanche, pendant la journée de 9h du matin à 4h de l'après-midi. J'ai dû continuer à faire comme ça des années jusqu'à l'âge légal.

0: Rufus Thomas, né le 26 mars 1917 à Memphis, Tennessee. En fait, j'ai commencé comme danseur de claquettes. C'est de là que vient mon sens du rythme. Je sentais aussi un peu en scat au début. Et puis, j'ai intégré le spectacle du Royal American en Floride pour un spectacle noir qui s'appelait Harlem in Havana. Cela se passait sous une grande tente. À l'époque, il y avait une allée centrale avec les noirs assis d'un côté et les blancs de l'autre. On allait chaque jour dans une ville différente et on passait la nuit chez les habitants du coin, parce qu'il n'y avait pas d'hôtel pour les noirs. Mais on devait payer de notre poche, 50 à 75 cents la nuit, ou bien 1 dollar si la maîtresse de maison nous nourrissait. Le lendemain matin, on prenait le bus et on partait pour une autre ville. Je peux vous dire que je n'aurais jamais changé cette éducation pour rien au monde. Malgré le racisme, les affronts, tout ça, je trouvais cette vie à participer à des spectacles de variété pimentée plutôt agréable.
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1: Otis Spann, né le 21 mars 1930 à Jackson, Mississippi. Le blues ne nourrit pas son homme, sauf si tu arrives à travailler avec des grands, comme moi j'ai pu longtemps le faire en tenant le piano dans le groupe de Muddy Waters. Mais quand tu as des ennuis, le blues est le meilleur ami de l'homme. Le blues se fout de savoir où tu étais. Il ne faut pas laisser mourir le blues. J'ai souvent envie de retourner dans la plaine. C'est de là que vient le blues.

Elmore James, né le 27 janvier 1918 à Richland, Mississippi. Ce dont j'ai fait moi-même l'expérience, ce que moi j'ai vu, entendu et fait, et je suis un vieil homme, un vétéran de la misère, abruti à force de nuits sans sommeil, qui joue au dé pour s'en sortir, je le chante. Et ceux qui sont touchés par mes confessions sont mes frères d'âme, car comme moi, le vieux chanteur de blues, ils ont connu les galères.

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Nous voilà déjà arrivés à la dernière étape de notre petit voyage d'aujourd'hui et nous la ferons en compagnie de celui qui a été un créateur ainsi qu'un innovateur qui a influencé tous ceux qui sont venus par la suite. Il a été un des premiers à électrifier sa guitare. Celui-là était né le 28 mai 1910 à Linden, Texas. Il s'appelait T-Bone Walker. Il ne s'est jamais économisé et a vécu toute sa vie dans l'excès et la générosité, avec la prestance et le charisme de ceux qui, sans même le vouloir, deviennent des modèles pour leur public.

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3: Bonjour à tous, nous sommes le 29 juillet, journée nationale du rouge à lèvres, j'imagine une journée pour plaire aux garçons. L'histoire du rouge à lèvres est à plus d'un titre sulfureuse. En 1770, le Parlement britannique l'a banni, car il considérait qu'il s'agissait d'une tentative diabolique pour tromper les hommes. Sarah Bernhardt fit, paraît-il, un scandale en se mettant du rouge à lèvres en public. Winston Churchill considérait pendant la Seconde Guerre mondiale que la couleur des lèvres rehaussait le moral des troupes d'une excellente façon. Plus sérieux, le 29 juillet est aussi la journée internationale du tigre. La population mondiale de tigres sauvages a chuté de 97% au cours du XXe siècle. 97%. Certains pays risquent de voir disparaître purement et simplement leur population de tigres. Le but essentiel de la journée est la sensibilisation des populations à la conservation des tigres sauvages au Bangladesh, Bhoutan, Chine, Cambodge, Inde, Indonésie, Laos, Malaisie, Myanmar, Népal, Russie, Thaïlande et Vietnam. Le 29 juillet 1836, le roi Louis-Philippe Ier inaugure l'Arc de Triomphe de la place de l'Étoile à Paris. Il accomplit ainsi la promesse de Napoléon Ier à ses soldats au lendemain de la bataille d'Austerlitz. Vous ne rentrerez dans vos foyers que sous des arcs de triomphe. Louis-Philippe Ier y voit une façon de rassembler tous les Français autour des pages glorieuses de leur histoire et le dédie aux armées de la Révolution et de l'Empire. 29 juillet 1907, naissance du scoutisme. 29 juillet 1958, création de la NASA. Disparition de Michel Serrault, acteur français, en 2007. Il était né en 1928. En 1966, naissance de Martina McBride, chanteuse de musique country américaine, troisième des quatre enfants d'un couple de fermiers du Kansas. Elle a commencé sa carrière musicale dès son enfance en chantant dans le groupe composé par sa famille, son père et ses frères, dans les salles de bal des environs. Son frère cadet est aujourd'hui guitariste à ses côtés. Son deuxième album, The Way That I Am, c'est comme ça que je suis, a paru en 1993 et a été un grand succès commercial. L'une de ses chansons, My Baby Love Me, est montée jusqu'à la deuxième place dans les hits. L'album Evolution, que Martina McBride a lancé en 1997, est devenu son premier album qui s'est classé dans le premier 10 country album, et son duo avec Jim Brackman a été son plus grand succès jusqu'à cette date. Son plus grand succès a été jusqu'à présent son classique country music album Au dehors du temps, Timeless, paru en 2005. Gospel country, How great thou art, Martina McBride. Bonne fête aux Marthe, Béatrix et Lazare.

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1: Bon voilà, eh bien on arrive aujourd'hui chez Philippe et Geneviève. Ils sont apiculteurs à la retraite et ils ont encore quelques ruches et on va découvrir le métier. On est là, un petit groupe, et on va aller visiter leur rucher et apprendre un peu à voir comment ça fonctionne, notamment des ruches qui sont menées selon le label Nature et Progrès, c'est-à-dire en bio.
2: Attends, c'est un peu compliqué. Alors, j'ai prévu d'essayer de sauver, entre guillemets, une ruche alors, catastrophique. Te montrer mes échecs.
1: Ah.
2: Voilà.
1: Oui, alors.
3: Bien, on va.
2: Voilà, parce qu'on fait des essaims, dits essaims nus, notre façon de faire des essaims, il y a des paquets d'abeilles pour éviter que la ruche sème, en fait. Donc on lui prélève des abeilles, mais on ne touche pas le couvain. L'avantage, c'est que si tu n'en prélèves pas trop, tu ne vas pas nuire au développement de la colonie, quoi. Si elle est à 8 cadres de couvain, elle reste à 8 cadres de couvain. Alors que si tu prends du couvain, tu vas la ramener à 6 cadres. Si tu fais mauvais, elle ne repassera pas à 8.
1: Okay.
2: Avec notre abeille locale. Si tu as de la bague face, c'est pas de problème. Tu nourris et puis ça marche. Voilà, c'est... Tout est adapté.
1: Je comprends pas. Tu retires des abeilles.
2: Que des abeilles.
1: Mais comment elles vont faire? Elles ont la reine. Alors retires la reine
2: après,
1: aussi
2: après, on élève des reines. On fait l'élevage de reines. Et du coup, on introduit une reine.
1: Ah, vous introduisez
2: voilà,
1: une reine.
2: Et dans notre élevage de reines, c'est sur des petites ruchettes, enfin, des nucléaires en polystyrène tout petits.
1: Ouais.
2: Et donc, tu as une reine qui pond normalement. Et tu te dis, il y a des bonnes. Mais tu as un cas sur 50 ou 100 où elle est bonne, mais sur un nucléaire, mais elle est bonne sur une ruche. Et donc, les scènes que tu vas faire, elles vont changer la reine, si c'est passé. Mais du coup, le temps que la reine naisse et se remette à pondre, il y a un temps assez long, un mois.
1: Mm-hmm.
2: Et du coup, les abeilles sont trop vieilles. Ça démarre mal, et tu vas voir, c'est catastrophique. Au niveau surface de couvain, tu as ça, quoi. C'est... Et alors du coup, je vais y remettre du couvain naissant, des abeilles naissantes, jeunes, pour que ça développe mieux.
1: Voilà. Et tu vas les prendre où les naissants?
2: Et bien voilà, sur une autre ruche.
1: Sur une autre ruche.
2: Voilà, donc voilà mon opération.
1: Voilà, ben on continue et on va changer le cadre de la ruche qui était bien portante avec celle qui est un peu faiblarde. Je retourne avec Philippe et toute l'équipe.
4: Ok.
3: Dépêche-toi, le couvain va avoir froid.
2: S'il y a la froid, c'est ta faute. Hein. Voilà. Tu vois la surface que ça représente.
1: Ah oui.
2: Eh oui. Et normalement, ils auraient dû tout bâtir, tu vois. Enfin, au moins 5 cadres.
1: Donc là, tu veux les sauver, en gros, sinon ils sont destinés à mourir.
2: Mourir, je suis pas sûr. Là, à ce stade-là, ils passeront pas l'hiver, c'est sûr. Il n'y a pas assez de monde, on va passer l'hiver, quoi. Tu vois.
1: Donc là, tu leur mets suffisamment de monde?
2: Non, je mets surtout des abeilles à naître. Parce que ce qui manque, c'est des jeunes abeilles, tu vois. Bon, après, s'il y a besoin d'en nourrir à l'automne, autre chose, ça, c'est pas un problème, je les nourrirai. Ou je mettrai un cadre de miel d'une autre ruche, qui en a trop. Mais pour le moment, c'est... Donc là, il y a du miel pollen, tu vois. Là, il y a eu l'élevage de rennes, tu vois. La trace des cils royales qui ont été détruites. Et née, voilà. Mais il y a peu de monde, hein. Voilà. Et donc là, il y a un peu de couvain, normalement. Donc, il y a un peu de couvain, tu vois. Ils ont laissé pondre un peu la reine, puis ils ont utilisé l'œuf, ils l'ont changé. Donc voilà, c'est une. Mais on n'a que des reines hybrides, hein. Il y a des pures races, ça n'existe pas, quoi. On n'en a plus ici, depuis longtemps. Voilà. Mais alors, ça ne veut pas dire, parce qu'elle est jaune, qu'elle pondra mal, enfin, ou qu'elle sera dit peu que face. Elle peut être quand même relativement adaptée au pays.
1: Mm-hmm.
2: C'est pour ça que la couleur, c'est un faux ami, quelque part. Mm, voilà.
1: Ah,
2: voilà. Et oui. Voilà. Et donc ici, la reine est limitée parce qu'il n'y a pas assez de nourrice pour nourrir les larves.

0: Alors maintenant, Philippe est en train de placer le cadre de couvain de l'autre ruche dans cette ruche qui est un petit peu faiblarde, donc pour amener des jeunes ouvrières, pour ramener un peu de vie et de force à cette ruche.
1: Voilà, et donc là, j'essaie de... Je suis déjà allé trop lentement. Moins tu déranges, mieux ça vaut. Voilà, et puis là, il faut avoir le courage de ne pas la regarder.
2: De 15 jours.
1: Au moins.
0: Ah oui.
1: 15 jours, bien tassé, 20 jours, quoi. Voilà.
0: Parce que dès que tu la regardes, ça...
1: Non, mais parce que tu lui refais du stress.
0: Oui.
1: Et moins tu la stresses, mieux ça vaut, quoi. Chaque fois que... Toi, là, je l'ai ouverte, ça les fait consommer, la température a baissé, il faut qu'elle rechauffe, enfin, tu les perturbes, quoi. Et comme il y a vraiment très peu de monde, perturber une ruche forte, c'est pas trop un problème, c'est des bruits. Une ruche faible, voilà, c'est vite problématique, quoi. Et alors après, si ça a bien marché, entre guillemets... éventuellement, ça pourrait se faire une seconde fois.
0: Tu vois ? Ah bon ? Ah ouais.
1: Rajouter encore du couvain naissant. En rajoutant comme ça, tu vois, toutes les cellules qui vont naître, que j'ai mises là, ça fera des abeilles, donc je rajoute la population quand même, qui va naître dans 15 jours, toi, 3 semaines, enfin, peut-être moins, il y en a qui naissent tout de suite, là, tu vois, enfin, ou dans 8 jours, d'ici 8 jours, il y en a plein qui seront nés. Quoi, tu vois. Une population qui sera acceptée sans problème, alors que si je rajoute des abeilles, j'ai le risque qu'elle se batte, qu'elle me tue la reine, enfin qu'il y ait la bagarre. Voilà, voilà, c'est ça. Bon, mais j'ai fini le boulot. Alors, c'est là combien ? Alors, c'est une ruchette, donc je marque 926. C'est mon code à moi. Pour savoir. Donc, ça il y a 6 cadres. C'est des ruchettes 6 cadres. Ici, dans le climat méditerranéen, ça peut hiverner. Ça hiverne sans problème. Quoi. Voilà. Donc, 6 cadres hivernent sans problème. Quoi. Voilà.
0: Ok.
1: Voilà. Alors après. C'est plutôt qu'au printemps, la première année que tu fais un essaim, elle va prendre les 4 cadres, ou éventuellement les 6, elle pompe un peu sur les bords, elle peut faire du miel quand même, c'est l'intérêt. Alors que si tu les mets sur ruche, le miel, elles vont le mettre en bas. Tu auras des ruches extrêmement lourdes qui auront beaucoup de miel et qui t'auront rien fait dans la rosse. Et au final, elles ne sont pas mieux l'année suivante. Quoi. Donc là, ça te permet quand même de valoriser mieux. Parce que la première année, la reine, elle se développe. Et elle n'a pas sa pleine puissance. Elle a la pleine puissance à la seconde année. Quoi. Et donc, c'est rare que la première année, elle te pende 8 cadres de couvain. Quoi. C'est très rare, la première année. Quoi. Voilà. Donc, c'est pour ça que nous, on les met toujours en ruchette la première année. Quoi. Sauf une exception ou deux qui passent en ruche, parce qu'elle a vraiment trop, mais ça reste exceptionnel. Quoi. Sur notre abeille locale, hein, voilà. J'aurais des bugs, peut-être que je parlerais autrement.
3: Voilà. Mais finalement, par rapport à ce que tu disais, si tu as des bugs, mais... Ça fait 10 ou 20 ans que les colonies sont gérées dans le coin, elles sont adaptées.
1: C'est-à-dire que si depuis 10 ou 20 ans, ils n'ont pas acheté de rennes, buck, ils n'ont plus de buck.
3: Okay.
1: Et oui, c'est ça le problème. Donc pour avoir toujours de la buck, ils sont obligés de racheter de la buck. Parce que la abeille, bien sûr, elle va finir par s'acclimater, s'hybrider, se reproduire avec des abeilles locales, enfin, plus ou moins locales, etc. Et donc, tu auras un peu... Et alors, le problème des hybrides comme ça, style Buckfast, mais il n'y a pas que les Buck, hein. Les Italo-Caucasiennes, c'est des hybrides aussi, etc. L'hybride F1, la première génération, c'est assez stable, et c'est bon et c'est joli, mais après, en F2, ça va, mais en F3, c'est catastrophe, c'est-à-dire, t'as le meilleur et le pire.
0: Oui.
1: Voilà. C'est très très variable quoi. Tu as une ruche qui va marcher très bien, l'autre elle fera rien. Ou sera toujours malade, elle a que des problèmes. Voilà. Et donc du coup, les gens qui sont en hybride comme ça, ils sont obligés en permanence de réinjecter pour garder des hybrides. Sinon, si passer de l'hybride Buckfast à une abeille locale, eh bien, tu vas passer par une phase dépressive. Tu comprends ? Dans laquelle tu auras beaucoup de pertes ou de non-valeur. Voilà. C'est ça le truc.
0: Ok.
1: Donc c'est pour ça que voilà, le gars qui a depuis 20 ans des Buckfast ici, qui est autonome, ça n'existe pas. C'est pas possible. Voilà.
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La météo dans le Gard et en Lozère sur Radio Intervalle. Pour ce milieu de semaine, un peu de vent marin et de la chaleur sans caractère exceptionnel. En Lozère, ce mercredi 29 juillet, grand ciel bleu et peu de vent. Les températures se situent 8 degrés environ au-dessus des valeurs de saison. Il fait 7 à 18 degrés pour les minimales. Au meilleur de la journée, 31 à 39 degrés. 35 à Langogne, 37 à Mende, 38 à Florac, 39 pour Saint-Émy. Mais pas de vigilance cependant pour le phénomène de canicule. Ce jeudi 30 juillet en Lozère, plein soleil à nouveau. Le vent marin souffle au nord du département jusqu'à 45 km/h. Les températures évoluent peu. Attendez ce jeudi des minimales de 10 à 19 degrés. En journée, 31 à 39 degrés, 34 à Langogne, 36 à Mende, 37 à Florac et 39 au maximum, encore une fois, pour Saint-Émy. Pour la fin de la semaine, des orages sont possibles vendredi, puis des averses samedi et dimanche, mais l'ambiance ne devrait se rafraîchir vraiment qu'à partir de lundi. Ce mercredi, dans le Gard, beaucoup de soleil tout le jour. Le vent marin reste léger et pour les températures, on est légèrement au-dessus des moyennes, avec 11 à 20 degrés pour les minimales, en journée 33 à 37 degrés. Ce jeudi dans le Gard, grand ciel bleu toute la journée avec un vent faible. Enfin, des températures légèrement plus hautes ce jeudi, 15 à 23 degrés pour les minimales. Au plus chaud de la journée, il fait entre 34 et 37 degrés. Pour la suite dans le Gard, sur le nord-ouest, quelques précipitations sont possibles. Ailleurs, soleil et chaleur devraient encore être au rendez-vous. C'était Estelle, merci d'avoir suivi ce point météo et à bientôt pour d'autres nouvelles du temps sur Radio Intervalle.

0: 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Bonjour Fabrice Le Grier.
1: Bonjour Arthur, bonjour à tous. Des milliers et des milliers de pompiers toujours mobilisés face aux incendies ce matin en France et en Espagne. Des lueurs d'espoir toutefois, mais le retour des fortes chaleurs pourrait compliquer les choses aujourd'hui. Reportage aux côtés des habitants de la Mierla dans un instant, cette commune espagnole de la province de Guadalajara dévastée par les flammes. Dans ce journal également, une reprise des hostilités ces dernières heures entre les États-Unis et l'Iran, et ce après plusieurs nuits d'accalmie. Un bilan qui s'alourdit après le séisme qui a frappé le sud-ouest du Japon hier, au moins 13 morts et plus d'une centaine de blessés. Nous ferons aussi un point sur les derniers chiffres de l'épidémie d'Ebola en RDC. Ils sont en hausse, mais des essais cliniques ont commencé. Les incendies font donc toujours rage en Europe, en Espagne notamment, avec les pires feux de l'histoire du pays qui sévissent encore dans l'ouest de Madrid. Le travail des pompiers et des militaires est très difficile, a déclaré Pedro Sanchez hier, le premier ministre espagnol pour qui, je cite, « le pays commence à entrevoir la lumière au bout du tunnel. Il faut toutefois rester très prudent, car chaleur et vent pourraient envenimer la situation dans les prochaines heures. » En tout cas, plusieurs villages touchés par l'incendie de la Sierra Norte de Guadalajara commencent à retrouver une forme de normalité. 32 000 hectares y sont partis en fumée. Une accalmie bienvenue, notamment à la Mierla, là où le feu s'est déclaré. Et face à ces tragédies, les habitants se sentent impuissants, solidaires aussi. Reportage d'Alice Broussard.
2: Lorsqu'elle regarde à la télévision les flammes des incendies de Madrid, Théodora, 81 ans, ne peut pas s'empêcher de repenser à son évacuation in extremis des jours précédents, le feu si proche.
3: On le voyait arriver, on avait les flammes juste là, on se disait ça y est, c'était horrible.
4: Horrible.
2: C'est dans leur village, à la Mierla, que l'incendie de Guadalajara s'est déclaré. Par chance, le vent a envoyé les flammes dans la direction opposée. Il n'y a pas de dégâts, juste l'émotion, l'angoisse de devoir tout laisser derrière soi, explique Maria Teresa, 83 ans, sa cousine.
5: C'est une moissonneuse qui a pris feu. Ensuite, on a appris par les médias seulement comment tout évoluait. Et surtout, on connaît toute cette partie de la forêt qui a brûlé par cœur. Elle était si belle. Là, tu sors de chez toi, tu ne vois plus que du noir, du noir.
3: Moi, je disais, j'ai le cœur là, coincé dans la gorge. Il faut tenir bon et penser à tous ces pauvres gens qui ont combattu le feu et qui sont encore là sur le terrain.
2: Les pompiers ne sont plus là, mais les hélicoptères chargés d'eau encore dans le ciel. Dans le village, des enfants jouent sur la place. Le maire tient un conseil municipal, signe du retour à la normalité. Les deux femmes ont surtout une pensée à leurs parents, leurs grands-parents. S'ils voyaient tout cela, dit l'une d'elles, je ne suis pas certaine qu'ils pourraient le supporter. Alice Froussard, La Mierla, RFI.
1: En France, le gigantesque brasier qui ravage la Gironde reste stabilisé. Là aussi, le travail des pompiers est très difficile. 14 reprises de feu ont été enregistrées hier, provoquant de nouvelles évacuations, notamment 4000 personnes qui se trouvaient dans des hébergements touristiques de Lacanau. Les incendies qui touchent les Landes et le Var ont quant à eux été fixés. Et pour ne pas arranger la situation, la France métropolitaine est touchée par une nouvelle vague de forte chaleur. 16 départements, notamment la Gironde et les Landes, sont placés en vigilance orange canicule. L'épisode qui s'annonce éprouvant sur le front des incendies, mais aussi pour les établissements de santé au sein des hôpitaux publics de Paris. Le déploiement de climatiseurs mobiles ne rassure pas Marius Lafont.
6: La direction des hôpitaux de Paris indique avoir déployé plus de 5700 climatiseurs mobiles dans ses 38 établissements. Aurélie est infirmière et déléguée syndicale dans un des hôpitaux de la capitale. C'est clairement insuffisant pour elle.
7: Ça ne permet pas de climatiser tous les bureaux, les couloirs. Non, ce n'est pas possible ça. Il y a des services qui sont climatisés, mais pas la totalité des services.
6: L'infirmière est catégorique. Il faut plus de personnel pour permettre des vacations plus courtes et s'exposer moins à la chaleur. Avec le mercure qui grimpe, elle s'inquiète pour la santé des salariés de l'établissement public.
7: J'ai vu des collègues faire des malaises parce qu'elles ne se sentaient pas bien dans les services où elles travaillaient, et que ce soit des services de soins administratifs, que ce soit les ateliers. Et bien sûr, ça angoisse tout le monde de se dire est-ce qu'on va supporter cette fois-ci ?
6: Mais le coup de chaud menace aussi la santé des patients.
7: Dans certaines chambres, lors de la dernière canicule, il faisait plus de 35 degrés. Il y a des patients qui ont été transférés en réanimation parce qu'il faisait plus de 40 degrés, qu'il fallait les refroidir.
6: Les climatiseurs mobiles sont une solution temporaire. Ils permettent de créer davantage d'espaces frais, explique la direction des hôpitaux de Paris. Elle assure que les travaux de rénovation thermique de ces bâtiments les plus anciens vont s'intensifier dès la rentrée.
1: Marius Lafont. Après plusieurs nuits d'accalmie, regain de tension au Moyen-Orient, les États-Unis annoncent avoir lancé une attaque conjointe avec l'Arabie Saoudite contre des milices pro-iraniennes en Irak, faisant plusieurs tués et blessés. Les Américains affirment par ailleurs avoir intercepté des missiles lancés par l'Iran contre des forces US basées dans la zone. Téhéran n'a pas confirmé ces attaques. En revanche, les gardiens de la Révolution revendiquent des frappes contre trois pétroliers qui tentaient de franchir le détroit d'Ormuz. Conséquence, les prix du pétrole en nette remontés ce matin à plus de $87 le baril. Une guerre qui était au cœur de l'entretien entre Donald Trump et Benjamin Netanyahou hier à la Maison-Blanche. Le président américain qui, à la sortie, a rappelé leur objectif commun, s'assurer que l'Iran ne se dote jamais d'armes nucléaires. Volodymyr Zelensky a lui aussi été reçu hier à Washington par Donald Trump. Une très bonne rencontre, a déclaré le président ukrainien. Ils ont notamment évoqué la possibilité pour Kiev de produire des intercepteurs patriotes vitaux pour la défense anti-aérienne face aux attaques de la Russie. De Kiev qui a mené de nouvelles frappes hier. Une femme a été tuée dans une ville portuaire du sud-ouest de la Russie, tandis que Moscou continue de viser quotidiennement le sol ukrainien et entend d'ailleurs accroître ses attaques en déployant des lanceurs balistiques supplémentaires livrés par la Corée du Nord près de la frontière. C'est ce qu'a déclaré un haut responsable ukrainien. La Russie qui a par ailleurs tenté de mettre de l'huile sur le feu entre l'Ukraine et l'Iran, et ce après des frappes de longue portée menées par Kiev en mer Caspienne le week-end dernier. Frappes contre des navires transportant du matériel militaire impliquant Téhéran. La pression semble toutefois retomber entre les deux pays qui se sont parlé hier, Julien Chavanne.
4: Le coup de fil a été franc et direct, selon les mots du chef de la diplomatie ukrainienne. Andrei Sibiga a appelé son homologue iranien pour lui dire clairement que Kiev ne voulait pas d'escalade inutile avec Téhéran. Abbas Araghchi a ensuite lui aussi communiqué la teneur de la conversation en indiquant que l'attaque contre un navire iranien n'était pas intentionnelle et que l'Iran cherchait aussi à éviter toute escalade. Kiev et Téhéran jouent l'apaisement malgré les tensions entre les deux pays. Le régime iranien est un allié crucial de la Russie dans la guerre en Ukraine. C'est lui qui fournit à Moscou des drones, des missiles et des technologies qui permettent aujourd'hui à la Russie de produire ses armes sur son propre territoire. Le Kremlin a bien tenté de pousser Téhéran à riposter en parlant, je cite, d'une attaque ukrainienne menée contre l'Iran lui-même. Mais l'Ukraine n'a pas du tout intérêt à ouvrir un nouveau front, et l'Iran non plus.
1: Julien Chavanne, le dernier bilan du séisme qui a frappé le sud-ouest du Japon hier s'est alourdi. Il fait état d'au moins 13 morts, plus d'une centaine de blessés. Les secouristes sont toujours à la recherche de personnes pouvant encore être ensevelies sous les décombres d'un centre commercial. La secousse a provoqué des dégâts considérables. Plus de 9000 personnes sont réfugiées dans des centres d'évacuation. L'épidémie d'Ebola, loin d'être sous contrôle en RDC, le pic des contaminations n'a pas encore été atteint et le dernier décompte des autorités fait état de 3262 cas cumulés pour 1437 décès. Une épidémie due à la souche Bundibugyo pour laquelle il n'existe à ce jour ni vaccin ni traitement. Des essais ont tout de même commencé et un premier candidat est en cours de test. Étape importante, a souligné hier le directeur de l'Organisation mondiale de la santé, Tedros Ghebreyesus.
8: Il s'agit du candidat vaccin Shadox-1-BDBV pour Bundibugyo. Développé par des scientifiques d'Oxford au Royaume-Uni, il utilise la même technologie que celle du vaccin Covid d'Oxford-AstraZeneca. Plus de 600 000 doses sont déjà disponibles et 4 000 vont être utilisées pour ce test. Le premier patient volontaire a été vacciné le 24 juillet, une prouesse médicale moins de 3 mois après le début officiel de cette épidémie. Néanmoins, il va falloir attendre les résultats et les validations des agences sanitaires pour envisager son déploiement sur une zone épidémique. Dans le même temps, des chercheurs de l'Institut national de la santé et de la recherche médicale et de l'Université de Bordeaux en France révèlent eux les premiers résultats d'une étude sur l'immunité des personnes vaccinées contre la souche Ebola Zaïre. Et selon les premières tendances, ces dernières ont développé des anticorps contre la souche Bundibugyo. Cela corrobore la plausibilité d'une immunité partielle à la suite d'une vaccination, ajoute l'INSERM. Paulina Zidi, Kinshasa, RFI.
1: Merci Paulina. En Hongrie, c'est à un rythme effréné que les députés du parti Tisza poursuivent le démantèlement du système politique et juridique mis en place par Viktor Orban, battu dans les urnes en avril dernier. Comme promis durant sa campagne, le nouveau Premier ministre hongrois, Peter Madiar, va vite et fort. Sa méthode commence d'ailleurs à susciter des critiques, notamment au sein des ONG de défense des droits de l'homme. Écoutez Aaron Demeter d'Amnesty International en Hongrie.
9: Some of the changes that Peter Mayer and his government are initiating are totally.
10: Certaines des réformes engagées par Peter Madiar sont parfaitement légitimes, mais parfois les méthodes employées ne sont pas totalement conformes aux principes de l'état de droit. Notre position est donc très simple.

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1: Bonjour à toutes et à tous et bienvenue sur Radio Intervalle pour ce moment d'information locale autour de l'actualité touristique et culturelle dans la région d'Alès. Nous partirons dans quelques instants au Musée du Désert où Maïlis Roure nous a fait le plaisir de nous présenter les prochaines animations de l'été au musée, dont une conférence ce soir. Restez bien à l'écoute. Mais pour commencer, d'autres événements à venir avec des contes à Anduze ce soir à partir de 21h, contes de la nature en compagnie d'une animatrice à l'environnement. Découvrez et explorez la nature autrement au travers d'énigmes et de contes variés. Ce sera au Val de l'Orte à Anduze. Les Fous Chantants d'Alès vous proposeront ce soir à partir de 21h30 une projection du concert 2025 des Fous Chantants en hommage à Zazie. Rendez-vous place des Martyrs de la Résistance, c'est gratuit. Et du côté de Saint-Christol-les-Alès, le domaine du Cerf d'Avène vous invite à un concert du groupe Les Filles. À partir de 19h, vous pourrez passer une belle soirée musicale au Cerf d'Avène. Ce jeudi, la cité médiévale de Vézénobre vous attend pour une visite guidée suivie d'une observation du ciel étoilé. C'est en partenariat avec l'étoile Cévenol. Rendez-vous à 21h. Les tarifs sont de 5€ pour les adultes et 3€ pour les enfants. Et c'est sur réservation auprès de la Maison de la Figue. À la Grand Combe, ce jeudi soir, ce sera du jazz avec le concert de Yelbo à l'espace Frida Kahlo. Rendez-vous à 21h. À la fin de ce journal, nous citerons également quelques animations à venir ce vendredi. Mais pour commencer, Maïlis Roure, guide au Musée du Désert, nous présente les grands rendez-vous de l'été dans une conférence à venir ce mercredi. Ces protestantes qui ont fait l'histoire, portrait au fil des siècles par Valérie Duval-Poujol. Maïlis Roure, bonjour.
2: Bonjour.
1: Vous êtes guide au Musée du Désert à Mialet qui va accueillir tout l'été donc le public évidemment pour découvrir le musée en lui-même mais aussi pour tout un tas d'activités. Il est situé donc à Mialet dans le cœur des Cévennes et on entend que vous êtes entouré par le chant des cigales, c'est très agréable.
2: Ah oui.
1: Voilà, alors on peut rappeler peut-être quel est le contenu de ce musée puisque le mot désert ça rend on ne voit pas du tout au Sahara, mais à des événements historiques régionaux.
2: Alors tout à fait, le musée du désert en fait est implanté pour une partie dans la maison d'un chef camisard. Donc les camisards, c'est les protestants de Cévennes qui ont pris les armes au début du XVIIIe siècle. Mais la période du désert est beaucoup plus longue. C'est une période qui a commencé en 1685, au moment où Louis XIV a révoqué l'édit de Nantes, donc qui finalement en fait a interdit le culte aux protestants en France, et qui perdure jusqu'à la Révolution française. Donc pendant un peu plus d'un siècle, finalement, le protestantisme est complètement interdit. Mais depuis quelques années, même le musée retrace une période beaucoup plus longue, puisqu'on repart des origines avec l'implantation de la réforme. Donc c'est quasiment 2 siècles et demi hein, qui sont retracés sur l'intégralité de la visite du musée.
1: Je suppose qu'il y a des visites guidées, mais on peut aussi le visiter de manière autonome.
2: Oui, tout à fait. En fait, on peut visiter le musée sous les deux formes. Donc, soit en visite libre, puisqu'il y a des petits panneaux explicatifs qui sont installés dans les différentes salles et qui retracent voilà, les événements les plus importants sur chaque période. Ou, en effet, en visite guidée. Donc là, à partir de la saison, hein, on propose des visites tous les jours, sauf entre midi et 14h. Avec grand plaisir, on propose des visites guidées qui rendent la visite forcément plus ludique.
1: Au programme de cet été, il y aura également de nombreux événements.
2: Tout ce qui est proposé, mais d'ailleurs toutes les animations de l'été sont gratuites. Mais sinon, oui, tout ce qui est organisé par le musée, assemblée nocturne, assemblée, conférence, tout est gratuit, en accès libre et en plein air.
1: Sur fin juillet et le mois d'août, il y aura une série de conférences les mercredis soirs à 18h30. On va donner rapidement les titres.
2: Alors, le mercredi 29 juillet, on aura une conférence par la vice-présidente de la Fédération protestante, donc Valérie Duval-Poujol, qui nous présentera une conférence qui s'appelle « Ces protestantes qui ont fait l'histoire, portrait au fil des siècles ». Et en lien justement avec cette conférence, on aura des visites thématiques cette année. Donc, deux visites particulières, le 29 juillet à 16h, donc juste avant la conférence, et une seconde le 8 août à 14h30, sur les femmes de la réforme et du désert, pour rester en lien avec cette thématique féministe.
1: Le mercredi suivant, le 5 août, cette fois, il sera question d'André Chanson, l'auteur régional bien connu.
2: Exactement, le 5 août, on recevra Catherine Vell, la petite fille de l'académicien, et Micheline Cellier, biographe d'André Chanson, qui nous présenteront donc une conférence sur André Chanson ou la puissance native.
1: Rendez-vous toujours à 18h30 en plein air, en accès libre. Et c'est pareil pour le mercredi 12, cette fois, la petite cuisine du désert.
2: Là, ce sera une conférence, carrément, mais une lecture-conférence par Lionel Astier, donc notre vedette régionale, qui viendra nous présenter une conférence autour, en fait, de la petite scénette qui est présente dans le musée, autour de la cuisine Cévenole reconstituée. Donc, il nous fera toute une étude autour de cette scénette-là.
1: La dernière conférence, ce sera le mercredi 19 août, autour de la Grande Peste de 1720.
2: On recevra l'historien Henri Mouissé, qui nous présentera une thématique sur la Grande Peste de 1720, avec le lien avec les protestants et la peste.
1: Pour terminer, les infos pratiques sur le musée, quels sont les horaires, où est-ce qu'on peut retrouver tous ces renseignements?
2: Le musée est ouvert tous les jours, sur une période estivale, donc du 15 juin au 15 septembre, ouverture en continu, donc tous les jours de 9h30 à 18h30, et après on repassera en ouverture avec une fermeture entre midi et 2, donc ouvert de 10h à 12h30 et de 14h à 18h. Toutes ces informations sont recensées sur le site internet du musée, qui d'ailleurs dans l'été devrait connaître une refonte. Donc on aura un nouveau site à vous présenter cet été.
1: Donc on ne manquera pas de revenir voir le site museedudesert.com. Merci beaucoup Maïlys.
2: Merci à vous.
1: Et on enchaîne avec vos sorties dans l'agglo d'Alès pour ce vendredi. Une visite à la Lampe de Mine, suivie d'un spectacle participatif de théâtre et de cirque. Ce sera à la Mine Témoin d'Alès à partir de 19h ce vendredi. Attention, il faut réserver et cette animation est payante. Du côté de Mons, les passionnés de peinture sont tous invités à partager un apéro peinture. À portée de quoi grignoter, les boissons sont offertes par l'association Art à Mons et vous pourrez en profiter pour réaliser quelques œuvres. À Saint-Jean-de-Valérisque, ce vendredi, venez vivre une visite virtuelle de la grotte de la Cocalière. Sur écran géant en plein air, un guide sera présent pour répondre à vos questions en direct, comme si vous y étiez. C'est à partir de 21h30 à Saint-Jean-de-Valérisque ce vendredi. Et c'est la fin de ce moment d'information locale sur Radio Intervalle. Merci de l'avoir suivi et on se retrouve très bientôt pour connaître tous les événements près de chez vous.
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1: La météo dans le Gard et en Lozère sur Radio Intervalle. Pour ce milieu de semaine, un peu de vent marin et de la chaleur sans caractère exceptionnel. En Lozère, ce mercredi 29 juillet, grand ciel bleu et peu de vent. Les températures se situent 8 degrés environ au-dessus des valeurs de saison. Il fait 7 à 18 degrés pour les minimales. Au meilleur de la journée, 31 à 39 degrés, 35 à Langogne, 37 à Mende, 38 à Florac, 39 pour Saint-Émilion, mais pas de vigilance cependant pour le phénomène de canicule. Ce jeudi 30 juillet en Lozère, plein soleil à nouveau. Le vent marin souffle au nord du département jusqu'à 45 km/h. Les températures évoluent peu. Attendez ce jeudi des minimales de 10 à 19 degrés. En journée, 31 à 39 degrés, 34 à Langogne, 36 à Mende, 37 à Florac et 39 au maximum, encore une fois, pour Saint-Émilion. Pour la fin de la semaine, des orages sont possibles vendredi, puis des averses samedi et dimanche, mais l'ambiance ne devrait se rafraîchir vraiment qu'à partir de lundi. Ce mercredi, dans le Gard, beaucoup de soleil tout le jour. Le vent marin reste léger et pour les températures, on est légèrement au-dessus des moyennes avec 11 à 20 degrés pour les minimales, en journée 33 à 37 degrés. Ce jeudi dans le Gard, grand ciel bleu toute la journée avec un vent faible. Enfin, des températures légèrement plus hautes ce jeudi, 15 à 23 degrés pour les minimales. Au plus chaud de la journée, il fait entre 34 et 37 degrés. Pour la suite, dans le Gard, sur le nord-ouest, quelques précipitations sont possibles. Ailleurs, soleil et chaleur devraient encore être au rendez-vous. C'était Estelle, merci d'avoir suivi ce point météo et à bientôt pour d'autres nouvelles du temps sur Radio Intervalle.

0: listen up, people.
1: L'heure gospel. Yeah, yeah. Un monde de musique et de chants chrétiens proposé par Gilles. Mes auditeurs, bonjour. Gilles avec vous en compagnie de Jennifer Stanley. Elle est américaine. C'est une chanteuse de gospel, je dirais, actuelle. Et je vous propose de découvrir un album qui s'intitule Let's Talk About Love. Parlons d'amour. Et je vous propose d'ailleurs d'écouter le titre de cet album tout de suite, Let's Talk About Love, Jennifer Stanley.

Jennifer Stanley qui nous exprime aussi sa foi, l'appel des anges, Calling of Angels, dans un second titre, suivi successivement d'une autre expression de sa foi, Not for sale, je ne suis pas à vendre, c'est ce qu'elle exprime en tout cas dans sa chanson. Et c'est vrai que c'est peut-être une réflexion que nous pourrions tous avoir, quel est le prix que nous accordons à notre vie. Voilà, tout de suite donc Jennifer Stanley.

bien, j'espère que vous avez passé d'agréables moments sur cette fréquence en compagnie de cette interprète chrétienne américaine, Jennifer Stanley. Je vous propose de redécouvrir cet album qui s'intitule Let's Talk About Love. Parlons d'amour. À bientôt. Au revoir.

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1: C'était leur gospel. Yes, yeah. Un moment de musique et de chant chrétien proposé par Gilles.

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0: Voces de Literatura Occitana amb Martín Michel. Bonjour Martino Michel.
1: Adieu Estelle. Bonjour à nuit auditeur de Radio Interval.
0: Et nous nous retrouvons encore une fois pour parler de littérature occitane et d'aquestes récuelles qui avaient sorti en 2020, qui se disent Mas 4 et Sazou, mes 4 saisons, et qui recampent une fune des textes différents, question des prosos ou des poésies. Et à queste con, on parla justement de l'écriture.
1: Et d'un temps passé, oui. N'est-ce pas un poème, mais un texte poétique, pour un peu, sous ce des doubris de vieilles casernées, a guéri le bonheur des contemplats d'une codueille, amassa à qui, en cas qu'es fuyé, le monde qui mère ou tancard. Et d'arriès, cas d'écriture, un nom, un visage, une voix, une garbi. Le parfum d'une thème viscu et son quotidien qui surgissent au fil de l'inclinaison ou la forme de la lettre. Ici, l'écriture de mon papé, un peu trémoulante. L'usdé et l'ussi dévira à l'ancienne. Là, de ma mamée, mais assegurade d'un sous-contour, de manque de pratique. À quelle de mon père, élégante, gracieux,

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1: 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Canisette, donc l'adresse pour vous contacter,
0: @orange.fr. 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

0: 7h à Paris, 5h en temps universel.
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0: Et bonjour à vous, bienvenue RFI Matin, commencez maintenant 3h d'infos, de chroniques, de reportages, d'invités. On appellera notamment ce matin le ministre espagnol des Affaires étrangères, José Manuel Álvarez, pour parler de ces incendies qui ravagent une partie de l'Europe, même si ça va mieux, notamment en Espagne. On y sera dès le début de votre journal. Bonjour Nathalie Miché.
2: Bonjour. Et donc en Espagne, les habitants de 15 communes qui peuvent enfin rentrer chez eux alors que l'incendie près de Madrid commence à être sous contrôle. Mais comment reprendre une vie normale dans une nature calcinée? Reportage dès le début de ce journal. Nous irons également en Gironde, dans le sud-ouest de la France, où le méga feu près de Bordeaux est stabilisé. Mais face au risque de nouveaux départs de feu, eh bien les habitants font eux-mêmes la chasse à ceux qui jettent leurs mégots de cigarettes depuis leur voiture.
0: Au Moyen-Orient, des bombardements ont eu lieu la nuit dernière.
2: Une reprise des hostilités après plusieurs jours d'accalmie. Les États-Unis et l'Arabie Saoudite ont visé des groupes armés pro-iraniens en Irak.
0: Nous irons aussi au Japon.
2: Avec le terrible bilan du tremblement de terre survenu ce mardi dans le sud-ouest du pays, 13 morts au moins, une centaine de blessés, des bâtiments effondrés. Nous serons en direct avec notre correspondant. Et puis il y aura le football. Zinedine Zidane à la tête de l'équipe de France. Les Marseillais, vous les entendrez, ne cachent pas leur fierté.
0: Sur le front des incendies en Espagne, le pays commence à entrevoir la lumière au bout du tunnel.
2: Les mots du Premier ministre espagnol, d'après qui les pompiers ont réussi, après 2 semaines de lutte acharnée, à inverser la tendance à l'ouest de Madrid face aux incendies. En 2 semaines, ces brasiers ont détruit plus de 77 000 hectares. Ils ont conduit 63 000 personnes à fuir leur maison. Des habitants qui commencent à rentrer chez eux, car l'ordre d'évacuation a été levé dans 15 communes, comme à Muriel, c'est un petit village de la Sierra Norte de Guadalajara. Et c'est à environ 1h30 de route au nord de Madrid. Là-bas, les flammes ont calciné plus de 32 000 hectares de forêt. Mais le village a été sauvé grâce à 2 habitants, dont l'un est pompier. Reste autour de Muriel un paysage de désolation. Alice Froussard s'est rendue sur place.
3: Malgré la chaleur, Carlos s'affaire dans le village de Muriel. Cet homme de 54 ans ponce des poutres en bois. Au sol, une dizaine sont recouvertes de cendres noires calcinées.
4: Ça, c'était une autre fois. Ma maison a brûlé il y a quelques mois. Coïncidence, tout brûle dernièrement. La chambre que j'avais partie en fumée, pas dans ce feu, mais ça aurait pu.
3: Heureusement, dans cet incendie, les maisons sont intactes, mais les flammes ont léché les habitations. Un miracle qu'il n'y ait pas eu plus de dégâts. Mais Carlos l'assure, ce feu, lui, l'avait vu venir. La sécheresse, la végétation dans les montagnes, le manque d'entretien.
4: Rien n'est fait. Regardez là, vous voyez dans quel état est l'herbe? Toute la montagne, pareil. Avec ces températures, dès qu'un irresponsable décide de mettre le feu, eh bien, tout brûle. Et personne ne peut rien arrêter.
5: C'est impossible.
3: Ça fait 6 ans qu'il rénove cette vieille bâtisse du village. Pour profiter des alentours, être au milieu de la nature, plus il parle, plus ses yeux se mettent à briller.
4: Toutes ces zones de pins, ça, c'est fini. Moi, je ne les reverrai plus. Jamais. Et c'est ça le pire. Une maison, on dépense de l'argent, on la répare, on engage des gens, on les paye, tout s'arrange. Mais la forêt, qu'est-ce qu'on peut faire pour la forêt? C'est impossible.
3: Carlos ravale ses larmes, puis c'est la colère qui monte. À quoi ça sert d'avoir autant d'armes militaires, dit-il, si dans des moments comme celui-ci, c'est toute la région qui se sent si désarmée.
2: Alice Froussard, envoyée spéciale de RFI dans le village de Muriel, au nord de Madrid.
0: Et concernant les incendies en France, un nouveau pic de chaleur fait craindre le pire ce mercredi dans le sud-ouest.
2: Oui, alors même que le méga-feu près de Bordeaux en Gironde n'est pas encore fixé, contrairement à ceux des Landes et du Var dans le sud-est, ce brasier près de Bordeaux est seulement stabilisé.
0: À l'échelle de la France, ce sont, Nathalie, 116 000 hectares qui ont brûlé depuis le début de l'année.
2: Et dans 9 cas sur 10, que ce soit volontaire ou bien accidentel, les flammes sont d'origine humaine. Par exemple, ce geste dangereux que certains banalisent, celui de jeter son mégot de cigarette par la fenêtre de la voiture. Ceux qui en sont témoins ont décidé, Marie Casadebec, d'exprimer leur colère sur les réseaux sociaux.
6: C'est une blague.
7: Ce couple filme une autoroute à travers le pare-brise de son camping-car. Il quitte de nuit, comme des milliers d'autres personnes, le nord du bassin d'Arcachon, dans le sud-ouest, en proie aux flammes.
6: Et là, il y a un gars qui
5: vient de lancer son putain de mégot. Mais les gens, c'est des benets.
7: Selon un récent sondage réalisé pour la Fondation Vinci Autoroute, un automobiliste sur cinq reconnaît jeter son mégot en conduisant. C'est le cas de cet homme, surpris et filmé par une internaute, qui roule juste derrière lui.
6: Il n'y a pas assez de feu. Tiens, mais... Franchement, je pourrais aller à la gendarmerie.
7: Jeter un mégot est en effet passible d'une amende de 135 €. Mais face aux incivilités, le procureur de Bordeaux a mis en place des mesures exceptionnelles en milieu de semaine dernière.
8: Tout individu qui jette des mégots de cigarettes en milieu forestier sera systématiquement placé en garde à vue.
7: Les automobilistes risquent désormais, dans ce département, l'immobilisation de leur véhicule jusqu'à 1 an d'emprisonnement et 15 000 € d'amende.
9: Ah, ça me rend fou.
7: Ce motard qui filme régulièrement ses virées et les posts sur TikTok, lui mise encore sur la prévention.
9: Les cendres par la fenêtre
7: Sur une route nationale, il rattrape un conducteur pour lui faire la leçon.
9: Pas avec la canicule. Si par nos petites paroles, on peut faire bouger les choses, bah faisons-le.
10: Un sujet de Marie Casadevé.
11: RFI 14h06 à Tokyo. La première ministre japonaise a annoncé un nouveau bilan après le tremblement de terre survenu dans le sud-ouest de l'archipel.
10: 13 morts, une centaine de blessés, mais aussi de nombreux disparus après ce séisme de magnitude 7,1 qui a frappé l'île de Kyushu il y a près de 24 heures. On retrouve notre correspondant à Tokyo. Bonjour Frédéric Charles.
12: Bonjour.
10: À la préfecture de Kumamoto, au centre de l'île de Kyushu, a été particulièrement touchée. Et les recherches continuent dans les décombres, notamment dans un centre commercial qui s'est en partie effondré, Frédéric.
12: Oui, une vingtaine d'autres personnes au moins, peut-être plus, restent piégées à l'intérieur. Des employés, surtout du centre commercial de Ion, situé dans la ville de Kashima. Une explosion s'est produite après l'évacuation des clients. Elle serait due à une fuite de gaz. Un étage s'est effondré. Un employé bloqué à l'intérieur a pu être contacté par téléphone. La cheminée d'une usine de papier de Nippon Paper s'est effondrée elle aussi. Deux de ses employés sont morts. 9 autres sont portés disparus. Les chaînes de télévision montrent des images d'un train de marchandises ayant déraillé, de personnes hospitalisées avec des brûlures et des fractures.
10: Alors, en plus des morts, des blessés, des disparus, il y a ces dégâts considérables, 38 000 foyers privés d'électricité, des bâtiments écroulés, des incendies. Pas d'anomalie en revanche dans les centrales nucléaires. Et puis dans cette préfecture de Kumamoto, qui est considérée comme une Silicon Valley au Japon, eh bien l'inquiétude porte sur le site de production de TSMC. C'est un géant taïwanais des semi-conducteurs de pointe. Est-ce que cette usine a été endommagée ?
12: Non. Ces installations sont intactes, c'est à peine si elle a ressenti la secousse. L'usine de TSMC a été bâtie selon les normes de construction antisismiques les plus avancées. Elles absorbent l'onde de choc. Ce séisme survient d'ailleurs au moment où TSMC est en train de construire une deuxième usine destinée à la production de puces pour l'intelligence artificielle, pour Nvidia. D'autres répliques de forte intensité sismique sont attendues ces prochains jours. L'agence de la météorologie incite les habitants de la préfecture de Kumamoto à rester vigilant.
10: Frédéric Charles en direct de Tokyo pour RFI.
11: Après 5 jours de trêve réciproque au Moyen-Orient, les attaques entre Iraniens et Américains ont repris.
10: Des tirs de missiles iraniens interceptés par les États-Unis ces dernières heures. Les États-Unis qui eux-mêmes annoncent une série de bombardements contre des groupes armés pro-iraniens dans l'est de l'Irak. Frappes menées en coopération avec l'Arabie Saoudite, elles ont fait plusieurs morts et blessés. Et dans la foulée, eh bien, le pétrole a rebondi à plus de 4% sur les places asiatiques. Un regain de tension juste après la rencontre à Washington entre Donald Trump et le premier ministre israélien Benjamin Netanyahou.
11: Israël qui poursuit ses bombardements dans la bande de Gaza malgré le cessez-le-feu.
10: Et dans ce contexte, les hôpitaux n'arrivent toujours pas à fonctionner normalement dans l'enclave palestinienne. L'ONU et les acteurs humanitaires s'alarment d'un effondrement du système de santé depuis plusieurs mois. Pour les patients, tout relève du parcours du combattant et en particulier pour les femmes enceintes. Reportage à Gaza de Rami Al-Merari et Abla Junaidi depuis Paris.
13: La petite Dora est née à l'aube dans cet hôpital du centre de Gaza, l'un des derniers fonctionnels. Pour sa mère, Lina Rayad, les 9 mois de grossesse ont été une épreuve dans l'épreuve.
14: Je n'étais presque pas suivie au début. On était déplacés d'un endroit à l'autre. Je faisais les contrôles quand je pouvais. Au début de ma grossesse, il y avait la famine. Ça s'est amélioré petit à petit avec les vitamines que me donne le docteur.
13: Dans le lit voisin, c'est aussi la fin d'une grossesse marquée par le manque pour Narges et sa maman, Safa Mansour.
15: J'allais à pied chercher des compléments alimentaires pour le bébé, parce qu'on ne mangeait pas de fruits et légumes. Mon mari ne travaille pas. C'était épuisant, mais Dieu soit loué.
13: La prévalence des fausses couches et des enfants morts-nés a explosé depuis le début de la guerre.

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1: Bon voilà, eh bien on arrive aujourd'hui chez Philippe et Geneviève. Ils sont apiculteurs à la retraite et ils ont encore quelques ruches et on va découvrir le métier. On est là, un petit groupe, et on va aller visiter leur rucher et apprendre un peu à voir comment ça fonctionne, notamment des ruches qui sont menées selon le label Nature et Progrès, c'est-à-dire en bio.
2: Attends, c'est un peu compliqué. Alors, j'ai prévu d'essayer de sauver, entre guillemets, une ruche alors, catastrophique. Te montrer mes échecs.
1: Ah.
2: Voilà.
1: Oui, alors.
2: Voilà, parce qu'on fait des essaims, dits essaims nus, notre façon de faire des essaims, il y a des paquets d'abeilles pour éviter que la ruche sème, en fait. Donc on lui prélève les abeilles, mais on ne touche pas le couvain. L'avantage, c'est que si tu n'en prélèves pas trop, tu ne vas pas nuire au développement de la colonie, quoi. Si elle est à 8 cadres de couvain, elle reste à 8 cadres de couvain. Alors que si tu prends du couvain, tu la ramènes à 6 cadres. Si tu fais mauvais, elle ne repassera pas à 8.
1: Ok.
2: Avec notre abeille locale. Si tu as de la bonne face, ce n'est pas de problème. Tu nourris et puis ça marche. Voilà, c'est tout est adapté entre.
1: Je comprends pas, tu retires des abeilles.
2: Que des abeilles.
1: Mais comment elles vont faire? Elles ont la reine, alors tu retires la reine
2: après,
1: aussi?
2: Après on élève des reines, fait l'élevage de reines, et du coup on introduit une reine.
1: Ah, vous introduisez
2: voilà,
1: une reine.
2: Et dans notre élevage de reines, c'est sur des petites ruchettes, enfin des nucléaires en polystyrène tout petits.
1: Oui.
2: Et donc tu as une reine qui pond normalement, et tu te dis, elle est bonne. Mais tu as un cas sur 50 ou 100 où elle est bonne, mais sur un nucléaire, mais elle est bonne sur une ruche. Et donc, les scènes que tu vas faire, elles vont changer la reine, si c'est passé. Mais du coup, le temps que la reine naisse et se remette à pondre, il y a un temps assez long, un mois.
1: Mm-hmm.
2: Et du coup, les abeilles sont trop vieilles. Ça démarre mal, et tu vas voir, c'est catastrophique. Au niveau surface de couvain, tu as ça, quoi. C'est... Et alors, du coup, je vais y remettre du couvain naissant, des abeilles naissantes, jeunes, pour que ça développe mieux.
1: Et tu vas aller prendre où les...
2: Eh bien voilà, sur une autre ruche.
1: Sur une autre ruche.
2: Voilà, donc voilà mon opération.
1: Voilà, ben on continue et on va changer le cadre de la ruche qui était bien portante avec celle qui est un peu faiblarde. Je retourne avec Philippe et toute l'équipe.
3: Ok.
4: Dépêche-toi, le couvain va avoir froid.
2: Si il a froid, c'est ta faute. Hein. Voilà. Tu vois la surface que ça représente.
1: Ah oui.
2: Eh oui. Et normalement, ils auraient dû tout bâtir, tu vois. Enfin, au moins 5 cadres.
1: Donc là, tu veux les sauver, en gros. Sinon, ils sont destinés à mourir.
2: Mourir, je suis pas sûr. Là, à ce stade-là, ils passent pas l'hiver, c'est sûr. Il n'y a pas assez de monde, on va passer l'hiver, quoi. Tu vois.
1: Donc là, tu leur mets suffisamment de monde.
2: Non, je mets surtout des abeilles à naître. Parce que ce qui manque, c'est des jeunes abeilles, tu vois. Bon, après, s'il y a besoin d'en nourrir à l'automne, autre chose, ça, c'est pas un problème, je la nourrirai. Ou je mettrai un cadre de miel d'une autre ruche, qui en a trop. Mais pour le moment, c'est... Donc là, il y a du miel pollen, tu vois. Là, il y a eu l'élevage de rennes, tu vois, la trace des cils royales qui ont été détruites. Et née, voilà. Mais il y a peu de monde, hein. Voilà. Et donc là, il y a un peu de couvain, normalement. Donc, il y a un peu de couvain, tu vois. Et ils ont laissé pondre un peu la reine, puis elles ont utilisé l'œuf. Ils l'ont changé, donc voilà, c'est une... Mais on n'a que des reines hybrides, hein. Il y a des pures races, ça n'existe pas, quoi. On n'en a plus ici, depuis longtemps. Voilà. Mais alors, ça ne veut pas dire, parce qu'elle est jaune, qu'elle pondra mal, ou qu'elle sera dit peu que face. Elle peut être quand même relativement adaptée au pays.
1: Mm-hmm.
2: C'est pour ça que la couleur, c'est un faux ami, quelque part. Mm-hmm. Voilà.
1: Ah,
2: voilà. Et oui. Voilà. Et donc ici, la reine est limitée, parce qu'il n'y a pas assez de nourrice pour nourrir les larves.

0: Alors maintenant, Philippe est en train de placer le cadre de couvain de l'autre ruche dans cette ruche qui est un petit peu faiblarde, donc pour amener des jeunes ouvrières, pour ramener un peu de vie et de force à cette ruche.
1: Voilà, et donc là, j'essaie de... Je suis déjà allé trop lentement. Moins tu les déranges, mieux ça vaut. Voilà, et puis là, il faut avoir le courage de ne pas la regarder.
2: Oui.
1: 15 jours, au moins.
0: Ah, oui.
1: 15 jours, bien tassé, 20 jours, quoi. Voilà.
0: Parce que dès que tu la regardes, ça...
1: Non, mais parce que tu lui refais du stress.
0: Et, oui.
1: Et moins tu la stresses, mieux ça vaut, quoi. Chaque fois que...
0: Ouais.
1: Toi, là, j'ai ouverte, ça les fait consommer, température a baissé, il faut qu'elle rechauffe, tu les perturbes, quoi. Et comme il y a vraiment très peu de monde, perturber une ruche forte, c'est pas trop un problème, c'est des bruits. Une ruche faible, voilà, c'est vite problématique. Ouais. Et alors après, si ça a bien marché, entre guillemets, éventuellement, ça pourrait se faire une seconde fois.
0: Tu vois ? Ah bon ? Ah ouais.
1: Rajouter encore du couvain naissant. En rajoutant comme ça, tu vois, toutes les cellules qui vont naître, que j'ai mises là, ça fera des abeilles, donc je rajoute la population quand même. Qui va naître dans 15 jours, toi, 3 semaines, enfin, peut-être moins, il y en a qui naissent tout de suite, là, enfin, ou dans 8 jours, d'ici 8 jours, il y en a plein qui seront nés, quoi. Et une population qui sera acceptée sans problème, alors que si je rajoute des abeilles, j'ai le risque qu'elles se battent, qu'elles me tuent la reine, enfin, qu'il y ait la bagarre, voilà. Mmh. Voilà, c'est ça. Bon, mais j'ai fini le boulot. Alors, c'est là combien ? Alors, c'est une ruchette, donc je marque le 926, c'est mon code à moi, pour savoir. Donc, ça, il y a 6 cadres, c'est des ruchettes 6 cadres. Mmh. Ici, dans le climat méditerranéen, ça peut hiverner. Ça hiverne sans problème. Quoi. Voilà. Donc, 6-4 hiverne sans problème. Quoi. Voilà.
0: Okay.
1: Voilà. Alors, après, c'est plutôt qu'au printemps, la première année que tu fais un essaim, elle va pondre les 4 cadres, éventuellement les 6, elle pond un peu sur les bords. Elle peut faire du miel, quand même, c'est l'intérêt. Alors que si tu les mets sur ruche, le miel, elles vont le mettre en bas. Tu auras des ruches extrêmement lourdes qui auront beaucoup de miel et qui t'auront rien fait dans la rosse. Et au final, elles ne sont pas mieux l'année suivante. Quoi. Donc là, ça te permet quand même de valoriser mieux. Parce que la première année, la reine, elle se développe. Tu vois, et elle n'a pas sa pleine puissance. Elle a la pleine puissance à la seconde année. Quoi. Et donc, c'est rare que la première année, elle te pond 8 cadres de couvain. Quoi. C'est très rare, la première année. Quoi. Voilà. Donc c'est pour ça que nous, on les met toujours en ruchette la première année. Quoi. Sauf une exception ou deux qui passent en ruche, parce qu'il y a vraiment trop, mais ça reste exceptionnel. Quoi. Sur notre abeille locale, hein, voilà, j'aurais des bugs, peut-être que je parlerais autrement.
3: Ouais. Mais finalement, par rapport à ce que tu disais, si tu as des bugs, mais que ça fait 10 ou 20 ans que les colonies sont gérées dans le coin, elles sont adaptées.
1: C'est-à-dire que si depuis 10 ou 20 ans, ils n'ont pas acheté de rennes, bugs, ils n'ont plus de bugs.
3: Ok.
1: Oui, c'est le problème. Donc pour avoir toujours de la bug, ils sont obligés de racheter de la bug. Okay. Parce que la abeille, bien sûr, elle va finir par s'acclimater, s'hybrider, se reproduire avec des abeilles locales, enfin plus ou moins locales, etc. Et donc, tu auras un peu. Et alors, le problème des hybrides comme ça, style Buckfast, mais il n'y a pas que les Buck, hein. Les italo-caucasiennes, c'est des hybrides aussi, etc. L'hybride F1, en première génération, c'est assez stable, et c'est bon et c'est joli, mais après en F2, ça va, mais en F3, c'est catastrophe, c'est-à-dire, tu as le meilleur et le pire.
0: Oui.
1: Voilà. C'est très très variable, quoi. Tu as une ruche qui va marcher très bien, l'autre, elle ne fera rien. Ou il sera toujours malade, que des problèmes, voilà. Et donc, du coup, les gens qui sont en hybride comme ça, ils sont obligés en permanence de réinjecter pour garder des hybrides. Sinon, passer de l'hybride Buckfast à une abeille locale, eh bien, tu vas passer par une phase dépressive. Tu comprends ? Dans laquelle tu auras beaucoup de pertes ou de non-valeur. Mmh. Voilà. C'est ça le truc.
0: Ok.
1: Donc c'est pour ça que voilà, le gars qui a depuis 20 ans des Buckfast ici, qui est autonome, ça n'existe pas. C'est pas possible. Voilà.
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Il suffit d'une minute. Le but de la vie, ce n'est pas que nous puissions nous y installer. Toujours en train de confondre confort et bonheur, c'est pourtant ce que nous voudrions. Assez d'argent, pas de maladie ni d'accident, des enfants qui vous fassent honneur, de la considération de la part des collègues et des voisins, et que la mort saute votre nom chaque fois qu'elle fait sa liste, voilà nos souhaits. C'est oublier que le monde est un champ de bataille où s'affrontent le bien et le mal, et que la vie est un combat qui met aux prises la lumière et les ténèbres. Une vie tout confort, c'est une vie hors la vie. La Bible, à propos des meilleurs et des plus heureux, parle de lutter, de labourer, de construire. Elle parle de moissonneurs, d'ouvriers, de combattants à qui elle promet de l'ouvrage plein les bras. Elle promet également des veilles, des fatigues, des coups et même parfois des coups durs.

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1: Bonjour à toutes et à tous et bienvenue sur Radio Intervalle pour ce moment d'information locale autour de l'actualité touristique et culturelle dans la région d'Alès. Nous partirons dans quelques instants au Musée du Désert où Maïlis Rour nous a fait le plaisir de nous présenter les prochaines animations de l'été au musée, dont une conférence ce soir. Restez bien à l'écoute. Mais pour commencer, d'autres événements à venir avec des contes à Anduze ce soir à partir de 21h, contes de la nature en compagnie d'une animatrice à l'environnement. Découvrez et explorez la nature autrement au travers d'énigmes et de contes variés. Ce sera au Val de l'Orte à Anduze. Les Fous Chantants d'Alès vous proposeront ce soir à partir de 21h30 une projection du concert 2025 des Fous Chantants en hommage à Zazie. Rendez-vous place des Martyrs de la Résistance, c'est gratuit. Et du côté de Saint-Christol-les-Alès, le domaine du Cerf d'Aven vous invite à un concert du groupe Les Filles. À partir de 19h, vous pourrez passer une belle soirée musicale au Cerf d'Aven. Ce jeudi, la cité médiévale de Vézénobre vous attend pour une visite guidée suivie d'une observation du ciel étoilé. C'est en partenariat avec l'Étoile Cévenol. Rendez-vous à 21h. Les tarifs sont de 5€ pour les adultes et 3€ pour les enfants. Et c'est sur réservation auprès de la Maison de la Figue. À la Grand Combe, ce jeudi soir, ce sera du jazz avec le concert de Yelbo à l'espace Frida Kahlo. Rendez-vous à 21h. À la fin de ce journal, nous citerons également quelques animations à venir ce vendredi. Mais pour commencer, Maïlis Rour, guide au Musée du Désert, nous présente les grands rendez-vous de l'été dans une conférence à venir ce mercredi. Ces protestantes qui ont fait l'histoire, portrait au fil des siècles par Valérie Duval-Poujol. Maïlis Rour, bonjour.
2: Bonjour.
1: Vous êtes guide au Musée du Désert à Mialet qui va accueillir tout l'été donc le public évidemment pour découvrir le musée en lui-même mais aussi pour tout un tas d'activités. Il est situé donc à Mialet dans le cœur des Cévennes et on entend que vous êtes entouré par le chant des cigales, c'est très agréable.
2: Ah oui.
1: Voilà, alors on peut rappeler peut-être quel est le contenu de ce musée puisque le mot désert ça renvoie pas du tout au Sahara, mais à des événements historiques régionaux.
2: Alors, tout à fait. Le Musée du Désert, en fait, est implanté pour une partie dans la maison d'un chef camisard. Donc, les camisards, c'est les protestants en Cévennes qui ont pris les armes au début du XVIIIe siècle. Mais la période du désert est beaucoup plus longue. C'est une période qui a commencé en 1785, au moment où Louis XIV a révoqué l'édit de Nantes, donc qui finalement, en fait, a interdit le culte aux protestants en France et qui perdure jusqu'à la Révolution française. Donc, pendant un peu plus d'un siècle, finalement, le protestantisme est complètement interdit. Mais depuis quelques années, même le musée retrace une période beaucoup plus longue, puisqu'on repart des origines avec l'implantation de la réforme. Donc, c'est quasiment 2,5 siècles hein, qui sont retracés sur l'intégralité de la visite du musée.
1: Je suppose qu'il y a des visites guidées, mais on peut aussi le visiter de manière autonome.
2: Oui, tout à fait. En fait, on peut visiter le musée sous les deux formes. Donc, soit en visite libre, puisqu'il y a des petits panneaux explicatifs qui sont installés dans les différentes salles et qui retracent voilà, les événements les plus importants sur chaque période. Ou, en effet, en visite guidée. Donc là, à partir de la saison, hein, on propose des visites tous les jours, sauf entre midi et 14h. Avec grand plaisir, on propose des visites guidées qui rendent la visite forcément plus ludique.
1: Au programme de cet été, il y aura également de nombreux événements.
2: Et tout ce qui est proposé, mais d'ailleurs toutes les animations de l'été sont gratuites. Mais sinon, oui, tout ce qui est organisé par le musée, assemblée nocturne, assemblée, conférence, tout est gratuit, en accès libre et en plein air.
1: Sur fin juillet et le mois d'août, il y aura une série de conférences les mercredis soirs à 18h30. On va donner rapidement les titres.
2: Alors, le mercredi 29 juillet, on aura une conférence par la vice-présidente de la Fédération protestante, donc Valérie Duval-Poujol, qui nous présentera une conférence qui s'appelle « Ces protestantes qui ont fait l'histoire, portrait au fil des siècles ». Et en lien justement avec cette conférence, on aura des visites thématiques cette année. Donc deux visites particulières, le 29 juillet à 16h, donc juste avant la conférence, et une seconde le 8 août à 14h30 sur les femmes de la réforme et du désert, pour rester en lien avec cette thématique féministe.
1: Le mercredi suivant, le 5 août, cette fois il sera question d'André Chanson, l'auteur régional bien connu.
2: Exactement, le 5 août, on recevra Catherine Vell, la petite fille de l'académicien, et Micheline Cellier, biographe d'André Chanson, qui nous présenteront donc une conférence sur André Chanson ou la puissance native.
1: Rendez-vous toujours à 18h30 en plein air, en accès libre. Et c'est pareil pour le mercredi 12, cette fois, la petite cuisine du désert.
2: Là, ce sera une conférence, carrément, mais une lecture-conférence par Lionel Astier, donc notre vedette régionale, qui viendra nous présenter une conférence autour, en fait, de la petite scénette qui est présente dans le musée, autour de la cuisine cévenole reconstituée. Donc, il nous fera toute une étude autour de cette scénette-là.
1: La dernière conférence, ce sera le mercredi 19 août, autour de la grande peste de 1720.
2: On recevra l'historien Henri Mouissé, qui nous présentera une thématique sur la grande peste de 1720, avec le lien avec les protestants et la peste.
1: Pour terminer, les infos pratiques sur le musée, quels sont les horaires, où est-ce qu'on peut retrouver tous ces renseignements?
2: Le musée est ouvert tous les jours, sur une période estivale, donc du 15 juin au 15 septembre, ouverture en continu, donc tous les jours de 9h30 à 18h30. Et après, on repassera en ouverture avec une fermeture entre midi et 2, donc ouvert de 10h à 12h30 et de 14h à 18h. Toutes ces informations sont recensées sur le site internet du musée, qui d'ailleurs dans l'été devrait connaître une refonte. Donc on aura un nouveau site à vous présenter cet été.
1: Donc on ne manquera pas de revenir voir le site museedudesert.com. Merci beaucoup Maïlys.
2: Merci à vous.
1: Et on enchaîne avec vos sorties dans l'agglo d'Alès pour ce vendredi. Une visite à la Lampe de Mine, suivie d'un spectacle participatif de théâtre et de cirque. Ce sera à la Mine Témoin d'Alès à partir de 19h ce vendredi. Attention, il faut réserver et cette animation est payante. Du côté de Mons, les passionnés de peinture sont tous invités à partager un apéro peinture. Apportez de quoi grignoter, les boissons sont offertes par l'association Art à Mons et vous pourrez en profiter pour réaliser quelques œuvres. À Saint-Jean-de-Valérisque, ce vendredi, venez vivre une visite virtuelle de la grotte de la Cocalière sur écran géant.

La météo dans le Gard et en Lozère sur Radio Intervalle pour ce milieu de semaine, un peu de vent marin et de la chaleur sans caractère exceptionnel. En Lozère, ce mercredi 29 juillet, grand ciel bleu et peu de vent. Les températures se situent 8 degrés environ au-dessus des valeurs de saison. Il fait 7 à 18 degrés pour les minimales. Au meilleur de la journée, 31 à 39 degrés. 35 à Langogne, 37 à Mende, 38 à Florac, 39 pour Saint-Émimi. Mais pas de vigilance cependant pour le phénomène de canicule. Ce jeudi 30 juillet en Lozère, plein soleil à nouveau. Le vent marin souffle au nord du département jusqu'à 45 km/h. Les températures évoluent peu. Attendez ce jeudi des minimales de 10 à 19 degrés. En journée, 31 à 39 degrés, 34 à Langogne, 36 à Mende, 37 à Florac et 39 au maximum, encore une fois, pour Saint-Émimi. Pour la fin de la semaine, des orages sont possibles vendredi, puis des averses samedi et dimanche, mais l'ambiance ne devrait se rafraîchir vraiment qu'à partir de lundi. Ce mercredi, dans le Gard, beaucoup de soleil tout le jour. Le vent marin reste léger et pour les températures, on est légèrement au-dessus des moyennes, avec 11 à 20 degrés pour les minimales, en journée 33 à 37 degrés. Ce jeudi dans le Gard, grand ciel bleu toute la journée avec un vent faible. Enfin, des températures légèrement plus hautes ce jeudi, 15 à 23 degrés pour les minimales. Au plus chaud de la journée, il fait entre 34 et 37 degrés. Pour la suite dans le Gard, sur le nord-ouest, quelques précipitations sont possibles. Ailleurs, soleil et chaleur devraient encore être au rendez-vous. C'était Estelle, merci d'avoir suivi ce point météo et à bientôt pour d'autres nouvelles du temps sur Radio Intervalle.

0: 8h à Paris et à Madrid, 6h en temps universel.
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0: Et tout de suite, c'est le journal. Bonjour Fabrice Le Grillet.
2: Bonjour Andréane, bonjour à tous.
0: La France, mais aussi l'Espagne, toujours en proie à de gigantesques brasiers ce matin.
2: Et les fortes chaleurs qui sont attendues dans les prochaines heures pourraient encore compliquer le travail des milliers de pompiers et militaires mobilisés sur les fronts. Un pic attendu en Gironde notamment, où le feu reste considéré comme stabilisé malgré plusieurs reprises. La Gironde où les flammes ont détruit plus de 200 habitations. Dans un instant, le témoignage d'un habitant de la commune du Porge qui a tout perdu.
0: Gain de tension cette nuit au Moyen-Orient.
2: Après plusieurs nuits d'accalmie, les États-Unis et l'Iran revendiquent de nouvelles frappes chacun de leur côté. Une guerre qui était au cœur de la rencontre entre Donald Trump et Benjamin Netanyahou hier à Washington. Si le Premier ministre israélien qualifie ces échanges d'excellents, en Israël, la presse et les observateurs sont on ne peut plus critiques ce matin, comme nous l'expliquera notre correspondant Michel Paul à Jérusalem. Dans ce journal également, le bilan du séisme d'hier qui s'alourdit dans le sud-ouest du Japon, au moins 13 morts. Et nous reviendrons aussi sur la visite du président sénégalais Bassirou Diomaye Faye au Mali.
0: Le feu qui dévaste la Gironde est toujours considéré comme stabilisé ce matin, mais la situation reste très compliquée.
2: Comme hier, de nouvelles reprises de feu ont en effet été traitées cette nuit, notamment au niveau d'Arès, autour du bassin d'Arcachon, ou encore aux abords d'une base militaire située à Souge, à une quinzaine de kilomètres de l'aéroport de Bordeaux-Mérignac. Des reprises qui ont forcé l'évacuation préventive de milliers de touristes. Et des fortes chaleurs et des vents secs pourraient encore aggraver la situation dans la journée. 42 000 hectares sont partis en fumée en Gironde. Plus de 200 habitations ont été ravagées par les flammes. Et certains ont donc tout perdu, à l'image de cet homme que notre envoyé spécial Nicolas Roca a rencontré.
3: Voilà, ça c'est devant de ma maison, avec la gestremia, des beaux arbres, arbres à papillons. J'essaie d'agrémenter avec des belles plantes, des beaux trucs. Purée, il y a tout qu'à cramer.
4: Mathieu Plessis regarde avec désespoir les photos de ce qui était sa maison familiale. Resté pour aider les pompiers, il a finalement dû évacuer au milieu des flammes. À son retour samedi, il a découvert son logement entièrement cassé.
3: Moi, ma maison, on la reconstruira jamais à l'identique. 1910, ma grand-mère était née dans la maison, mais on espère vraiment que les assurances vont jouer le jeu.
4: En perdant sa maison, il a aussi vu s'envoler son entreprise de construction de vélos électriques.
3: Donc au niveau de l'entreprise, ça va être compliqué, étant donné que tous les touristes sont partis, que les entreprises professionnelles qui louent des vélos, tout ça, sont fermées. Sans parler que j'ai plus d'atelier parce que tout a brûlé.
5: Tu peux aller aider ailleurs, Arthur, va aider ailleurs.
4: Le quarantenaire continue de se mobiliser en organisant l'aide citoyenne, notamment au barrage à l'entrée de la ville. Hors de question de partir après avoir tout perdu.
3: On ne sait plus quel jour on est. Moi, tous les jours jusqu'à 4h du matin, je fais la sécurité du village. J'essaie de s'occuper l'esprit à préserver ce qui reste à ceux qui ont encore leurs affaires.
4: Il appelle les grandes entreprises d'ameublement et d'électroménager à faire un geste en faveur des nombreux sinistrés de la commune du Porge, la plus touchée par les flammes qui continuent de dévaster le sud-ouest. Nicolas Roca, Le Porge, RFI.
2: Voilà pour la situation en Gironde. Quant aux incendies qui touchent les Landes et le Var, ceux-ci ont été fixés, mais des milliers de pompiers restent mobilisés. C'est le cas aussi en Espagne, notamment dans l'ouest de Madrid. Le pays commence toutefois à entrevoir la lumière au bout du tunnel. C'est ce qu'a déclaré hier le Premier ministre Pedro Sanchez. Mais il faut là aussi faire preuve de prudence, car la chaleur pourrait envenimer la situation dans les prochaines heures. L'Europe, en effet, frappée par un nouvel épisode de canicule, le quatrième de l'été. Une très mauvaise nouvelle donc sur le front des gigantesques brasiers. Une mauvaise nouvelle de plus aussi pour les récoltes agricoles, Nathanaël Vitran.
6: Il est trop tôt pour chiffrer la catastrophe, mais l'association des agriculteurs de la région de Valence prévient. L'incendie qui frappe cette région de l'est de l'Espagne menace la production d'oranges, d'avocats, d'olives, d'amandes, les vignes, mais aussi les nombreuses plantations sous serre des environs. Beaucoup d'éleveurs ont été contraints de déplacer leur cheptel dans des fermes plus éloignées. Dans la région de Madrid, tous n'ont pas eu ce loisir et des milliers de têtes de bétail ont péri dans les flammes ou se retrouvent abandonnées à leur sort, sans eau ni nourriture. En France, la ministre de l'Agriculture avertit. Les multiples canicules pourraient provoquer un effondrement de la production de maraîchage et elles affecteront aussi la production de lait. Les conséquences pourraient se faire sentir au-delà de 2026 en menaçant les semences hivernales. Avant même la saison des feux, Cosera, le lobby des producteurs de céréales à Bruxelles, avait prévenu que la production annuelle 2026 en Europe serait en fort recul par rapport à 2025 en raison des vagues de chaleur précoces qui ont touché l'Europe du Sud et l'Europe centrale. Les pertes devraient dépasser 2 milliards d'euros.
2: Nathanaël Vitran.
0: Après plusieurs nuits d'accalmie, une reprise des frappes ces dernières heures au Moyen-Orient.
2: Les États-Unis affirment avoir intercepté des missiles balistiques visant leurs intérêts et lancés par l'Iran dans la zone. Les gardiens de la révolution ont revendiqué des frappes contre une base aérienne, mais aussi contre un centre de commandement de l'armée américaine en Jordanie. Téhéran revendique aussi des attaques contre trois pétroliers qui tentaient de franchir le détroit d'Ormuz, tandis que Washington a lancé une attaque conjointe avec l'Arabie Saoudite contre des milices pro-iraniennes en Irak, faisant au moins 10 morts. Et conséquence de cette reprise des hostilités, nette remontée des prix du baril de pétrole qui ont franchi la barre des 87 dollars ce matin. Une guerre qui était au cœur des discussions entre Donald Trump et Benjamin Netanyahou, reçue à la Maison-Blanche hier. Et ce matin en Israël, le décalage est saisissant entre le discours officiel et la réaction des médias. Si le premier ministre israélien qualifie d'excellente sa rencontre avec le président américain, la presse, elle, décrit des tensions ouvertes. Michel Paul, on vous retrouve en direct de Jérusalem. Bonjour Michel.
7: Bonjour Fabrice. L'une des meilleures discussions de ma vie a écouté Benjamin Netanyahou. Sa rencontre d'1h20 hier avec Donald Trump a été un succès total. Alignement parfait sur l'Iran et soutien réciproque. Mais à la une en Israël ce matin, le ton est cinglant. Pour Yedioth Ahronot, c'est le sommet de la montagne, le théâtre d'une prise de distance brutale de Donald Trump. Une référence au site nucléaire du Mont de la Pioche. Pas un si grand problème pour le président américain qui a tensé le premier ministre en direct sur la chaîne Fox. Pas besoin de caméra pour me le dire, je n'ai pas besoin d'informations de sa part. Une véritable douche froide pour Israël, pour les médias ici. Le constat est sans appel, Trump fait comprendre à Israël que c'est lui qui dirige les opérations. La presse israélienne met en avant l'isolement politique de Netanyahou face à une administration américaine qui impose son rythme. L'éditorialiste du quotidien d'opposition Haaretz résume en une phrase la nouvelle réalité stratégique de Jérusalem. Il est trop tôt pour enterrer l'influence de Netanyahou, mais Israël est désormais installé sur le siège arrière.
2: Michel Paul en direct de Jérusalem pour RFI.
0: Benjamin Netanyahou reçu à la Maison-Blanche hier, donc c'était le cas aussi de Volodymyr Zelensky.
2: Le président ukrainien qui parle d'une très bonne rencontre avec Donald Trump. Les deux dirigeants ont notamment évoqué la possibilité pour Kiev de produire des intercepteurs patriotes vitaux pour la défense antiaérienne face aux attaques de la Russie, encore quotidiennes. Un haut responsable ukrainien affirme que Moscou entend accroître son offensive en déployant des lanceurs balistiques supplémentaires près de la frontière, missiles qui serait livré par la Corée du Nord.
0: Le bilan du séisme qui a frappé le sud-ouest du Japon hier s'est alourdi.
2: Au moins 13 morts, plus d'une centaine de blessés, 9000 personnes contraintes de se réfugier dans des centres d'évacuation et les secouristes sont encore à pied d'œuvre pour tenter de retrouver des survivants sous les décombres d'un centre commercial notamment. Une course contre la montre est enclenchée, a déclaré la première ministre Sanae Takaichi.
0: Tension toujours très vive en Inde malgré la démission du ministre de l'Éducation le week-end dernier.
2: La crise étudiante gagne désormais le terrain politique. Le ton monte au Parlement. L'opposition réclame des comptes sur les violences policières commises lors de la répression des manifestations. Et entre-temps, la justice a démarré ses audiences, tandis que le parti des cafards, à l'origine de la fronde après les fraudes aux examens, menace de redescendre dans la rue. À New Delhi, Abdoulaye Rally.
8: Après la rue, la bataille se poursuit à la Lok Sabha, le Parlement indien. Malgré la démission du ministre de l'Éducation, l'opposition refuse de clore le dossier. Elle accuse le pouvoir d'avoir réprimé les manifestations étudiantes de manière disproportionnée. À la tribune, la députée du Congrès, Priyanka Gandhi Vadra.
9: Qui a donné l'ordre ? Qui a ordonné l'ordre de tirer au fusil à projectile ? Est-ce le Premier ministre qui a donné l'ordre ? Est-ce le ministre de l'Intérieur ? Allez-vous répondre ?
8: Le gouvernement défend l'action de la police. Il soutient que 250 policiers ont été blessés et affirme que des armes non létales ont été utilisées. Mais le parti des cafards, à l'origine de la mobilisation, accuse le pouvoir de renier sa promesse d'amnistie.
10: Aucun manifestant ne doit être en prison. C'est notre exigence. Le gouvernement s'y était engagé. Notre opposition est claire. C'est notre priorité.
8: Le fondateur du mouvement des cafards, Abhijit Dibke, dénonce une chasse aux sorcières. Des vidéos largement relayées montrent en effet des manifestants identifiés puis agressés en pleine rue par les partisans du gouvernement. Abdullah Eradi, New Delhi, RFI.
0: RFI 6h09 à Bamako et Dakar. Le président sénégalais Bassirou Diomaye Faye était au Mali hier.
2: Une visite de travail express de moins de 5 heures et au cours de laquelle il s'est entretenu avec le chef de la junte, le général Assimi Goïta. Au cœur de leurs échanges, la lutte contre le terrorisme, Bassirou Diomaye Faye est reparti de Bamako en garantissant la disponibilité du Sénégal pour accompagner le Mali, y compris sur le plan régional, mais sans citer la CDAO que les trois pays de l'AES ont quitté. David Baché.
11: Si Bassirou Diomaye Faye a parlé de la CDAO avec Assimi Goïta, il n'a en tout cas pas même prononcé le nom de l'organisation régionale lors de la déclaration finale qu'il a prononcée.

0: Merci aux journalistes de RFI, vous êtes de retour sur Radio Intervalle.
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1: Bonjour à toutes et à tous, je suis Émilie de l'Office de Tourisme de Méjeanne-le-Clap et je vais vous parler des animations prévues durant l'été à Méjeanne-le-Clap. Alors tout d'abord, pour ce qui concerne la piscine Aquaforme, tout l'été, nous aurons tous les mercredis des cours d'aquabike, aquagym, avec aussi le toboggan et le snack à disposition des visiteurs. La piscine ouvre 7 jours sur 7, de 10h à 12h et de 14h à 19h. Pour les cours d'aquabike, ce sera à partir de 18h45 et l'aquagym entre midi et 2. Pour ce qui concerne les lundis à Méjeanne-le-Clap, nous avons le marché hebdomadaire tous les lundis matins, avec également l'Italiano Pizza qui, durant le marché, propose une dégustation d'huîtres et coquillages avec animation musicale sur la place aux herbes de Méjeanne-le-Clap. Puis, pour le mardi, nous avons donc prévu pour les sportifs des cours de water polo à partir de 18h30 à la piscine de Méjeanne-le-Clap. Ces cours seront possibles du 14 juillet au 18 août, tous les mardis, organisés par le centre sportif du Gard. Le mardi, on aura également du canoë-kayak proposé par le centre sportif, départ à 9h du centre sportif. Et ces sorties seront prévues du mardi 21 juillet au mardi 18 août. Pour les ateliers et activités découvertes, tous les mardis, nous aurons à partir du 7 juillet jusqu'au 18 août des ateliers modelage organisés par notre potière Marie Vignesoul à 14h30, des ateliers qui dureront 2h. Nous aurons également ensuite tous les mardis soirs des apéro-concerts organisés par le bar Le Dolmen à partir de 19h. Donc ce sera les mardis 7 juillet, 28 juillet et les 4, 11 et 18 août. Nous aurons également des soirées DJ grillade avec Pool Party Night au camping Les Dolmens à partir du mardi 14 juillet jusqu'au mardi 18 août. Tous les mardis soirs, nous aurons également les mardis live de la grotte de la Salamandre qui commenceront du 21 juillet jusqu'au 25 août avec différents concerts de 19h30 à 23h30. Avec un premier concert à l'intérieur de la grotte et une seconde partie sur la terrasse de la grotte. Voilà, avec différents types de musique. Nous aurons de l'électro, de la pop, du blues, du rock, du jazz, de la musique gypsy. Voilà, de quoi ravir tout le monde. Pour ce qui est du mercredi, nous proposons chaque mercredi, 2 juillet et août, des balades en trottinette tout terrain électrique avec trois formats. Nous aurons deux formats sur la matinée, des sorties de 2h, de 1h30 et puis un autre format l'après-midi à partir de 14h qui durera également 2h. Donc ces sorties sont à partir de 14 ans et il faut mesurer 1m40 et ils sont animés par Trottingar. Nous aurons également du pickleball proposé par le centre sportif du Gard tous les mercredis de juillet août à partir de 17h30 sur les terrains de tennis de Méjeanne-le-Clap. C'est à partir de 6 ans. Ensuite, les mercredis, nous aurons également un karaoké et grillade prévu par le bar Le Dolmen à partir de 20h. Ces karaokés se passeront à partir du mercredi 15 juillet jusqu'au 12 août. Le jeudi, nous proposons des sessions de tir à l'arc. Donc, il y aura deux sessions par après-midi. Une première session à 14h et une autre à 15h30. Ça se passera au préau sportif du centre sportif du Gard. C'est à partir de 6 ans. Ces activités sont prévues donc du jeudi 16 juillet jusqu'à fin août. Nous aurons également des jeux tous les jeudis à partir du 9 juillet jusqu'au 13 août un atelier peinture sur tissu qui seront animés par Léa Herbeau, son nom de créatrice est chez Mistinguette. Le jeudi, nous aurons également les nuits de Méjeanne, comme chaque année, des concerts offerts par l'Office de Tourisme. Tout l'été, jusqu'à fin août, nous aurons des concerts proposés gratuitement sur la place aux herbes de Méjeanne-le-Clap, avec différents styles musicaux, à partir de 21h. Le vendredi, nous proposons tous les vendredis des sorties spéléologie animées par un moniteur du centre sportif de Méjeanne-le-Clap. Donc c'est à partir de 14h30 et ce sera une sortie spéléo qui durera 3h à partir de 6 ans. Pour finir, tous les dimanches, le camping Les Dolmens proposera un karaoké à partir de 19h pendant tout l'été. Vous êtes invités à venir pousser la chansonnette. Voilà pour le programme de cet été. Pour tout renseignement, bien sûr, je vous invite à nous contacter au 04 66 24 42 41 ou à consulter notre site internet mejeanneleclap.com. Je vous souhaite un bon été à tous.

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1: Bonjour à toutes et à tous et bienvenue sur Radio Intervalle pour ce moment d'information locale autour de l'actualité touristique et culturelle dans la région d'Alès. Nous partirons dans quelques instants au Musée du Désert où Maïlis Roure nous a fait le plaisir de nous présenter les prochaines animations de l'été au musée, dont une conférence ce soir. Restez bien à l'écoute. Mais pour commencer, d'autres événements à venir avec des contes à Anduze ce soir à partir de 21h, contes de la nature en compagnie d'une animatrice à l'environnement. Découvrez et explorez la nature autrement au travers d'énigmes et de contes variés. Ce sera au Val de l'Orte à Anduze. Les Fous Chantants d'Alès vous proposeront ce soir à partir de 21h30 une projection du concert 2025 des Fous Chantants en hommage à Zazie. Rendez-vous place des Martyrs de la Résistance, c'est gratuit. Et du côté de Saint-Christol-les-Alès, le domaine du Cerf d'Avennes vous invite à un concert du groupe Les Filles. À partir de 19h, vous pourrez passer une belle soirée musicale au Cerf d'Avennes. Ce jeudi, la cité médiévale de Vézénobre vous attend pour une visite guidée suivie d'une observation du ciel étoilé. C'est en partenariat avec l'Étoile Cévenol. Rendez-vous à 21h. Les tarifs sont de 5 euros pour les adultes et 3 euros pour les enfants. Et c'est sur réservation auprès de la Maison de la Figue. À la Grand Combe, ce jeudi soir, ce sera du jazz avec le concert de Yelbo à l'espace Frida Kahlo. Rendez-vous à 21h. À la fin de ce journal, nous citerons également quelques animations à venir ce vendredi. Mais pour commencer, Maïlis Roure, guide au Musée du Désert, nous présente les grands rendez-vous de l'été dans une conférence à venir ce mercredi. Ces protestantes qui ont fait l'histoire, portrait au fil des siècles par Valérie Duval-Poujol. Maïlis Roure, bonjour.
2: Bonjour.
1: Vous êtes guide au Musée du Désert à Mialet qui va accueillir tout l'été donc le public évidemment pour découvrir le musée en lui-même mais aussi pour tout un tas d'activités. Il est situé donc à Mialet dans le cœur des Cévennes et on entend que vous êtes entouré par le chant des cigales, c'est très agréable.
2: Ah oui.
1: Voilà, alors on peut rappeler peut-être quel est le contenu de ce musée puisque le mot désert ça rend on ne voit pas du tout au Sahara, mais à des événements historiques régionaux.
2: Alors tout à fait, le Musée du Désert en fait est implanté pour une partie dans la maison d'un chef camisard. Donc les camisards, c'est les protestants de Cévennes qui ont pris les armes au début du XVIIIe siècle. Mais la période du désert est beaucoup plus longue. C'est une période qui a commencé en 1685, au moment où Louis XIV a révoqué l'édit de Nantes, donc qui finalement en fait a interdit le culte aux protestants en France, et qui perdure jusqu'à la Révolution française. Donc pendant un peu plus d'un siècle, finalement, le protestantisme est complètement interdit. Mais depuis quelques années, même le musée retrace une période beaucoup plus longue, puisqu'on repart des origines avec l'implantation de la Réforme. Donc c'est quasiment 2 siècles et demi qui sont retracés sur l'intégralité de la visite du musée.
1: Je suppose qu'il y a des visites guidées, mais on peut aussi le visiter de manière autonome.
2: Oui, tout à fait. En fait, on peut visiter le musée sous les deux formes. Donc, soit en visite libre, puisqu'il y a des petits panneaux explicatifs qui sont installés dans les différentes salles et qui retracent les événements les plus importants sur chaque période. Ou, en effet, en visite guidée. Donc là, à partir de la saison, on propose des visites tous les jours, sauf entre midi et 14h. Avec grand plaisir, on propose des visites guidées qui rendent la visite forcément plus ludique.
1: Au programme de cet été, il y aura également de nombreux événements.
2: Et tout ce qui est proposé, mais d'ailleurs toutes les animations de l'été sont gratuites. Mais sinon, oui, tout ce qui est organisé par le musée, assemblée nocturne, assemblée, conférence, tout est gratuit, en accès libre et en plein air.
1: Sur fin juillet et le mois d'août, il y aura une série de conférences les mercredis soirs à 18h30. On va donner rapidement les titres.
2: Alors, le mercredi 29 juillet, on aura une conférence par la vice-présidente de la Fédération protestante, donc Valérie Duval-Poujol, qui nous présentera une conférence qui s'appelle « Ces protestantes qui ont fait l'histoire, portrait au fil des siècles ». Et en lien justement avec cette conférence, on aura des visites thématiques cette année, Donc, deux visites particulières, le 29 juillet à 16h, donc juste avant la conférence, et une seconde le 8 août à 14h30, sur les femmes de la réforme et du désert, pour rester en lien avec cette thématique féministe.
1: Le mercredi suivant, le 5 août, cette fois, il sera question d'André Chanson, l'auteur régional bien connu.
2: Exactement, le 5 août, on recevra Catherine Vell, la petite fille de l'académicien, et Micheline Cellier, biographe d'André Chanson, qui nous présenteront donc une conférence sur André Chanson ou la puissance native.
1: Rendez-vous toujours à 18h30 en plein air, en accès libre. Et c'est pareil pour le mercredi 12, cette fois, la petite cuisine du désert.
2: Là, ce sera une conférence, carrément, mais une lecture-conférence par Lionel Astier, donc notre vedette régionale, qui viendra nous présenter une conférence autour, en fait, de la petite scénette qui est présente dans le musée, autour de la cuisine cévenole reconstituée. Donc, il nous fera toute une étude autour de cette scénette-là.
1: La dernière conférence, ce sera le mercredi 19 août, autour de la grande peste de 1720.
2: On recevra l'historien Henri Mouisset, qui nous présentera une thématique sur la grande peste de 1720, avec le lien avec les protestants et la peste.
1: Pour terminer, les infos pratiques sur le musée, quels sont les horaires, où est-ce qu'on peut retrouver tous ces renseignements?
2: Le musée est ouvert tous les jours, sur une période estivale, donc du 15 juin au 15 septembre, ouverture en continu, donc tous les jours de 9h30 à 18h30. Et après, on repassera en ouverture avec une fermeture entre midi et 2, donc ouvert de 10h à 12h30 et de 14h à 18h. Toutes ces informations sont recensées sur le site internet du musée, qui d'ailleurs dans l'été devrait connaître une refonte. Donc on aura un nouveau site à vous présenter cet été.
1: Donc on ne manquera pas de revenir voir le site museedudesert.com. Merci beaucoup Maïlys.
2: Merci à vous.
1: Et on enchaîne avec vos sorties dans l'agglo d'Alès pour ce vendredi. Une visite à la Lampe de Mine, suivie d'un spectacle participatif de théâtre et de cirque. Ce sera à la Mine Témoin d'Alès à partir de 19h ce vendredi. Attention, il faut réserver et cette animation est payante. Du côté de Mons, les passionnés de peinture sont tous invités à partager un apéro peinture. Apportez de quoi grignoter, les boissons sont offertes par l'association Aramons et vous pourrez en profiter pour réaliser quelques œuvres. À Saint-Jean-de-Valérisque, ce vendredi, venez vivre une visite virtuelle de la grotte de la Cocalière. Sur écran géant en plein air, un guide sera présent pour répondre à vos questions en direct, comme si vous y étiez. C'est à partir de 21h30 à Saint-Jean-de-Valérisque ce vendredi. Et c'est la fin de ce moment d'information locale sur Radio Intervalle. Merci de l'avoir suivi. Et on se retrouve très bientôt pour connaître tous les événements près de chez vous.
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0: La météo dans le Gard et en Lozère sur Radio Intervalle. Pour ce milieu de semaine, un peu de vent marin et de la chaleur sans caractère exceptionnel. En Lozère, ce mercredi 29 juillet, grand ciel bleu et peu de vent. Les températures se situent 8 degrés environ au-dessus des valeurs de saison. Il fait 7 à 18 degrés pour les minimales. Au meilleur de la journée, 31 à 39 degrés. 35 à Langogne, 37 à Mende, 38 à Florac, 39 pour Saint-Émimi. Mais pas de vigilance cependant pour le phénomène de canicule. Ce jeudi 30 juillet en Lozère, plein soleil à nouveau. Le vent marin souffle au nord du département jusqu'à 45 km/h. Les températures évoluent peu. Attendez ce jeudi des minimales de 10 à 19 degrés. En journée, 31 à 39 degrés, 34 à Langogne, 36 à Mende, 37 à Florac et 39 au maximum, encore une fois, pour Saint-Émimi. Pour la fin de la semaine, des orages sont possibles vendredi, puis des averses samedi et dimanche, mais l'ambiance ne devrait se rafraîchir vraiment qu'à partir de lundi. Ce mercredi, dans le Gard, beaucoup de soleil tout le jour. Le vent marin reste léger et pour les températures, on est légèrement au-dessus des moyennes, avec 11 à 20 degrés pour les minimales, en journée 33 à 37 degrés. Ce jeudi dans le Gard, grand ciel bleu toute la journée avec un vent faible. Enfin, des températures légèrement plus hautes ce jeudi, 15 à 23 degrés pour les minimales. Au plus chaud de la journée, il fait entre 34 et 37 degrés. Pour la suite, dans le Gard, sur le nord-ouest, quelques précipitations sont possibles. Ailleurs, soleil et chaleur devraient encore être au rendez-vous. C'était Estelle, merci d'avoir suivi ce point météo et à bientôt pour d'autres nouvelles du temps sur Radio Intervalle.
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1: Amis auditeurs, bonjour. Bienvenue à cette émission. Nous retrouvons Christophe Selmar pour commenter la parabole du père du fils prodigue. Vous pouvez la retrouver dans votre Bible, cette parabole, au chapitre 15 de l'Évangile de Luc. Christophe Selmar, bonjour.
2: Bonjour Denis.
1: Merci d'être fidèle à ce micro, car nous ne faisons que commencer cette série d'émissions et il y a quantité de paraboles à découvrir, à commencer par celle-ci, la parabole du père du fils prodigue, ce père exceptionnel qui nous donne bien des leçons.
2: Oui, alors c'est certainement un des enseignements les plus merveilleux sur
1: la gestion
2: les
1: de la
2: richesses,
1: famille,
2: les richesses de l'Évangile. Oui, finalement, ce père qui représente Dieu se trouve confronté à un fils en révolte contre lui, contre la maisonnée, contre les principes qu'il a instaurés dans son entourage.
1: Et puis une envie d'autonomie aussi.
2: Alors, il y a au fond de chaque être humain un désir de liberté, parce que ce désir de liberté est inhérent à notre nature. La Bible nous dit que Dieu a créé l'homme à son image. Et Dieu, c'est la liberté. Dieu, c'est l'intelligence. Dieu, c'est la volonté d'organisation de notre univers à partir de nos choix. Et finalement, l'homme ayant été créé à l'image de Dieu, il est libre, il est intelligent, il a le pouvoir, et c'est normal alors qu'on l'exerce. Seulement, le péché, ce n'est pas tant le désir du Fils de s'installer à son compte, car nous avons vu, dès le début de la Genèse, c'est la volonté de Dieu que l'homme quitte son père et sa mère, s'attache à sa femme et qu'il devienne une seule chair, etc.
1: Voilà, c'est prévu dans ce sens.
2: C'est prévu parce que on ne peut pas se développer en tant qu'image de Dieu si on est contraint, si on n'a pas de liberté, si on est assujetti aux ordres d'une autorité. Quand ce fils vient voir son père et dit « Papa, je ne me sens pas heureux à la maison, je voudrais m'installer à mon compte, je voudrais finalement être autonome », le père concède facilement parce que ça rentre dans le projet de Dieu que chacun d'entre nous devienne responsable de sa vie. Le péché, ce n'est pas tant d'avoir revendiqué une autonomie par rapport au père, le péché, c'est d'avoir mal géré la liberté. Parce que ce fils, au lieu, le texte nous dit, Luc chapitre 15, verset 13, peu de jours après avoir reçu son héritage, le plus jeune fils ayant tout ramassé, il coupe les liens avec le père, il ramasse tout. Et on nous dit qu'il partit pour un pays éloigné, le plus loin possible de mon père, mieux je serai. On sent bien qu'il y a là une coupure, une méconnaissance même du caractère de ce père qui a accédé à quelque chose d'extraordinaire.
1: C'était pas dans les normes.
2: Oui, quel père accepterait de donner l'héritage à son fils de son vivant? Alors bien sûr, le père va se trouver devant trois alternatives possibles face à une demande aussi justifiée, certes, mais souterrainement minée par non pas l'envie de se réaliser et de s'installer à son compte, mais de jouir de la vie, car nous savons ce qui s'est passé. Le texte nous dit que dans ce pays éloigné où le fils va partir, il va dissiper son bien en vivant dans le désordre, dans la débauche. C'est là la faute. C'est là le péché. C'est là où il est passé à côté de son destin. Alors, le père va se trouver devant finalement un fils qui demande son bien, mais pour vivre à sa guise, mais dans des situations dangereuses de dilapidation de son bien, de sa santé, etc. Alors, s'il avait dit non, façon catégorique, ça ne se fait pas, c'est contraire à la coutume, c'est très dangereux, c'est trop risqué, etc.
1: L'enfant pouvait partir quand même.
2: L'enfant va partir quand même, il va claquer la porte, et en maudissant son père, qu'est-ce que j'ai fait au ciel pour avoir un père aussi dur, aussi ingrat, aussi peu attentionné. Voilà la première alternative, le fils claque la porte et part sans l'héritage, en maudissant le père, et à coup sûr, il ne reviendra jamais. Deuxième alternative, le père se dit, écoute, non seulement tu ne pars pas, et tu pars encore moins avec mon héritage. Tu restes là, au nom de la sécurité, du qu'on dira-t-on, de l'ordre socio-économique. Alors le père, bien sûr, pourra se réjouir de cet autoritarisme qu'il exerce sur son enfant, qui sera soumis, mais l'enfant, finalement, va, au fond de son cœur, ruminer, va être aigri, et finalement, cette maison d'un père d'amour va devenir une sorte de prison,
1: une camp de concentration. On imagine l'atmosphère qui peut y régner.
2: Alors, si l'enfant part sans l'héritage, c'est mal. S'il reste sans l'héritage, c'est mal. Il n'y avait pas d'autre solution pour ce père de se dire éduquer un enfant, c'est prendre des risques. C'est accepter qu'il se trompe et c'est éduquer par les erreurs. Alors, c'est l'attitude de Dieu vis-à-vis de notre humanité. Dieu aurait pu empêcher aussi que l'homme pêche, que l'homme passe à côté. Mais si l'on avait verrouillé toutes les issues possibles au nom du risque, comme n'importe quel parent, en faisant cela, on infantilise nos enfants, on les rend dépendants et puis on n'en fait pas des êtres matures et responsables. Il fallait pour que l'homme s'épanouisse, qu'il ait la liberté de dire oui ou non à Dieu. Et bien sûr, l'origine du mal, c'est dans cette liberté que Dieu accorde à chaque créature à son image de prendre son destin entre ses propres mains.

0: Christophe Selma, vous nous avez expliqué que ces paraboles ont différents niveaux d'interprétation. Il y a cet élément très concret que cela peut nous aider, nous, parents, voire grands-parents, à gérer peut-être mieux les distances qui se prennent entre les générations, les fortunes éventuellement qu'il y a à laisser, fortunes pouvant être très restreintes, mais quand même une capacité pour l'individu à devenir maître de sa vie. Et puis aussi cette dimension spirituelle que vous traitiez à l'instant, dans la mesure où ce Dieu dont vous nous parlez veut faire de nous des hommes et des femmes libres et matures.
1: Oui, Dieu aurait très bien pu créer l'homme et puis les fils des hommes, comme un industriel crée un objet extrêmement dépendant de ses vues à lui. L'homme serait devenu un automate du bien. Certains reprochent à Dieu, si Dieu existe, pourquoi le mal ? Je dis, c'est parce que Dieu existe que le mal est possible. Dieu n'a pas créé le mal, il n'a pas voulu que l'homme pêche, mais dès que l'on crée un être intelligent, à l'image de Dieu, capable de dire oui, mais le oui ne peut être valide que si je peux dire non. Donc c'est dans cette liberté que l'on accorde à la conscience humaine de prendre en main son destin que la possibilité du mal existe. Le père aurait très bien pu, dans cette fameuse parabole, opposer un non catégorique au nom du risque à courir, au nom du mal possible, au nom des règles, des erreurs. Mais est-ce que cet enfant aurait pu devenir un être responsable, mature ? Absolument pas. Autrement dit, cette parabole pose le problème du mal. Le problème du mal dans l'univers d'un père d'amour, c'est le risque à courir. En toute éducation, parents qui êtes à l'écoute, si jamais vous voulez que vos enfants puissent être des hommes et des femmes responsables, matures, il faut prendre des risques. Et le risque, c'est qu'ils utilisent mal la liberté que vous leur donnez.

0: toujours progressé. Vous disiez tout au début de cette série d'émissions, Christophe Selmar, qu'il y avait toujours des personnages extraordinaires dans ces paraboles pour nous aider nous-mêmes à nous élever à une vie qui sort un petit peu de l'ordinaire. Donc je pense que dans les émissions qui vont vivre, que nous allons vivre ensemble, vous allez nous montrer de quelle manière le père attend ce fils, en sachant qu'il a pris un risque en le laissant partir, mais qu'il y a toujours cette possibilité de retour.
1: Et c'est là où finalement Dieu est un père extraordinaire. Il nous demande à être père de cette façon-là, c'est-à-dire que nous puissions constamment être auprès non seulement de nos enfants, mais auprès des autres, des hommes et des femmes très ouverts de caractère pour donner à l'autre les moyens psychologiques, les moyens spirituels et pourquoi pas les moyens matériels à ce que l'autre s'épanouisse et devienne une personne responsable.
0: Et cette parabole nous remet un petit peu en place, nous qui parfois avons dit ou sommes tentés de dire si tu fais ceci, tu n'es plus mon fils, tu n'es plus ma fille, tu ne remets plus les pieds à la maison. Donc ça n'a plus rien à voir avec ce genre d'attitude.
1: Oui, Dieu est le Dieu du risque. Quand il a créé, dès qu'il crée un être intelligent à son image, Dieu ne peut plus être le Tout-Puissant. Il donne la toute-puissance à l'enfant. À chacun d'entre nous, à l'homme, afin que l'homme, par la toute-puissance qui lui est accordée, puisse faire des choix justes pour être heureux. L'homme a fait un choix malheureux, mais dans cette histoire, on nous dit que le Fils fera connaître son erreur, qu'il va revenir. Cette histoire est finalement un résumé extraordinaire de l'Évangile.
0: Christophe Selmar, je vous remercie beaucoup, je vous dis à bientôt.

C'était Parabole, un commentaire de la parabole du père du fils prodigue que vous pouvez retrouver dans la Bible au chapitre 15 de l'évangile de Luc. Nous retrouverons Christophe Salmar très bientôt et j'espère vous retrouver à l'écoute.

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1: Bon voilà, eh bien on arrive aujourd'hui chez Philippe et Geneviève, ils sont apiculteurs à la retraite. Et ils ont encore quelques ruches et on va découvrir le métier. On est là, un petit groupe, et on va aller visiter leur rucher et apprendre un peu à voir comment ça fonctionne, notamment des ruches qui sont menées selon le label Nature et Progrès, c'est-à-dire en bio.
2: Attends, c'est un peu compliqué.
3: Alors là, j'ai prévu d'essayer de sauver, entre guillemets, une ruche alors, catastrophique. Te montrer mes échecs.
1: Ah.
3: Voilà.
1: Ah, bah oui, alors.
3: Voilà, parce que on fait des essaims, dits essaims nus, notre façon de faire des essaims. Il y a des paquets d'abeilles pour éviter que la ruche sème, en fait. Donc on lui prélève des abeilles, mais on ne touche pas le couvain. L'avantage, c'est que si tu n'en prélèves pas trop, tu ne vas pas nuire au développement de la colonie, quoi. Si elle est à 8 cadres de couvain, elle reste à 8 cadres de couvain. Alors que si tu prends du couvain, tu la ramènes à 6 cadres. Et s'il fait mauvais, elle ne repassera pas à 8.
1: Ok.
3: Avec notre abeille locale. Si tu as de la bug face, ce n'est pas de problème. Tu nourris et puis ça marche. Voilà, c'est... Tout est adapté.
1: Je ne comprends pas. Tu retires des abeilles.
3: Que des abeilles.
1: Mais comment elles vont faire? Elles ont la reine. Alors tu retires la reine
3: après,
1: aussi
3: après on élève des reines. On fait l'élevage de reines. Et du coup, on introduit une reine.
1: Ah, vous introduisez
3: une reine. Et dans notre élevage de rennes, c'est sur des petites ruchettes, enfin des nucléaires en polystyrène tout petits.
1: Oui.
3: Et donc, tu as une renne qui pond normalement, et tu te dis, elle est bonne. Mais tu as un cas sur 50 ou 100, où elle est bonne, mais sur un nucléaire, mais elle est bonne sur une ruche. Et donc, les seins nus que tu vas faire, elles vont changer la renne, si c'est passé. Mais du coup, le temps que la renne naisse et se remette à pondre, il y a un temps assez long, un mois.
1: Mm-hmm.
3: Et du coup, les abeilles sont trop vieilles. Ça démarre mal, et tu vas voir, c'est catastrophique. Alors là, au niveau surface de couvain, tu as ça, quoi. C'est... Et alors, du coup, je vais y remettre du couvain naissant, des abeilles naissantes, jeunes, pour que ça développe mieux.
1: Et tu vas les prendre où, les naissantes?
3: Eh bien, voilà, sur une autre ruche.
1: Sur une autre ruche.
3: Voilà, donc voilà mon opération.
1: Voilà, ben on continue et on va changer le cadre de la ruche qui était bien portante avec celle qui est un peu faiblarde. Je retourne avec Philippe et toute l'équipe.
4: Ok.
5: Dépêche-toi, le couvain va avoir froid.
3: Si il y a froid, c'est ta faute. Hein. Voilà. Tu vois la surface que ça représente.
1: Ah oui.
3: Eh oui. Et normalement, elles auraient dû tout bâtir, tu vois. Enfin, au moins 5 cadres.
1: Donc là, tu veux les sauver, en gros, sinon ils sont destinés à mourir.
3: Mourir, je suis pas sûr. Là, à ce stade-là, ils ne passeront pas l'hiver, c'est sûr. Il n'y a pas assez de monde, on va passer l'hiver, quoi. Tu vois.
1: Donc là, tu leur mets suffisamment de monde.
3: Non, je mets surtout des abeilles à naître, parce que ce qui manque, c'est des jeunes abeilles, tu vois. Bon, après, s'il y a besoin d'en nourrir à l'automne, autre chose, ça, c'est pas un problème, je la nourrirai. Ou je mettrai un quart de miel d'une autre ruche, qui en a trop. Mais pour le moment, c'est... Donc là, il y a du miel pollen, tu vois. Là, il y a eu l'élevage de rennes, tu vois, la trace des cellules royales qui ont été détruites. Et voilà. Mais il y a peu de monde, hein. Voilà. Et donc là, il y a un peu de couvain, normalement. Il y a un peu de couvain, tu vois. Et ils ont laissé pondre un peu la renne, puis ils ont utilisé l'œuf, ils l'ont changé. Donc, voilà, c'est une... Mais on n'a que des rennes hybrides, hein. Il y a des pures races, ça n'existe pas, quoi. On n'en a plus, ici, depuis longtemps. Voilà. Mais alors, ça ne veut pas dire, parce qu'elle est jaune, que... qu'elle pondra mal, enfin, ou qu'elle sera dit que face, elle peut être quand même relativement adaptée au pays.
1: Mm-hmm.
3: C'est pour ça que la couleur, c'est un faux ami, quelque part.
1: Mm,
3: voilà,
1: ah,
3: voilà. Oui, et oui. Voilà. Et donc ici, la reine est limitée parce qu'il n'y a pas assez de nourrices pour nourrir les larves.

0: Alors maintenant, Philippe est en train de placer le cadre de couvain de l'autre ruche dans cette ruche qui est un petit peu faiblarde, donc pour amener des jeunes ouvrières, pour ramener un peu de vie et de force à cette ruche.
1: Voilà, et donc là, j'essaie de... Je suis déjà allé trop lentement. Moins tu déranges, mieux ça vaut. Voilà, et puis là, il faut avoir le courage de ne pas la regarder.
2: De
1: 15 jours, au moins.
0: Ah oui.
1: 15 jours, bien tassé, 20 jours, quoi. Voilà.
0: Parce que dès que tu la regardes, ça...
1: Non, mais parce que tu lui refais du stress.
0: Et, oui.
1: Et moins tu la stresses, mieux ça vaut, quoi. Chaque fois que...
0: Oui.
1: Là, je l'ai ouverte, ça les fait consommer, température a baissé, il faut qu'elle rechauffe, tu les perturbes, quoi. Et comme il y a vraiment très peu de monde, perturber une ruche forte, c'est pas trop un problème, c'est des bruits. Une ruche faible, voilà, c'est vite problématique, quoi. Et alors après, si ça a bien marché, entre guillemets, éventuellement... Ça pourrait se faire une seconde fois.
0: Tu vois ? Ah bon ? Ah ouais.
1: Rajouter encore du couvain naissant. En rajoutant comme ça, tu vois, toutes les cellules qui vont naître, que j'ai mises là, ça fera des abeilles. Donc je rajoute la population quand même qui va naître dans 15 jours, toi, 3 semaines. Enfin, peut-être moins, il y en a qui naissent tout de suite là. Enfin, ou dans 8 jours. D'ici 8 jours, il y en a plein qui seront nés. Quoi, tu vois. Une population qui sera acceptée sans problème. Alors que si je rajoute des abeilles, j'ai le risque qu'elles se battent, qu'elles me tuent la reine, enfin, qu'il y ait la bagarre. Voilà, voilà, c'est ça. Bon, mais j'ai fini le boulot. Alors, c'est là combien ? Alors, c'est une ruchette, donc je marque 926. C'est mon code à moi, pour savoir. Donc, ça, il y a 6 cadres. C'est des ruchettes 6 cadres. Mm-hmm. Ici, dans le climat méditerranéen, ça peut hiverner. Ça hiverne sans problème, quoi. Voilà. Donc, 6 cadres hivernent sans problème. Quoi. Voilà.
0: Ok.
1: Voilà. Alors, après, c'est plutôt qu'au printemps, la première année que tu fais un essaim, elle va pondre... les 4 cadres, éventuellement les 6, un peu sur les bords, elles peuvent faire du miel quand même, c'est l'intérêt. Alors que si tu les mets sur ruche, le miel, elles vont le mettre en bas. Tu auras des ruches extrêmement lourdes, qui auront beaucoup de miel et qui t'auront rien fait dans la rosse. Et au final, elles ne sont pas mieux l'année suivante. Quoi. Donc là, ça te permet quand même de valoriser mieux. Parce que la première année, la reine, elle se développe. Tu vois, et elle n'a pas sa pleine puissance. Elle a la pleine puissance à la seconde année. Quoi. Et donc, c'est rare que la première année, elle te pondre 8 cadres de couvain. Quoi. C'est très rare, la première année. Quoi. Voilà. Donc c'est pour ça que nous, on les met toujours en ruchette la première année. Quoi. Sauf une exception ou deux qui passent en ruche, parce que là, vraiment trop, mais ça reste exceptionnel. Quoi. Sur notre abeille locale, hein, voilà, j'aurais des bugs, peut-être que je parlerais autrement.
3: Voilà. Oui, mais finalement, par rapport à ce que tu disais, si tu as des bugs, mais ça fait 10 ou 20 ans que les colonies sont gérées dans le coin, elles sont adaptées.
1: C'est-à-dire que si depuis 10 ou 20 ans, ils n'ont pas acheté de rennes, bugs, ils n'ont plus de bugs.
3: Okay.
1: Oui, c'est le problème. Donc pour avoir toujours de la buck, ils sont obligés de racheter de la buck. Parce que leur abeille, bien sûr, elle va finir par s'acclimater, s'hybrider, se reproduire avec des abeilles locales, enfin plus ou moins locales, etc. Et donc tu auras un peu... Et alors, le problème des hybrides comme ça, style buck fast, mais il n'y a pas que les bucks. Hein. Les italo-caucasiennes, c'est des hybrides aussi, etc. L'hybride F1, la première génération, c'est assez stable, et c'est bon et c'est joli. Mais après, en F2, ça va. Mais en F3, c'est catastrophe. C'est-à-dire, t'as le meilleur et le pire.
0: Oui.
1: Voilà. C'est très, très variable, quoi. T'as une ruche qui va marcher très bien, et l'autre, elle fera rien. Ou sera toujours malade, ou elle coûte des problèmes. Voilà. Et donc, du coup, les gens qui sont en hybride comme ça, ils sont obligés, en permanence, de réinjecter pour garder des hybrides. Sinon... Si, passer de l'hybride Buckfast à une abeille locale, eh bien, tu vas passer par une phase dépressive. Tu comprends ? Dans laquelle tu auras beaucoup de pertes ou de non-valeur.
0: Mmh.
1: Voilà. C'est ça le truc.
0: Okay.
1: Donc c'est pour ça que voilà, le gars qui a depuis 20 ans des Buckfast ici, qui est autonome, ça n'existe pas. C'est pas possible. Voilà.
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Émilie Valmal, animatrice du dispositif Relance Octave sur les Cévennes lausériennes à Florac. Relance Octave est un service gratuit mis en place par les chambres de commerce et de industrie, chambres des métiers d'artisanat et chambres de l'agriculture du Gard et de la Lozère, afin de faciliter la transmission des entreprises et accompagner à la fois les personnes qui souhaitent transmettre leur activité et les personnes qui ont un projet de reprise. Je vais vous présenter une de nos offres d'entreprise à reprendre en ce moment, en Sud-Lozère. En hôtellerie, annonce L0455. À reprendre au sein d'un charmant village très fréquenté en période estivale, un hôtel saisonnier. Cet hôtel, situé dans les gorges du Tarn, dispose de 19 chambres. Cela représente une capacité d'accueil de 46 personnes. Les chambres se trouvent au deuxième et troisième étage. Le premier étage permet de loger le personnel saisonnier. Il sert également de buanderie ou d'espace de stockage. Cet étage peut être aménagé par le nouvel exploitant pour créer son propre logement au sein de l'hôtel. Au rez-de-chaussée, nous trouvons un coin réception, une salle de restaurant accueillant 80 couverts et une cuisine équipée. La clientèle venant séjourner dans cet établissement sont des touristes et des sportifs. Il n'y a pas de salariés à reprendre. La vente de ce bien comprend l'ensemble, c'est-à-dire le fonds de commerce et les murs, pour un total de 440 000 euros. C'était l'annonce L0455. Si vous êtes intéressé par une de ces offres, contactez Relance à l'antenne de Florac au 04 66 45 53 87 ou par mail à l'adresse florac@relanceceven.fr. 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

0: française des littératures occitanes, un B. Martine Michel. Bonjour Martine Michel.
1: Adieu Westel. Bonjour à nuit, auditeur des Radio Intervalles.
0: Et nous se retrouvons encore une fois pour parler des littératures occitanes et de cette récuelle qui avait sorti en 2020, qui s'est dit Mas 4 et Sazou, mes 4 saisons, et qui recampe une fune des textes différents, questionnent des prosos ou des poésies, et à cette école en parla justement de l'écriture.
1: Et d'un temps passé, oui. N'est-ce pas un poème, mais un texte poétique, pour un peu, sous ce cas. Des doubris de vieilles casernées, a guéri le bonheur de contempler d'un codueil, amassa à qui, en cas où qu'est-ce fuyé, le monde est qu'émère au tancard. Une d'arrière, cas d'écriture, un nom, un visage, une voix, une garbi. Le perfume d'un thème viscu et son quotidien qui surgissent au fil de l'inclinaison ou la forme de la lettre. Ah, ici, l'écriture de mon papé, une pau trémoulante. L'usdé et l'usine dévira à l'ancienne. Là, de ma mamée, mais assegurade d'un sous-contour, de manque de pratique. À quelle de mon père, élégante, gracieuse, vigoureuse, rassade, accroutionnide, vers la fin de sa vie. La de ma mère, académique, applicade, fine, discrète, qu'avait des peines d'affina, vieillissante. À quelle de mon frère, manfinide, patouné, tos des cas, qui pas même révèle l'essentiel. La mine, à vintam, affirmado, libre, arabescudo, reboussière. Quanta sérénité exudant d'aquelle est libré, mazar, en dans escrit d'ordinatou, qu'au poudrabe s'en remamra l'us autou, res que pousse que desveilla la souvenance, pas que l'offre d'une homme en tant passa l'us gredum, la tencho, las plumo, amai l'us plein et l'us desliga.
0: C'est un poème que j'avais écrit en 2008 et pour illustrer, il y a quelques images donc de les différentes écritures.
1: Quelles sont les écritures, nous, tout à fait.
0: Pour te dire, il y a la mousse au chocolat écrite par la maman, je suppose.
1: Oui, c'est ma maman, oui. A gusta aquella de mon frère, en dessous de la mienne, en dessous aquella de mon père, et puis d'esquerre, la de ma mamie, et de son nom maintenant.
0: Et connaissez quelqu'un qui serait plein d'accordi en vous, c'est ce seigneur Bonne Fille qui tient le musée del Scribe ici à Saint-Christol et qui met à l'honneur toutes les plumes et les biais d'écrivain de l'histoire.
1: La guerre de Scazen, c'est d'Yana Furga et à quoi il se force intéressant, perdé qui nous rappelle à qui une thème pas ça. Et qu'on ne peut pas le dire quiconque sans penser à la personne qui a écrit. Que une feuille qui arrive, qui sort d'estampade, boum, il y a quelqu'un qui a fait le travail d'arrière. Mais c'est pas pareil.
0: Et juste avant de continuer à Koumanan Akaba, à quel recul à l'entour de la scatrie saison per l'hiver, écoutant une canson qui parle de la tristesse de l'hiver, tristesse le sel, triste le ciel, interprétado per le cantair et Patrick.
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1: À peine le temps d'y voir.
2: Bonjour à tous. Alors aujourd'hui, je vais vous parler de Lassa, de son vrai nom Lassa de Cela. C'est une chanteuse américano-mexicaine née dans l'État de New York en 1972. Sa particularité, c'est de chanter avec une voix grave et profonde, et ce dans les trois langues des Amériques, l'anglais, le français et l'espagnol. Sa musique est un métissage entre à la fois la tradition mexicaine, mais aussi le klezmer, donc la tradition musicale des juifs askénazes, les juifs d'Europe centrale et de l'Est, et le rock. Pour décrire un petit peu le personnage, pendant une bonne partie de son enfance, elle a connu une vie de bohème. En effet, son père, sa mère, elle et ses trois autres sœurs ont sillonné pendant plus de 7 ans les États-Unis et le Mexique à bord d'un bus. Donc pour la famille, pas de télé le soir. Alors pour s'occuper, c'était chant, conte et lecture. Elle a vraiment connu une vie différente, voire même décalée, de ce que nous connaissons tous majoritairement, qu'elle décrit elle-même comme un voyage permanent. Alors la chanson que j'ai choisi de vous faire écouter est un chant traditionnel mexicain. Il s'agit de Los Peces, les poissons en espagnol, issu de son premier album, La Llorona, sorti en 1998.

0: C'était donc Los Peces par Lassa. Alors pour anecdote, le nom de son premier album, La Llorona, fait référence à la pleureuse. Donc c'est un personnage légendaire mexicain de l'époque coloniale. C'était une femme qui lançait des plaintes déchirantes en sillonnant les rues de Mexico. Sur ce, moi je vous dis à bientôt. Au revoir.
1: C'était Histoire de chansons. 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

0: t'empêche pas d'être chômeur.
1: C'est pas vrai.
2: Les vaches sont herbivores.
1: C'est pas vrai.
3: Faut être un tueur pour réussir.
1: C'est pas vrai.
4: Là, normalement, ça devrait marcher.
1: C'est pas vrai.
5: Ne quittez pas, un agent va vous répondre.
1: C'est pas vrai.
6: Sans piston, on n'arrive à rien.
1: C'est pas vrai.
7: Molière est mort sur scène.
1: C'est pas vrai.
8: Ce joueur est intransférable.
1: C'est pas vrai.
9: Il n'y a plus de morale.
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10: C'est à deux pas.
11: Il y en a pour 5 minutes.
1: C'est pas vrai.
12: Je suis désolé.
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2: Bonjour à tous. Les tout-petits ont la fâcheuse tendance à tout porter à la bouche. Alors à la plage, le sable y passe aussi. Est-ce dangereux? Quels sont les risques? Et quand s'inquiéter? Jusqu'à l'âge de 2 ans environ, les enfants portent tout à leur bouche. Une phase naturelle qualifiée de stade oral. Celle-ci ne doit donc pas vous inquiéter. Toutefois, il n'est évidemment pas question de le laisser tout avaler. Ainsi, cet été sur la plage, prenez garde au sable. S'il est un élément de jeu idéal pour les enfants à la plage, le sable n'est pas sans risque. Plusieurs études ont montré qu'il était le nid de nombre de bactéries, notamment des bactéries fécales comme Escherichia coli, qui peuvent provoquer des infections intestinales et des diarrhées, ou encore des infections autour de la bouche. Une étude américaine de 2015 a en outre montré que ces bactéries se détérioraient moins vite dans le sable que dans l'eau de mer. Soyez donc vigilants et surveillez votre petit afin d'éviter qu'il porte les grains à sa bouche. Si votre enfant présente des symptômes de troubles intestinaux comme une diarrhée, des vomissements ou une irritation autour de la bouche, consultez un médecin. Et s'il a plus de 2 ans et continue à manger du sable et de la terre et de la pâte à modeler, peut-être souffre-t-il de pica. Celle-ci est un trouble des conduites alimentaires qui consiste à consommer régulièrement des choses qui ne sont pas des aliments. Généralement, ce que mangent les personnes atteintes de pica ne les met pas en danger. Si vous avez un doute concernant le comportement de votre enfant, consultez votre médecin traitant ou son pédiatre.

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4: Bonjour à toutes et à tous et bienvenue sur Radio Intervalle pour ce moment d'information locale autour de l'actualité touristique et culturelle dans la région d'Alès. Nous partirons dans quelques instants au Musée du Désert où Maïlis Roure nous a fait le plaisir de nous présenter les prochaines animations de l'été au musée, dont une conférence ce soir. Restez bien à l'écoute. Mais pour commencer, d'autres événements à venir avec des contes à Anduze ce soir à partir de 21h, contes de la nature en compagnie d'une animatrice à l'environnement. Découvrez et explorez la nature autrement au travers d'énigmes et de contes variés. Ce sera au Val de l'Orte à Anduze. Les Fous Chantants d'Alès vous proposeront ce soir à partir de 21h30 une projection du concert 2025 des Fous Chantants en hommage à Zazie. Rendez-vous place des Martyrs de la Résistance, c'est gratuit. Et du côté de Saint-Christol-les-Alès, le domaine du Cerf d'Avène vous invite à un concert du groupe Les Filles. À partir de 19h, vous pourrez passer une belle soirée musicale au Cerf d'Avène. Ce jeudi, la cité médiévale de Vézénobre vous attend pour une visite guidée suivie d'une observation du ciel étoilé. C'est en partenariat avec l'étoile Cévenol. Rendez-vous à 21h. Les tarifs sont de 5€ pour les adultes et 3€ pour les enfants. Et c'est sur réservation auprès de la Maison de la Figue. À la Grand Combe, ce jeudi soir, ce sera du jazz avec le concert de Yelbo à l'espace Frida Kahlo. Rendez-vous à 21h. À la fin de ce journal, nous citerons également quelques animations à venir ce vendredi. Mais pour commencer, Maïlis Roure, guide au Musée du Désert, nous présente les grands rendez-vous de l'été dans une conférence à venir ce mercredi. Ces protestantes qui ont fait l'histoire, portrait au fil des siècles par Valérie Duval-Poujol. Maïlis Roure, bonjour.
5: Bonjour.
4: Vous êtes guide au Musée du Désert à Mialet qui va accueillir tout l'été donc le public évidemment pour découvrir le musée en lui-même mais aussi pour tout un tas d'activités. Il est situé donc à Mialet dans le cœur des Cévennes et on entend que vous êtes entouré par le chant des cigales, c'est très agréable.
5: Ah oui.
4: Voilà, alors on peut rappeler peut-être quel est le contenu de ce musée puisque le mot désert ça rend on ne voit pas du tout au Sahara, mais à des événements historiques régionaux.
5: Alors tout à fait, le musée du désert en fait est implanté pour une partie dans la maison d'un chef camisard. Donc les camisards, c'est les protestants de Cévennes qui ont pris les armes au début du XVIIIe siècle. Mais la période du désert est beaucoup plus longue. C'est une période qui a commencé en 1685, au moment où Louis XIV a révoqué l'édit de Nantes, donc qui finalement en fait a interdit le culte aux protestants en France, et qui perdure jusqu'à la Révolution française. Donc pendant un peu plus d'un siècle, finalement, le protestantisme est complètement interdit. Mais depuis quelques années, même le musée retrace une période beaucoup plus longue, puisqu'on repart des origines avec l'implantation de la réforme. Donc c'est quasiment 2 siècles et demi hein, qui sont retracés sur l'intégralité de la visite du musée.
4: Je suppose qu'il y a des visites guidées, mais on peut aussi le visiter de manière autonome.
5: Oui, tout à fait. En fait, on peut visiter le musée sous les deux formes. Donc, soit en visite libre, puisqu'il y a des petits panneaux explicatifs qui sont installés dans les différentes salles et qui retracent les événements les plus importants sur chaque période. Ou, en effet, en visite guidée. Donc là, à partir de la saison, hein, on propose des visites tous les jours, sauf entre midi et 14h. Avec grand plaisir, on propose des visites guidées qui rendent la visite forcément plus ludique.
4: Au programme de cet été, il y aura également de nombreux événements.
5: Tout ce qui est proposé, mais d'ailleurs toutes les animations de l'été sont gratuites. Mais sinon, oui, tout ce qui est organisé par le musée, assemblée nocturne, assemblée, conférence, tout est gratuit en accès libre et en plein air.
4: Sur fin juillet et le mois d'août, il y aura une série de conférences les mercredis soirs à 18h30. On va donner rapidement les titres.
5: Alors, le mercredi 29 juillet, on aura une conférence par la vice-présidente de la Fédération protestante, donc Valérie Duval-Poujol, qui nous présentera une conférence qui s'appelle « Ces protestantes qui ont fait l'histoire, portrait au fil des siècles ». Et en lien justement avec cette conférence, on aura des visites thématiques cette année. Donc, deux visites particulières, le 29 juillet à 16h, donc juste avant la conférence, et une seconde le 8 août à 14h30, sur les femmes de la réforme et du désert, pour rester en lien avec cette thématique féministe.
4: Le mercredi suivant, le 5 août, cette fois, il sera question d'André Chanson, l'auteur régional bien connu.
5: Exactement, le 5 août, on recevra Catherine Velle, la petite fille de l'académicien, et Micheline Cellier, biographe d'André Chanson, qui nous présenteront donc une conférence sur André Chanson ou la puissance native.
4: Rendez-vous toujours à 18h30 en plein air, en accès libre. Et c'est pareil pour le mercredi 12, cette fois, la petite cuisine du désert.
5: Donc là, ce sera une conférence, une lecture-conférence par Lionel Astier, donc notre vedette régionale, qui viendra nous présenter une conférence autour en fait, de la petite scénette qui est présente dans le musée, autour de la cuisine Cévenole reconstituée. Donc, il nous fera toute une étude autour de cette scénette-là.
4: La dernière conférence, ce sera le mercredi 19 août, autour de la Grande Peste de 1720.
5: On recevra l'historien Henri Mouissé, qui nous présentera une thématique sur la Grande Peste de 1720, avec le lien avec les protestants et la peste.
4: Pour terminer, les infos pratiques sur le musée, quels sont les horaires, où est-ce qu'on peut retrouver tous ces renseignements?
5: Le musée est ouvert tous les jours, sur une période estivale, donc du 15 juin au 15 septembre, ouverture en continu, donc tous les jours de 9h30 à 18h30. Et après, on repassera en ouverture avec une fermeture entre midi et 2, donc ouvert de 10h à 12h30 et de 14h à 18h. Toutes ces informations sont recensées sur le site internet du musée, qui d'ailleurs dans l'été devrait connaître une refonte. Donc on aura un nouveau site à vous présenter cet été.
4: Donc on ne manquera pas de revenir voir le site museedudesert.com. Merci beaucoup Maïlys.
5: Merci à vous.
4: Et on enchaîne avec vos sorties dans l'agglo d'Alès pour ce vendredi. Une visite à la Lampe de Mine, suivie d'un spectacle participatif de théâtre et de cirque. Ce sera à la Mine Témoin d'Alès à partir de 19h ce vendredi. Attention, il faut réserver et cette animation est payante. Du côté de Mons, les passionnés de peinture sont tous invités à partager un apéro peinture. Apportez de quoi grignoter, les boissons sont offertes par l'association Art à Mons et vous pourrez en profiter pour réaliser quelques œuvres. À Saint-Jean-de-Valérisque, ce vendredi, venez vivre une visite virtuelle de la grotte de la Cocalière. Sur écran géant en plein air, un guide sera présent pour répondre à vos questions en direct, comme si vous y étiez. C'est à partir de 21h30 à Saint-Jean-de-Valérisque ce vendredi. Et c'est la fin de ce moment d'information locale sur Radio Intervalle. Merci de l'avoir suivi et on se retrouve très bientôt pour connaître tous les événements près de chez vous.
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4: La météo dans le Gard et en Lozère sur Radio Intervalle pour ce milieu de semaine, un peu de vent marin et de la chaleur sans caractère exceptionnel. En Lozère, ce mercredi 29 juillet, grand ciel bleu et peu de vent. Les températures se situent 8 degrés environ au-dessus des valeurs de saison. Il fait 7 à 18 degrés pour les minimales. Au meilleur de la journée, 31 à 39 degrés. 35 à Langogne, 37 à Mende, 38 à Florac, 39 pour Saint-Enimy. Mais pas de vigilance cependant pour le phénomène de canicule. Ce jeudi 30 juillet en Lozère, plein soleil à nouveau. Le vent marin souffle au nord du département jusqu'à 45 km/h. Les températures évoluent peu. Attendez ce jeudi des minimales de 10 à 19 degrés. En journée, 31 à 39 degrés, 34 à Langogne, 36 à Mende, 37 à Florac et 39 au maximum, encore une fois, pour Saint-Enimy. Pour la fin de la semaine, des orages sont possibles vendredi, puis des averses samedi et dimanche, mais l'ambiance ne devrait se rafraîchir vraiment qu'à partir de lundi. Ce mercredi dans le Gard, beaucoup de soleil tout le jour. Le vent marin reste léger et pour les températures, on est légèrement au-dessus des moyennes avec 11 à 20 degrés pour les minimales. En journée, 33 à 37 degrés. Ce jeudi dans le Gard, grand ciel bleu toute la journée avec un vent faible. Enfin, des températures légèrement plus hautes ce jeudi, 15 à 23 degrés pour les minimales. Au plus chaud de la journée, il fait entre 34 et 37 degrés. Pour la suite, dans le Gard, sur le nord-ouest, quelques précipitations sont possibles. Ailleurs, soleil et chaleur devraient encore être au rendez-vous. C'était Estelle, merci d'avoir suivi ce point météo et à bientôt pour d'autres nouvelles du temps sur Radio Intervalle.
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C'est de la musique de harpe que je vous propose pour notre coin classique aujourd'hui. Nous entendrons des œuvres de Ravel, Debussy, Caplet et Krah, musique de chambre pour harpe avec Isabelle Moretti et le Quatuor Parisi. Avant de vous parler des interprètes, eh bien, je vous propose de débuter ce coin classique avec un moment de Maurice Ravel, introduction et allegro pour harpe avec accompagnement d'un quatuor à cordes, d'une flûte et d'une clarinette.

Je vous propose d'entendre maintenant de Debussy une œuvre pour harpe également, puisque c'est la thématique de notre coin classique. Nous entendrons deux danses, danse sacrée, danse profane, pour harpe, deux violons, alto, violoncelle et contrebasse, avec une adaptation de Fabrice Pierre. Alors, quelques mots sur l'utilisation de l'harpe par ces compositeurs modernes. Dans la palette sonore de Claude de France, la harpe va donner souvent l'impression d'être soliste, tant son rôle sonore est spécifique. Et Debussy dira pour lui que la beauté du son est fondamentale, comme il l'écrit dans une lettre datée du 4 octobre 1915. C'est d'ailleurs en 1904, alors qu'il est en pleine composition de La Mer, que la maison Pleyel lui a passé une commande d'une œuvre destinée à faire valoir une nouvelle harpe chromatique. Ce sont donc les danses sacrées et profanes. On a pu écrire que ce n'était pas le meilleur Debussy, mais c'est tout de même à écouter. Donc pour ces 10 prochaines minutes, Claude Debussy danse pour harpe, violon, alto, violoncelle et contrebasse.

C'est un quintet pour harpe, flûte, violon, alto et violoncelle que nous allons entendre de Jean-Émile Polcra pour terminer ce coin classique. Il est né à Brest en 1879, son père est médecin de marine, mais comme son épouse, ils partagent la même passion pour la musique et ils vont la transmettre à leurs enfants. Jean Cras, lui, est un excellent pianiste, il va commencer à composer précocement. Il signera sa première œuvre à l'âge de 13 ans. Mais parallèlement à cela, eh bien, il veut poursuivre ses études à l'école navale. Il va intégrer l'école navale à 17 ans. Il va être affecté sur des cuirassés, des avisos, toujours excellemment bien notés. Il va commander la première escadrille de patrouille en Manche, par exemple, en 1918. Et à l'issue de l'école de guerre, puis de l'école des hautes études navales, il sera nommé capitaine de vaisseau. Il va commander le croiseur La Motte-Piquet et le cuirassé Provence et accéder aux étoiles en 1931. Il devient major général à Brest et s'étendra en 1932, emporté en 3 jours par une maladie foudroyante. Alors, que vient faire la musique là-dessus? Eh bien, sachez que tout en poursuivant sa carrière militaire, Jean Cras ne va jamais s'éloigner de la musique et fera embarquer son piano droit sur chacun des navires à bord desquels il sert, car, dit-il, composer, c'est obéir à une volonté supérieure qui me dicte ses volontés. Il deviendra ami avec Henri Duparc, compositeur disciple de César Franck, qui le consacrera « fils de son âme ». Mélodiste de talent, il va exceller dans la composition de musique de chambre et il va composer en 1928, à bord du cuirassé Provence, ce quintet dont on retrouve l'influence de la musique française de la fin du 19e et du 20e siècle. On dit même qu'on retrouve la délicatesse de la flûte de Debussy. À découvrir donc ce quintet de Jean-Émile Polcra pour terminer ce coin classique avec toujours Isabelle Moretti à la harpe et le quatuor Parisi.

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1: Bienvenue à tous, je suis Philippe Delrey, votre guide, heureux de vous accueillir dans ce Blues Express pour une promenade dans le temps et l'espace afin de vous faire rencontrer les figures du blues. En ces temps schizophréniques où quelques-uns aimeraient nous faire croire que la musique est une perversion de l'âme, il est bon de se rappeler qu'en ce qui concerne le blues, cette musique est probablement née juste après l'abolition de l'esclavage aux États-Unis. Les esclaves, devenus travailleurs pauvres, l'ont façonnée jusqu'à ce qu'elle devienne identifiable entre toutes pour signifier ce qu'ils avaient enfin trouvé, cette idée si particulière et tellement précieuse qu'on appelle la liberté.

John Lee Hooker naît le 22 août 1917 à Vance, Mississippi. Le blues est la base de tout, la racine. Tout le reste de la musique contient un peu de blues. Je me dis que le blues existe depuis que le monde est monde. Dès qu'il y a eu des hommes et des femmes qui se déchiraient, il y a eu le blues. Les peines de cœur, les maux de toutes sortes, la douleur, les ennuis, les désillusions, l'argent, pas d'argent, la dèche, tout ça c'est des raisons d'avoir le blues. Qu'on soit riche ou pauvre ou de n'importe quelle couleur. Le blues a beau être plus spectaculaire aujourd'hui, c'est la même chose que dans le passé. Il y a des hauts et des bas, mais il ne meurt jamais. Et à notre époque, le monde entier sait de quoi il retourne.

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Ella Fitzgerald naît le 25 avril 1918 à Newport News, Virginie. Très jeune, le soir, j'écoutais les artistes de Harlem à la radio. Et puis, avec des copines, on passait beaucoup de temps à un endroit précis sur la 7e avenue où on pouvait croiser les vedettes du moment. Je me souviens avoir demandé un autographe à Chick Webb, le jeune chef d'orchestre du Savoy Ballroom. C'était en hiver et ses mains étaient complètement gelées. Et malgré cela, il a signé un autographe pour moi. À peu près au même endroit, j'ai rencontré un peu après Billie Holiday. Elle n'avait que 3 ans de plus que moi, mais elle chantait déjà dans les nightclubs et avait déjà enregistré un disque.

B.B. King, né le 16 septembre 1925 à Indianola, Mississippi. C'est ma famille, quand j'étais enfant, qui m'a appris que le blues avait vraiment commencé dans le Sud. J'ai compris rapidement que ça s'était passé un peu partout dans cette partie des États-Unis, en particulier dans le Mississippi, en Géorgie, en Alabama, etc. On dit que la majorité des musiciens de blues sont nés et ont commencé à jouer à 150 km de distance, 150 km les uns des autres, comme un confetti sur la planète.

Clarence Brown, né le 18 avril 1924 à Vinton, Louisiane. L'état du blues, c'est un état d'esprit. Pour moi, c'est une chose positive, pas négative. Et elle concerne un grand nombre de gens. Ils appellent à l'aide ou cherchent à raconter aux autres tous les problèmes qu'ils ont eus dans la vie. Quand je compose un morceau, j'essaie d'aider tout le monde, depuis les petits-enfants jusqu'aux doyens de la famille. Et il faut que ce soit positif. Ça n'a pas à être triste.

Jimmy Dawkins, né le 24 octobre 1936 à Chula, Mississippi. Dans les bateaux des esclavagistes, quand ils traversaient l'Atlantique et que l'oppression pesait sur eux, ils psalmodiaient et fredonnaient pour crier leur douleur. Ils étaient meurtris, les cales étaient envahies par la vermine, la crasse et la puanteur. Ils grognaient et gémissaient, et quelqu'un alors se mettait à chanter quelque chose. Voilà ce qu'il en est. En fait, notre musique est issue de cette souffrance.

Ray Charles, né le 29 septembre 1930 à Albany, Géorgie. Très jeune, je n'avais jamais envisagé d'autres possibilités pour moi que la musique. Pourtant, je me dis maintenant que j'aurais pu être mécanicien ou électricien, malgré le fait que je sois aveugle, car je suis arrivé à surmonter ce handicap pour toutes les tâches manuelles. J'aurais même pu être avocat parce que j'aime bien discuter. Mais bon, mon besoin de chanter le blues d'une voix forte ou quelques jolies ballades d'une voix traînante a fait le reste. Quand les autres pianistes qui répétaient dans la grande salle du syndicat des musiciens de Jacksonville me voyaient venir, ils s'arrêtaient de jouer. Ils savaient que j'allais copier leurs trucs et ils ne voulaient pas les laisser au tout venant. « Voilà le môme qui se ramène », ils disaient. Et je comprenais ce qu'ils ressentaient, ils avaient raison. Mais une fois que j'arrivais à entendre ce qu'ils sortaient, je m'en emparais comme un voleur dans la nuit. »

Pour conclure notre voyage d'aujourd'hui, je vous propose un classique. Car comme dans toute forme de musique, il existe des classiques, des incontournables, dans le blues. Et St. Louis Blues en est un. Il sera ici interprété par Hart Tatum, immense pianiste de jazz dont le jeu complet sera la référence pour tous les pianistes du blues. C'est donc sur un St. Louis Blues inhabituel, enlevé sur un mode boogie et enregistré à Los Angeles un soir de juillet 1940 que nous nous quitterons, en espérant vous retrouver prochainement dans notre Blues Express.

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1: Bonjour à tous, je suis Gwen Samoyau de l'Office de tourisme du Pays de Sommières et voici les événements de l'été qui vous attendent. Alors le Pays de Sommières vous donne rendez-vous pour faire le plein de soirées conviviales de traditions camarguaises et de découvertes gourmandes. On commence chaque lundi soir avec les estivales de Sommières sur la place du marché, c'est un incontournable. Une belle soirée de dégustation autour des vins de l'AOP Languedoc-Sommières, des produits du terroir et le tout dans une ambiance musicale. Les lundis et mercredis, direction les arènes de Sommières pour les taureaux-piscines et taureaux-mousses, un rendez-vous festif et très attendu de l'été autour des jeux taurins traditionnels. Les mardis, mercredis et jeudis soirs, place aux veillées camarguaises de la manade Vitou. Une soirée au cœur de la manade avec balade en calèche au milieu des taureaux, démonstration de tri, repas camarguais et musique gitane autour du feu de camp. On continue avec les manades. Les mardis et jeudis, vous pouvez aussi embarquer pour une soirée camarguaise en croisière avec la manade Masse de la Comtesse et la compagnie des bateaux d'Aigues-Mortes. Au programme, navigation sur le canal du Rhône à 7, découverte des pâturages en tracteur remorque et rencontre avec les taureaux et chevaux de Camargue. Autre rendez-vous, les mardis et jeudis, les matinées de la manade Saint-Louis à Vauvert cette fois, au pied de la tour Carbonnière. Vous partez en remorque tractée à travers les terres et les marais et la rencontre des taureaux avec explication du manadier et une démonstration de tri. Le jeudi, petit plus à ne pas manquer, les gaz de taureaux, une tradition camarguaise spectaculaire où les taureaux traversent l'eau à la nage accompagnés par les gardiens à cheval. On continue avec tous les jeudis soirs, rendez-vous également au jeudi de Salinelle, dégustation de vins, produits régionaux, artisans, créateurs, animations pour les enfants et musique. Le vendredi soir, sur certains vendredis sur Calvisson, vous aurez les apéros gourmands, une soirée autour des produits locaux et des vins du terroir accompagnés d'un concert. Pour terminer la semaine en douceur tous les vendredis, le moulin de Villevieille vous ouvre ses portes pour découvrir le monde de l'oléiculture locale, l'histoire du moulin et déguster trois huiles d'olive, des spécialités du terroir. Cet été, que vous aimiez les traditions, les produits du terroir, la musique ou les soirées en plein air, il y aura toujours un rendez-vous à vivre en Pays de Sommières. Retrouvez toutes ces informations sur l'agenda de notre site internet www.ot-sommières.com et surtout passez un très joli mois de juillet et d'août. À très bientôt.

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1: Bonjour à toutes et à tous et bienvenue dans ce moment d'information locale sur Radio Intervalle. On parle aujourd'hui de votre actualité, culture, loisirs et tourisme dans l'Est du Gard. Avant d'aller à Uzès, nous retrouvons tout de suite Maïté de l'Office de tourisme de Bagnols-sur-Cèze et de toute la zone Provence-Occitane.
2: Bonjour, je suis Maïté de l'Office de tourisme Provence-Occitane et voici les événements que vous allez pouvoir retrouver cet été. Mercredi 29 juillet à Laudun-l'Ardoise, les randonnées nocturnes à Laudun. Partez à la découverte sous les étoiles autour de Laudun. Le départ se fera du parking des Arènes, c'est à 20h45, c'est sur inscription auprès de l'Office de tourisme. Mercredi 29 juillet à Pont-Saint-Esprit, visite guidée nocturne Histoire et patrimoine. Vous allez découvrir toute l'histoire de la ville et c'est à partir de 20h30, le rendez-vous est devant l'hôtel de ville. Jeudi 30 juillet à Bagnols-sur-Cèze, concert du groupe Jasmine, c'est de la chanson française, une voix singulière et des textes à la plume féminine, des tranches de vie inspirées par ses rencontres, voyage en Inde avec humour, poésie mais sans tabou. C'est à partir de 20h30 sur la place du château. Jeudi 30 juillet, on ira au château de Cornillon pour profiter des soirées spectacles. Cette fois-ci, ce sera de la féerie du langage qui vous attendra au cœur d'une aventure immersive où l'histoire s'anime au fil de récits merveilleux et amusants. Jeudi 30 juillet à Pont-Saint-Esprit, atelier créatif au musée d'art sacré, c'est à partir de 15h, c'est pour les enfants et accompagnés, c'est sur réservation. Jeudi 30 juillet, soirée concert à Pont-Saint-Esprit par le groupe Wepa Wepa, concert de variété française et internationale, food truck et buvette sur place pour un moment festif et convivial, c'est à partir de 19h30 dans le parc de l'hôtel de ville. Jeudi 30 juillet à Saint-Julien-de-Pérolas, un atelier de réalisation de pommes et crèmes vous est proposé par les ateliers vivants, c'est de 15h à 17h et c'est sur réservation. Vendredi 31 juillet à Cornillon, une soirée concert au domaine de Trescombier vous est proposée. Une soirée unique à ne pas manquer cet été, d'autant plus qu'un spectacle original accompagnera votre repas, c'est à partir de 20h. Vendredi 31 juillet à Verfeuil, une soirée sanglisurf californien par le Festival Autonome du Verfeuillistan. Une soirée avec le groupe Pink Pulse, c'est du rock punk californien et restauration sur place qui sera prévue. Donc c'est au bar associatif Le Verfeuillu. Du 31 juillet au 2 août, c'est la fête du village à Saint-Marcel-de-Caéré, repas à thème, concours de belote, course de garçons de café, apéro mousse, concours de pétanque. C'est un beau programme qui vous attend dans ce petit village et donc c'est du 31 juillet au 2 août. Jusqu'au 15 août, vous pourrez profiter à Montclus des visites du château, des visites pour en savoir un petit peu plus sur l'histoire de ce château, anecdotes, explications historiques vous seront proposées. Jusqu'au 30 août à Tavel, le bar à vin du château d'Aqueria vous est ouvert. Vous pourrez également profiter à Saint-Laurent-des-Arbres des visites guidées du patrimoine, découvrir les monuments de Saint-Laurent comme vous ne les avez jamais vus et profiter de la vue à 360 degrés depuis le haut de la tour Jacques d'Euze et découvrir également l'histoire de l'église fortifiée. Jusqu'au mois de janvier, vous pourrez encore profiter à Bagnols-sur-Cèze de l'exposition Léna Vendré qui se déroule au musée Albert André, avec des peintures, dessins et cut-out de l'artiste. Vous pourrez également profiter tous les mardis des mardis de la romance, les mercredis des dégustations d'huile d'olive de Maison Eterna, les vendredis truffes également du domaine Paradis qui se dérouleront les vendredis. Vous avez également les soirées camarguaises qui vous sont proposées à la manade du Joncas tous les mercredis. Vous retrouverez également les pique-niques au domaine Chalias tous les jeudis, ainsi que les jeudis de l'Olivette au château de Cornillon. Pour ces événements récurrents, n'hésitez pas à regarder notre site internet ou à nous appeler dans nos bureaux d'information touristique à Goudargues, Pont-Saint-Esprit, Aigues ou Bagnols-sur-Cèze.
3: Bonjour à tous, je suis Florence de l'Office de tourisme Destination Pays d'Uzès Pont du Gard et je vais vous partager les grands événements à venir. Du 28 juillet au 7 août, festival Entre Ciel et Garrigues. Le festival de Luçon revient pour sa 13e édition, avec, comme à son habitude, une programmation riche et variée. De l'opéra, du théâtre, de la musique classique, poèmes, chants, expositions, il y en aura pour tous les goûts. Le 30 juillet, l'île retour à Colias. les petits débrouillards vous invitent à devenir apprenti scientifique pour explorer l'eau du Gardon. Jeux, expériences ludiques et analyses physiques, chimiques et biologiques vous feront découvrir ce milieu fragile de façon originale. Toujours le 30 juillet, sortie Libellule, les As de la Voltige. Ne vous fiez pas à leur apparence fragile, à leur élégance naturelle, ces insectes sont impitoyables par leur voracité. Profitez de cet instant magique à l'étang de la Capelle pour admirer le ballet des demoiselles et les acrobaties rocambolesques. Toujours le 30 juillet, marché nocturne à Thésier. Marché d'artisans et producteurs locaux, des exposants locaux de bijoux, vins, produits régionaux, des créateurs vous attendent, ainsi que Philippe Clark pour un moment musical. Des jeux pour les enfants animés par Aréolite, Osée, raviront les plus petits. Le 31 juillet, balade le Gardon les pieds dans l'eau. Envie de découvrir le monde méconnu? Alors profitons de la fraîcheur de la rivière pour y observer ses habitants. La pêche à l'épuisette est ouverte. Les 1er et 2 août, course camarguaise à Montfrin. Un événement chargé d'adrénaline au cœur des traditions où l'intensité de l'arène et l'engagement des raseteurs offrent un spectacle puissant et authentique. Retrouvez tous ces événements ainsi que d'autres expositions, marchés, concerts, ateliers ou festivals sur le site internet de l'Office de tourisme www.uzes-pontdugard.com.
1: Merci à Florence pour l'Office de tourisme d'Uzès. Et dans les rendez-vous récurrents de cet été, évidemment, à ne pas rater les nombreuses animations au Pont du Gard dans un cadre exceptionnel. Vous retrouverez l'événement Les Vignerons sous le pont tous les mercredis. Les Bals de l'été, prochain rendez-vous mardi 4 août avec Bric-à-Brac Combo. Les apéros en musique, le prochain sera lundi 3 août. Les ateliers pour les enfants, fabrication d'un objet de l'époque romaine. C'est tous les lundis, mercredis et jeudis.

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2: La météo dans le Gard et en Lozère sur Radio Intervalle pour ce milieu de semaine, un peu de vent marin et de la chaleur sans caractère exceptionnel. En Lozère, ce mercredi 29 juillet, grand ciel bleu et peu de vent. Les températures se situent 8 degrés environ au-dessus des valeurs de saison. Il fait 7 à 18 degrés pour les minimales. Au meilleur de la journée, 31 à 39 degrés. 35 à Langogne, 37 à Mende, 38 à Florac, 39 pour Saint-Enimy. Mais pas de vigilance cependant pour le phénomène de canicule. Ce jeudi 30 juillet en Lozère, plein soleil à nouveau. Le vent marin souffle au nord du département jusqu'à 45 km/h. Les températures évoluent peu. Attendez ce jeudi des minimales de 10 à 19 degrés. En journée, 31 à 39 degrés, 34 à Langogne, 36 à Mende, 37 à Florac et 39 au maximum, encore une fois, pour Saint-Enimy. Pour la fin de la semaine, des orages sont possibles vendredi, puis des averses samedi et dimanche, mais l'ambiance ne devrait se rafraîchir vraiment qu'à partir de lundi. Ce mercredi, dans le Gard, beaucoup de soleil tout le jour. Le vent marin reste léger et pour les températures, on est légèrement au-dessus des moyennes avec 11 à 20 degrés pour les minimales. En journée, 33 à 37 degrés. Ce jeudi, dans le Gard, grand ciel bleu toute la journée avec un vent faible. Enfin, des températures légèrement plus hautes ce jeudi, 15 à 23 degrés pour les minimales. Au plus chaud de la journée, il fait entre 34 et 37 degrés. Pour la suite, dans le Gard, sur le nord-ouest, quelques précipitations sont possibles. Ailleurs, soleil et chaleur devraient encore être au rendez-vous. C'était Estelle, merci d'avoir suivi ce point météo et à bientôt pour d'autres nouvelles du temps sur Radio Intervalle.

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1: Vous écoutez RFI, les médias Paris, 10h en temps universel. Et le journal, c'est avec Gilles Moreau. Bonjour Gilles.
2: Bonjour Laurence, bonjour à tous. Dans l'actualité, la reprise des frappes au Moyen-Orient après une courte accalmie. L'armée américaine a lancé une attaque conjointe avec l'Arabie Saoudite contre des milices pro-iraniennes en Irak, faisant au moins 20 morts. L'armée jordanienne, elle, annonce avoir abattu 5 missiles iraniens. En France, journée décisive sur le front des incendies en Gironde. Les fortes chaleurs et les vents pourraient compromettre le travail des pompiers, à suivre dès le début du journal. Au Japon, le bilan du séisme d'hier dans le sud-ouest du pays est passé à 18 morts. Bilan provisoire, les secouristes recherchent des personnes piégées sous les décombres d'un centre commercial. C'est une journée cruciale pour la Gironde, département français du sud-ouest. Le méga-feu qui la ravage est, selon les autorités, toujours stabilisé après une seconde nuit calme. Mais la forte chaleur et le vent attendus ce mercredi pourraient alimenter de nouvelles reprises du feu. Au Porge, la commune la plus touchée par les incendies, la colère ne retombe pas. Elle déplore, cette commune, des milliers d'hectares brûlés et plus de 200 maisons calcinées. Dans cette ville populaire, proche des stations balnéaires réputées de Lacanau et du Cap Ferret, domine le sentiment d'avoir été abandonné au profit des quartiers les plus riches. Certains habitants ont même mis en place un collectif en vue d'une future action en justice. Reportage de Nicolas Roca.
3: Les Canadairs continuent de relâcher au loin du retardant et de l'eau sur les flammes, alors que les habitants s'organisent aux côtés des pompiers devant la salle des fêtes pour continuer de lutter contre l'incendie qui menace. Mais cet habitant déplore un manque de moyens.
4: Avant-hier, on était sur un départ de feu. Au bout d'une heure et demie, toujours pas un camion de pompiers qui est venu. Il n'avait pas été stoppé. Hier, ils ont envoyé les Canadairs, tout ça, parce que ça menaçait.
3: La colère d'avoir vu des maisons brûlées au Porge, alors que les résidences plus cossues du Cap Ferret et de Lacanau restent intactes et sur toutes les lèvres, comme celle de Mathieu Plessis qui a perdu sa maison.
5: On les a vus, les convois de pompiers partir vers le Cap Ferret. Des personnes qui sont très connues, qui n'habitent pas forcément là en plus à l'année, qui sont seulement là en vacances dans leur villa de luxe. Que nous, on est des simples paysans.
6: Bah, on est plusieurs pensant la même chose que moi. C'est pas normal.
3: Ce pompier nous confie discrètement partager la frustration et le désarroi des habitants.
6: Je parle avec mes collègues, on téléphone pour essayer de trouver des dons, ils ont besoin de tout, des jouets pour enfants, des petites conneries, des doudous, parce qu'ils n'ont plus rien. Et puis ils ont besoin de bras, ils ont besoin de cœur pour les aider. Et puis je vois qu'ils sont au fil du rasoir, ils ont peur pour les deux jours à venir. Donc la semaine prochaine, je reviens, mais je serai pas en pompier, ça c'est sûr.
7: Ouais. Vous avez l'air en colère.
6: Ouais, je suis en colère. Parce que ça serait mon village là, je démissionne.
3: Le maire de la ville assure que d'importants moyens ont été déployés et estime que l'heure n'est pas à la polémique. Nicolas Roca, Le Porge, RFI.
2: Ailleurs en Gironde, plusieurs reprises de feu ont été traitées rapidement dans la nuit. Avec 42 000 hectares partis en fumée, la surface brûlée n'a pas évolué depuis hier, affirme la préfecture. Mais nous l'avons dit, la forte chaleur et les vents sont de retour. En Espagne, la situation s'améliore. Plus de 20 000 habitants de la région de Madrid qui avaient été évacués ont maintenant regagné leur domicile. Les services de secours ont annoncé ce matin qu'il n'y avait pas eu de reprise de feu dans la nuit. Cet incendie géant est celui d'Avila, à quelques kilomètres de là, ont ravagé quelques 77 000 hectares dans une série encore jamais vue en Espagne. Au Japon, le bilan du séisme d'hier dans le sud-ouest du pays est passé à 18 morts. Bilan provisoire, car les secouristes recherchent toujours des personnes piégées sous les décombres d'un centre commercial. Nous retrouvons sur place, à Tokyo, Frédéric Charles.
8: Une vingtaine d'autres personnes au moins restent bloquées à l'intérieur. Des employés surtout du centre commercial de Ion, situé dans la ville de Kashima. Une explosion s'est produite après l'évacuation des clients. Elle serait due à une fuite de gaz. Un étage s'est effondré. Un employé bloqué à l'intérieur a pu être contacté par téléphone. Aucune anomalie n'est constatée dans les centrales nucléaires de la région. La préfecture de Kumamoto est considérée comme la Silicon Valley du Japon. Elle abrite entre autres un site de production de TSMC, le géant taïwanais des semi-conducteurs. Ces installations sont intactes. TSMC a bâti son usine selon les normes de construction antisismique les plus avancées. Elles absorbent l'onde de choc. D'autres répliques de forte intensité sismique sont attendues ces prochains jours. L'agence de la météorologie incite les habitants de la préfecture de Kumamoto à rester vigilants. Frédéric Charles, Tokyo, RFI.
2: Au Japon, toujours, une statue a été inaugurée ce matin à l'effigie de Tiphaine Véron, la touriste française disparue en 2018 lors d'un voyage sur l'archipel. La jeune femme a été vue pour la dernière fois le 29 juillet 2018 alors qu'elle visitait la très touristique ville de Nikko au nord de Tokyo. L'enquête policière menée depuis 8 ans n'a pas permis de dégager de vraies pistes. Après plusieurs jours d'accalmie, les frappes ont repris au Moyen-Orient. L'armée américaine a lancé une attaque conjointe avec l'Arabie Saoudite contre des milices pro-iraniennes dans l'est de l'Irak. Selon les groupes armés irakiens, au moins 20 de leurs membres ont été tués. Dans le même temps, l'armée jordanienne a déclaré avoir des Iraniens. De leur côté, les Iraniens ont annoncé avoir frappé et arrêté 3 pétroliers qui tentaient de franchir le détroit d'Ormuz. En conséquence, les cours du pétrole qui s'étaient repliés ces derniers jours sont repartis en nette hausse autour de $85 le baril. Les tensions technologiques entre Washington et Pékin continuent de se durcir. Les États-Unis interdisent désormais certains robots chinois ainsi que des équipements électriques connectés. Ils présenteraient en effet un risque pour la sécurité nationale. Pékin dénonce une décision protectionniste et accuse Washington de détourner l'argument de la sécurité pour freiner l'essor des entreprises chinoises. RFI Pékin, Claire Broderst.
9: Après les puces électroniques, les télécoms ou les drones, les robots deviennent à leur tour un enjeu géopolitique. L'administration Trump interdit désormais l'importation des nouveaux robots humanoïdes et quadrupèdes chinois, ainsi que de certains onduleurs électriques connectés, ces appareils indispensables pour accorder panneaux solaires, batteries et centres de données au réseau électrique. Pour Washington, ces équipements sont bien plus que des simples produits industriels. Les robots de nouvelle génération, bardés de capteurs et d'intelligence artificielle, pourraient collecter des données sensibles ou être manipulés à distance. Les onduleurs, eux, sont devenus un maillon essentiel des réseaux électriques. Une cyberattaque pourrait perturber des infrastructures critiques. La mesure ne concerne que les nouveaux modèles, mais s'inscrit dans une stratégie plus large de réduction de la dépendance américaine aux technologies chinoises. Washington cible désormais deux secteurs où Pékin investit massivement. La Chine dénonce une décision qui politise les questions technologiques et promet de défendre les intérêts de ses entreprises. Un nouvel épisode d'une rivalité sino-américaine qui se joue désormais autant dans les usines que dans les laboratoires d'intelligence artificielle. Claire Broderst, Pékin, RFI.
2: La Russie annonce avoir émis un avis de recherche internationale à l'encontre du fondateur et patron de Telegram, Pavel Durov, un homme qui se trouve en France. Né en Russie et détenteur de passeport français et émirati, la Russie l'accuse de complicité de terrorisme. Il aurait aidé les services spéciaux ukrainiens dans des activités de sabotage. La France n'est pas la seule à voir le poste de sélectionneur de l'équipe nationale de football changer de main. En Italie, Roberto Mancini va faire son grand retour à ce poste, lui qui a remporté l'Euro en 2021. Sa mission, sortir la sélection d'une crise sans précédent. Elle s'est montrée incapable de se qualifier aux 3 dernières phases finales de Coupe du Monde. Sa nomination intervient après des jours de crise au sein de la fédération italienne et l'éviction d'Andrea Pirlo, qui était pressenti pour prendre les rênes de la Squadra Azzurra. Les précisions sur place d'Anne Lenir.
10: Toutes les polémiques, notamment politiques, sont parties de la découverte d'un contrat publicitaire signé par Andrea Pirlo en 2025 avec Fonbet, la plus grande société russe de paris sportifs. Une situation incompatible avec un rôle de sélectionneur national dans le contexte de la guerre en Ukraine, selon la Fédération italienne de football. Dans la foulée, le directeur technique Paolo Maldini et le conseiller Leonardo ont démissionné, mettant à dure épreuve Giovanni Malago. Le numéro 1 du football italien a finalement imposé Roberto Mancini, 61 ans, comme sélectionneur national. Mancini, 6 fois vainqueur de la Coupe d'Italie, fait donc son comeback après son départ très controversé en 2023 pour un contrat en or en Arabie Saoudite. Par ailleurs, Giovanni Malago a nommé Claudio Ranieri, 74 ans, l'un des entraîneurs italiens les plus iconiques, en tant que directeur technique. La mission de Mancini et de Ranieri est claire, relancer la Squadra Azzurra. Anne Lenir, Rome, RFI.
2: Enfin, c'était une figure phare de la scène électro-française. Le DJ Kavinsky est mort. Il était retrouvé sans vie à son domicile à Paris à l'âge de 50 ans. Une enquête en recherche des causes de la mort a été ouverte, annonce le parquet de Paris. Kavinsky, Vincent Bellorger, de son vrai nom, était un artiste emblématique de la French Touch. Il était notamment célèbre pour Night Call, titre repris avec le groupe Phoenix. Voilà pour l'information. Je vous retrouve à 13h pour un nouveau journal. Mais tout de suite, je vous laisse entre les mains d'Emmanuel Bastide pour 8 milliards de voisins. Emmanuel, bonjour.
11: Bonjour Gilles Moreau. Bonjour à tous les voisins et voisines. On vous retrouve dans 50 minutes pour un prochain journal. Et chez nous, c'est 8 milliards de voisins et 1 million de dollars gagnés et perdus. Vous saurez tout dans quelques...

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1: Bonjour à toutes et à tous et bienvenue dans ce moment d'information locale sur Radio Intervalle. On parle aujourd'hui de votre actualité, culture, loisirs et tourisme dans l'Est du Gard. Avant d'aller à Uzès, nous retrouvons tout de suite Maïté de l'Office de tourisme de Bagnols-sur-Cèze et de toute la zone Provence-Occitane.
2: Bonjour, je suis Maïté de l'Office de tourisme Provence-Occitane et voici les événements que vous allez pouvoir retrouver cet été. Mercredi 29 juillet à Laudun-l'Ardoise, les randonnées nocturnes à Laudun. Partez à la découverte sous les étoiles autour de Laudun. Le départ se fera du parking des Arènes, c'est à 20h45, c'est sur inscription auprès de l'Office de tourisme. Mercredi 29 juillet à Pont-Saint-Esprit, visite guidée nocturne Histoire et patrimoine. Vous allez découvrir toute l'histoire de la ville et c'est à partir de 20h30, le rendez-vous est devant l'hôtel de ville. Jeudi 30 juillet à Bagnols-sur-Cèze, concert du groupe Jasmine, c'est de la chanson française, une voix singulière et des textes à la plume féminine, des tranches de vie inspirées par ses rencontres, voyage en Inde avec humour, poésie mais sans tabou. C'est à partir de 20h30 sur la place du château. Jeudi 30 juillet, on ira au château de Cornillon pour profiter des soirées spectacles. Cette fois-ci, ce sera de la féerie du langage qui vous attendra au cœur d'une aventure immersive où l'histoire s'anime au fil de récits merveilleux et amusants. Jeudi 30 juillet à Pont-Saint-Esprit, atelier créatif au musée d'art sacré, c'est à partir de 15h, c'est pour les enfants et accompagnés, c'est sur réservation. Jeudi 30 juillet, soirée concert à Pont-Saint-Esprit par le groupe Wepa Wepa, concert de variété française et internationale, food truck et buvette sur place pour un moment festif et convivial, c'est à partir de 19h30 dans le parc de l'hôtel de ville. Jeudi 30 juillet à Saint-Julien-de-Pérolas, un atelier de réalisation de pommes et crèmes vous est proposé par les ateliers vivants. C'est de 15h à 17h et c'est sur réservation. Vendredi 31 juillet à Cornillon, une soirée concert au domaine de Trescombier vous est proposée. Une soirée unique à ne pas manquer cet été, d'autant plus qu'un spectacle original accompagnera votre repas. C'est à partir de 20h. Vendredi 31 juillet à Verfeuille, une soirée sanglisurf californien par le Festival Autonome du Verfeuillistan. Une soirée avec le groupe Pink Pulse, c'est du rock punk californien et restauration sur place qui sera prévue. Donc c'est au bar associatif Le Verfeuillu. Du 31 juillet au 2 août, c'est la fête du village à Saint-Marcel-de-Carré, repas à thème, concours de belote, course de garçons de café, apéro mousse, concours de pétanque. C'est un beau programme qui vous attend dans ce petit village et donc c'est du 31 juillet au 2 août. Jusqu'au 15 août, vous pourrez profiter à Montclus des visites du château, des visites pour en savoir un petit peu plus sur l'histoire de ce château, anecdotes, explications historiques vous seront proposées. Jusqu'au 30 août à Tavel, le bar à vin du château d'Aqueria vous est ouvert. Vous pourrez également profiter à Saint-Laurent-des-Arbres des visites guidées du patrimoine, découvrir les monuments de Saint-Laurent comme vous ne les avez jamais vus et profiter de la vue à 360 degrés depuis le haut de la tour Jacques d'Euze et découvrir également l'histoire de l'église fortifiée. Jusqu'au mois de janvier, vous pourrez encore profiter à Bagnols-sur-Cèze de l'exposition Léna Vendré qui se déroule au musée Albert André avec des peintures, dessins et cut-out de l'artiste. Vous pourrez également profiter tous les mardis de la romance, les mercredis des dégustations d'huile d'olive de Maison Eterna, les vendredis truffes également du domaine Paradis qui se dérouleront les vendredis. Vous avez également les soirées camarguaises qui vous sont proposées à la manade du Joncas tous les mercredis. Vous retrouverez également les pique-niques au domaine Chalias tous les jeudis, ainsi que les jeudis de l'Olivette au château de Cornillon. Pour ces événements récurrents, n'hésitez pas à regarder notre site internet ou à nous appeler dans nos bureaux d'information touristique à Goudargues, Pont-Saint-Esprit, Aigues ou Bagnols-sur-Cèze.
3: Bonjour à tous, je suis Florence de l'Office de tourisme Destination Pays d'Uzès Pont du Gard et je vais vous partager les grands événements à venir. Du 28 juillet au 7 août, festival Entre Ciel et Garrigues. Le festival de Luçon revient pour sa 13e édition, avec, comme à son habitude, une programmation riche et variée. De l'opéra, du théâtre, de la musique classique, poèmes, chants, expositions, il y en aura pour tous les goûts. Le 30 juillet, l'île retour à Colias. les petits débrouillards vous invitent à devenir apprenti scientifique pour explorer l'eau du Gardon. Jeux, expériences ludiques et analyses physiques, chimiques et biologiques vous feront découvrir ce milieu fragile de façon originale. Toujours le 30 juillet, sortie Libellule, les As de la Voltige. Ne vous fiez pas à leur apparence fragile, à leur élégance naturelle, ces insectes sont impitoyables par leur voracité. Profitez de cet instant magique à l'étang de la Capelle pour admirer le ballet des demoiselles et les acrobaties rocambolesques. Toujours le 30 juillet, marché nocturne à Thésier. Marché d'artisans et producteurs locaux, des exposants locaux de bijoux, vins, produits régionaux, des créateurs vous attendent, ainsi que Philippe Clark pour un moment musical. Des jeux pour les enfants animés par Aréolite, Osée, raviront les plus petits. Le 31 juillet, balade le Gardon les pieds dans l'eau. Envie de découvrir le monde méconnu? Alors profitons de la fraîcheur de la rivière pour y observer ses habitants. La pêche à l'épuisette est ouverte. Les 1er et 2 août, course camarguaise à Montfrin. Un événement chargé d'adrénaline au cœur des traditions où l'intensité de l'arène et l'engagement des raseteurs offrent un spectacle puissant et authentique. Retrouvez tous ces événements ainsi que d'autres expositions, marchés, concerts, ateliers ou festivals sur le site internet de l'Office de tourisme www.uzes-pontdugard.com.
1: Merci à Florence pour l'Office de tourisme d'Uzès et dans les rendez-vous récurrents de cet été, évidemment à ne pas rater les nombreuses animations au Pont du Gard dans un cadre exceptionnel. Vous retrouverez l'événement Les Vignerons sous le pont tous les mercredis. Les Bals de l'été, prochain rendez-vous mardi 4 août avec Bric-à-Brac Combo. Les apéros en musique, le prochain sera lundi 3 août. Les ateliers pour les enfants, fabrication d'un objet de l'époque romaine. C'est tous les lundis, mercredis et jeudis. Et évidemment, le grand spectacle son et lumière au Pont du Gard, cette année Guerre et Paix, une création originale du groupe F et de Robert Combas. Chaque soir, vous pouvez contempler le coucher de soleil sur les berges du pont et à la nuit noire, profiter de la projection sous les étoiles. C'est jusqu'au 30 août, tous les jours à 22h30 et il faut uniquement payer le stationnement du véhicule. C'est la fin de ce moment d'information locale sur Radio Intervalle. Merci de l'avoir suivi. Bon été à toutes et à tous et à très bientôt sur notre antenne pour continuer à suivre toute l'actualité près de chez vous.
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1: Bon voilà, eh bien on arrive aujourd'hui chez Philippe et Geneviève, ils sont apiculteurs à la retraite. Et ben, ils ont encore quelques ruches et on va découvrir le métier. Ben, on est là, un petit groupe, et on va aller visiter leur rucher et apprendre un peu à voir comment ben, ça fonctionne, notamment des ruches qui sont menées selon le label Nature et Progrès, c'est-à-dire en bio.
2: Attends, c'est un peu compliqué.
3: Alors là, j'ai prévu d'essayer de sauver, entre guillemets, une ruche alors, catastrophique. Te montrer mes échecs.
1: Ah.
3: Voilà.
1: Ah, bah oui, alors.
4: Bien, on va.
3: Voilà, parce qu'on fait des essaims, dits essaims nus, notre façon de faire des essaims. Il y a des paquets d'abeilles, pour éviter que la ruche essaime, en fait. Donc on lui prélève des abeilles, mais on ne touche pas le couvain. L'avantage, c'est que si tu n'en prélèves pas trop, tu ne vas pas nuire au développement de la colonie, quoi. Si elle est à 8 cadres de couvain, elle reste à 8 cadres de couvain. Alors que si tu prends du couvain, tu la ramènes à 6 cadres. Si tu fais mauvais, elle ne repassera pas à 8.
1: Ok.
3: Avec notre abeille locale. Si tu as de la bonne foi, ce n'est pas de problème. Tu nourris et puis ça marche. Voilà, c'est... Tout est adapté.
1: Je ne comprends pas. Tu retires des abeilles.
3: Que des abeilles.
1: Mais comment elles vont faire? Elles ont la reine. Alors, tu retires la reine
3: après,
1: aussi
3: non, après, on élève des reines. On fait l'élevage de reines. Et du coup, on introduit une reine.
1: Ah, vous introduisez
3: voilà.
1: Une reine.
3: Voilà. Et dans notre élevage de rennes, c'est sur des petites ruchettes, enfin des nucléiers en polystyrène tout petits.
1: Oui.
3: Et donc, tu as une renne qui pond normalement, et tu te dis, elle est bonne. Mais tu as un cas sur 50 ou 100 où elle est bonne, mais sur un nucléier, mais elle est bonne sur une ruche. Et donc, les scènes que tu vas faire, elles vont changer la renne, si c'est passé. Mais du coup, le temps que la renne naisse et se remette à pondre, il y a un temps assez long, un mois.
1: Mm-hmm.
3: Et du coup, les abeilles sont trop vieilles. Ça démarre mal et tu vas voir, c'est catastrophique. Alors, au niveau surface de couvain, tu as ça, quoi. C'est... Et alors, du coup, je vais y remettre du couvain naissant, des abeilles naissantes, jeunes, pour que ça développe mieux.
1: Voilà. Et tu vas les prendre où, les naissants?
3: Eh bien, voilà, sur une autre ruche.
1: Sur une autre ruche.
3: Voilà, donc voilà mon opération.
1: Voilà, ben on continue et on va changer le cadre de la ruche qui était bien portante avec celle qui est un peu faiblarde. Je retourne avec Philippe et toute l'équipe.
5: Ok.
4: Dépêche-toi, le couvain va avoir froid.
3: Si il y a la froid, c'est ta faute. Hein. Voilà. Tu vois la surface que ça représente.
1: Ah oui.
3: Eh oui. Et normalement, ils auraient dû tout bâtir, toi. Enfin, au moins 5 cadres.
1: Donc là, tu veux les sauver, en gros, sinon ils sont destinés à mourir.
3: Mourir, je suis pas sûr. Là, à ce stade-là, ils passent pas l'hiver, c'est sûr. Il y a pas assez de monde, on va passer l'hiver, quoi. Tu vois.
1: Donc là, tu leur mets suffisamment de monde.
3: Non, je mets surtout des abeilles à naître, parce que ce qui manque, c'est des jeunes abeilles, tu vois. Bon, après, s'il y a besoin d'en nourrir à l'automne, autre chose, ça, c'est pas un problème, je la nourrirai. Ou je mettrai un cadre de miel d'une autre ruche, il y en a trop. Mais pour le moment, c'est... Donc là, il y a du miel pollen, tu vois. Là, il y a eu l'élevage de rennes, tu vois, la trace des cellules royales qui ont été détruites. Et née, voilà. Mais il y a peu de monde, hein.
4: Ah oui,
3: voilà. Et donc là, il y a un peu de couvain, normalement. Bon, il y a un peu de couvain, tu vois. Ils ont laissé pondre un peu la renne, puis elles ont utilisé l'œuf, ils l'ont changé. Donc, voilà, c'est une... Mais on n'a que des rennes hybrides, hein. Il y a des pures races, ça n'existe pas, quoi. On n'en a plus, ici, depuis longtemps. Voilà. Mais alors, ça ne veut pas dire, parce qu'elle est jaune, que... qu'elle pondra mal, enfin, ou qu'elle sera dit peu que face, elle peut être quand même relativement adaptée au pays.
1: Mm-hmm.
3: C'est pour ça que la couleur, c'est un faux ami, quelque part.
1: Oui,
3: voilà,
1: ah,
3: voilà. Et oui. Voilà. Et donc ici, la reine est limitée parce qu'il n'y a pas assez de nourrice pour nourrir les larves.

0: Alors maintenant, Philippe est en train de placer le cadre de couvain de l'autre ruche dans cette ruche qui est un petit peu faiblarde, donc pour amener des jeunes ouvrières, pour ramener un peu de vie et de force à cette ruche.
1: Voilà, et donc là, j'essaie de... Je suis déjà allé trop lentement. Moins tu les déranges, mieux ça vaut. Voilà, et puis là, il faut avoir le courage de ne pas la regarder.
2: De
1: 15 jours, au moins.
0: Ah oui.
1: 15 jours, bien tassé, 20 jours, quoi. Voilà.
0: Parce que dès que tu la regardes, ça...
1: Non, mais parce que tu lui refais du stress.
0: Et, oui.
1: Et moins tu la stresses, mieux ça vaut, quoi. Chaque fois que...
0: Oui.
1: Toi, là, je l'ai ouverte, ça les fait consommer, température a baissé, il faut qu'elle rechauffe, toi, tu les perturbes, quoi. Et comme il y a vraiment très peu de monde, perturber une ruche forte, c'est pas trop un problème. C'est des bruits. Une ruche faible, voilà. C'est vite problématique, quoi. Et alors après, si ça a bien marché, entre guillemets, éventuellement... Ça pourrait se faire une seconde fois.
0: Tu vois ? Ah bon ? Ah ouais.
1: Rajouter encore du couvain naissant. En rajoutant comme ça, tu vois, toutes les cellules qui vont naître, que j'ai mises là, ça fera des abeilles. Donc je rajoute la population, quand même, qui va naître dans 15 jours, tu vois, 3 semaines. Enfin, peut-être moins, il y en a qui naissent tout de suite, là. Tu vois, enfin, ou dans 8 jours. D'ici 8 jours, il y en a plein qui seront nés. Quoi, tu vois. Une population qui sera acceptée sans problème, alors que si je rajoute des abeilles, j'ai le risque qu'elles se battent, qu'elles me tuent la reine, enfin, qu'il y ait la bagarre. Voilà, voilà, c'est ça, notre. Bon, mais j'ai fini le boulot. Alors, c'est là combien ? Alors, c'est une ruchette, donc je marque le 926. C'est mon code à moi, pour savoir. Donc, ça, il y a 6 cadres. C'est des ruchettes 6 cadres. Mm-hmm. Ici, dans le climat méditerranéen, ça peut hiverner. Ça hiverne sans problème, quoi. Voilà. Donc, 6 cadres hivernent sans problème. Quoi. Voilà.
0: Ok.
1: Voilà. Alors, après, c'est plutôt qu'au printemps, la première année que tu fais un essaim, elle va pondre... les 4 cadres, éventuellement les 6, un peu sur les bords, elle peut faire du miel quand même, c'est l'intérêt. Alors que si tu les mets sur ruche, le miel, elles vont le mettre en bas. Tu auras des ruches extrêmement lourdes, qui auront beaucoup de miel, et qui t'auront rien fait dans la rosse. Et au final, elles ne sont pas mieux l'année suivante. Quoi. Donc là, ça te permet quand même de valoriser mieux. Parce que la première année, la reine, elle se développe. Tu vois, et elle n'a pas sa pleine puissance. Elle a la pleine puissance à la seconde année. Quoi. Et donc, c'est rare que la première année, elle te pende 8 cadres de couvain. Quoi. C'est très rare, la première année. Quoi. Voilà. Donc c'est pour ça que nous on les met toujours en ruchette la première année. Quoi. Sauf une exception ou deux qui passent en ruche, parce que là vraiment trop, mais ça reste exceptionnel. Quoi. Sur notre abeille locale, hein, voilà, j'aurais des bugs, peut-être que j'ai parlé autrement.
3: Voilà. Mais finalement, par rapport à ce que tu disais, si tu as des bugs, mais que ça fait 10 ou 20 ans que les colonies sont gérées dans le coin, elles sont adaptées.
1: C'est-à-dire que si depuis 10 ou 20 ans, ils n'ont pas acheté de rennes, bugs, ils n'ont plus de bugs.
3: Okay.
1: Oui, c'est ça le problème. Donc pour avoir toujours de la buck, ils sont obligés de racheter de la buck. Parce que la abeille, bien sûr, elle va finir par s'acclimater, s'hybrider, se reproduire avec des abeilles locales, enfin plus ou moins locales, etc. Et donc tu auras un peu... Et alors, le problème des hybrides comme ça, style buck fast, mais il n'y a pas que les bucks, hein. Les italo-caucasiennes, c'est des hybrides aussi, etc. L'hybride F1, la première génération, c'est assez stable, et c'est bon et c'est joli, mais après en F2, ça va, mais en F3, c'est catastrophe, c'est-à-dire que tu as le meilleur et le pire.
0: Oui.
1: Voilà. C'est très très variable, quoi. Tu as une ruche qui marche très bien, l'autre, elle ne fera rien. Ou elle sera toujours malade, ou elle a que des problèmes, voilà. Et donc, du coup, les gens qui sont en hybride comme ça, ils sont obligés en permanence de réinjecter pour garder des hybrides. Sinon, passer de l'hybride Buckfast à une abeille locale, eh bien, tu vas passer par une phase dépressive. Tu comprends ? Dans laquelle tu auras beaucoup de pertes ou de non-valeur. Mmh. Voilà. C'est ça le truc.
0: Ok.
1: Donc c'est pour ça que voilà, le gars qui a depuis 20 ans des Buckfast ici, qui est autonome, ça n'existe pas. C'est pas possible. Voilà.
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0: Marie-Laure Munier du dispositif Relance. Relance est un dispositif interconsulaire porté par les chambres de commerce, de métiers et d'agriculture. Le but, c'est de mettre en relation des chefs d'entreprise qui souhaitent arrêter leur activité, qui souhaitent partir à la retraite ou autre, et des gens qui souhaitent s'installer en Cévennes et en Margeride Est. Le but, c'est de les renseigner sur des entreprises, de leur expliquer un petit peu comment on vit sur ce territoire, pour ensuite pouvoir les accompagner jusqu'à leur installation. Alors, modification des annonces N0322. Annonce N0322, garage, boutique artisanale à reprendre. Dans les Cévennes nosériennes, sur le GR70 et à proximité de station de ski et de station thermale, un garage réparation et entretien toute marque de 250 m² et une boutique de souvenirs de produits locaux d'environ 60 m² sont à reprendre. Réserve de 40 m², bureau 25 m², terrain arrière 610 m². Possibilité d'extension du bâtiment. Parking communal, les deux affaires sont accolées et complémentaires. La boutique fonctionne avec le passage des touristes, des randonneurs, le garage avec une clientèle locale et fidèle. Pas de salariés à reprendre, potentiel de développement, vente de véhicules d'occasion. Affaires rentables, existant depuis 1983, idéal pour un couple. Entreprise saine. Les conditions de mise à disposition sont la vente du fonds de commerce, 150 000 euros, et la vente des murs, 195 000 euros. Plus le stock au moment de la vente. C'était l'annonce N0322.
1: Pour toute information complémentaire, vous pouvez contacter l'antenne de Langogne, Relance Margerine, au 04 66 69 26 13 ou bien par email à l'adresse suivante langogne@relancecevennes.fr. Vous pouvez retrouver toutes nos informations sur le site Relance Cévennes à l'adresse suivante www.relancecevennes.fr.

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1: Amis auditeurs, bonjour, bienvenue à l'écoute de cette émission. Les richesses de l'Évangile sont nombreuses, vous le découvrez, et émission après émission, grâce à Christophe Selmar, psychologue, professeur de Bible. Nous sommes en train de découvrir la parabole du Père du Fils prodigue. Christophe, bonjour.
2: Bonjour Dany.
1: Cette parabole, nous la trouvons dans l'Évangile de Luc, notamment au chapitre 15, et peut-être serait-il bon de la relire un petit peu pour nous remettre dans le contexte, parce qu'il y a tellement d'éléments à découvrir autour de cette parabole qu'il faut se resituer sur la source.
2: Alors Jésus raconte l'histoire d'un père confronté à ses deux enfants, et voici ce qui est dit à partir du verset 11e. « Un homme avait deux fils. Le plus jeune dit à son père, « Mon père, donne-moi la part de bien qui doit me revenir. » Et le père leur partagea son bien. Peu de jours après, le plus jeune fils, ayant tout ramassé, partit pour un pays éloigné où il dissipa son bien en vivant dans la débauche. Lorsqu'il eut tout dépensé, une grande famine survint dans ce pays et il commença à se trouver dans le besoin. Il alla se mettre au service d'un des habitants du pays qu'il envoya dans ses champs garder les pourceaux. Il aurait bien voulu se rassasier des carouges que mangeaient les pourceaux, mais personne ne lui en donnait. Étant rentré en lui-même, il se dit « Combien de mercenaires chez mon père ont du pain en abondance, et moi ici je meurs de faim. Je me lèverai, j'irai vers mon père, je lui dirai « Mon père, j'ai péché contre le ciel et contre toi, je ne suis plus digne d'être appelé ton fils, traite-moi comme l'un de tes mercenaires. » Et il se leva et alla vers son père. Comme il était encore loin, son père le vit et fut ému de compassion. Il courut se jeter à son cou et le baisa. Le fils lui dit, « Mon père, j'ai péché contre le ciel et contre toi. Je ne suis plus digne d'être appelé ton fils. » Mais le père dit à ses serviteurs, « Apportez vite la plus belle robe et l'en revêtez. Mettez-lui un anneau au doigt et des souliers aux pieds. Amenez le veau gras et tuez-le. Mangeons et réjouissons-nous, car mon fils que voici était mort et il est revenu à la vie. Il était perdu et il est retrouvé. » Et ils commencèrent à se réjouir.
1: Donc, une histoire qui finit bien, ce qui n'est pas toujours le cas dans la vie.
2: Bon, l'histoire continue avec la réaction du frère aîné, du fils cadet qui était parti. Alors, c'est vrai que c'est un résumé de l'Évangile. Quelles sont les richesses de l'Évangile qui sont dans ce passage-là? C'est que Dieu est disposé à nous donner notre héritage, notre intelligence, toute la création de notre corps, de notre âme, de notre esprit, de nos forces. C'est l'héritage finalement que nous recevons de Dieu.
1: C'est notre patrimoine.
2: C'est notre patrimoine. Et nous devons utiliser librement cet héritage de notre image de Dieu pour nous installer à notre compte, pour être heureux. Dieu est le Dieu du bonheur. Ce père est attentionné finalement à ce que son fils soit heureux. Et comme il ne se plaît pas à la maison, il lui donne les moyens d'être heureux ailleurs. C'est Dieu qui donne la liberté à l'homme d'être heureux loin de lui si l'homme pense que il serait mieux qu'il en soit ainsi. Mais c'est aussi un
1: risque à prendre.
2: Un risque à prendre parce que sans liberté, il n'y a pas de responsabilité et il n'y a pas de maturation possible. L'Évangile est là pour nous dire que Dieu est attentionné à notre bonheur, et combien même ça ne se passe mal, c'est un Dieu présent qui est capable de tout oublier, de nous redonner une nouvelle chance. C'est le Dieu de l'ouverture d'esprit. C'est un Dieu qui est là attentionné à notre retour. Le texte dit, alors que l'enfant revenait, alors qu'il était encore loin, le père le vit.
1: C'est-à-dire qu'il était vigilant.
2: Il est vigilant, et non pas pour une sorte de surveillance, il ne suit pas là où il va pour lui dire attention, c'est pas bien, c'est mal. Non, c'est un Dieu qui est anxieux aussi sur notre avenir, et qui est finalement attentionnés au moindre signe de retour pour venir à notre rencontre et nous accueillir.
1: Et c'est vrai que cette image même à elle toute seule est très parlante, parce que pour que le Père le voie de loin, ça veut dire qu'il attendait déjà ce retour et qu'il guettait, et que on se sent accueilli par un Dieu semblable.
2: Un Dieu qui est un Dieu attentionné à notre bonheur et qui est soucieux de notre devenir. Et comme nous, en tant que parents, nous ne pouvons pas empêcher que nos enfants veuillent vivre la vie qu'ils souhaitent mener. Et c'est un souhait même de Dieu pour tous les parents, qu'ils soient des parents qui poussent de l'avant. Nous mettons nos enfants au monde. Lorsque ça se passe mal et que les enfants viennent à la maison, on va se trouver devant un problème. Est-ce qu'il faudra, il faut les chasser, ou bien leur redonner à nouveau les moyens de se ressourcer et de repartir vers de nouvelles conquêtes. Dieu nous dit, parce qu'il est un parent disponible et qui soutient, soyez aussi des parents qui soutiennent et qui encouragent et sachez pardonner et ouvrez à nouveau l'évangile, l'avenir de vos enfants vers de nouvelles conquêtes en n'étant pas moralisateur. Le Père lui fait aucune remarque dans ce passage-là.

0: Christophe Selmer, vous utilisiez tout à l'heure une formule qui vous est chère autant en tant que psychologue qu'éducateur et que professeur de Bible, c'est mettre les enfants au monde. Mais on l'a vu au long de ce commentaire, de cette parabole du père, du fils prodigue, c'est que mettre au monde, cela implique des risques, cela implique des soucis. Vous avez parlé d'anxiété aussi.
1: Cela implique mourir à soi-même pour faire vivre l'autre, pour faire vivre l'enfant. Et ça, c'est très difficile pour des parents parce que il y a un cordon ombilical, certes physiologique, qui a été coupé, mais il y a toute une alliance psychologique, affective, intellectuelle. Et accepter que nos enfants nous remettent en cause dans ce que nous sommes, au niveau de nos idées, au niveau de nos idéaux aussi, c'est extrêmement douloureux. Et au nom de la sécurité, ce père, il aurait pu verrouiller et dire « Non, tu ne pars pas. Tu restes parce que c'est trop risqué. » Donc, je crois qu'il faut comprendre le plan de Dieu. Dès qu'il a créé l'homme, c'est le Fils, il accepte que l'homme puisse exister sans lui. Et c'est là un acte d'amour extraordinaire. Quand certaines personnes disent « Si Dieu existe, pourquoi le mal ?» Moi, je dis « Je suis heureux que Dieu existe et qu'il ait donné la possibilité du mal, parce que c'est derrière cette possibilité du mal que se trouve la garantie de notre liberté et de l'amour de Dieu.
0: Et cette capacité à faire des choix, elle implique, on l'a dit, des risques. Dans ces paraboles, vous nous l'avez montré, il y a un enseignement direct au premier degré et puis un autre plus spirituel. Je crois que les risques directs, on les comprend tous, on a tous eu peur pour
1: nos enfants.
0: Oui. Mais au niveau spirituel, qu'est-ce que l'on peut tirer de cette parabole?
1: Alors cette parabole, c'est que quand bien même nous nous trompons, que nous faisons les mauvais choix, pris par nos passions, comme ce jeune homme qui, au lieu de s'installer à son compte, acheter un commerce, acheter une terre avec l'héritage, qu'est-ce qu'il va faire? Il va s'amuser. Il va vivre dans le désordre. Le texte nous dit qu'il va vivre dans la débauche, c'est-à-dire il va vivre sans loi. Il va finalement ne plus avoir de principes. Et c'est là le péché. C'est lorsqu'on n'a plus de principes, on n'a plus de fil conducteur, on n'a plus d'idéal. Il n'y a pas de sens à la vie. Il va perdre son sens. Et le texte nous dit que parce qu'il perd son sens, il va dépenser son argent, il va se trouver suite à une famine dans le plus grand besoin, il a faim et, pire situation pour un juif, il va finir comme gardien de pourceaux dans un pays étranger. Et là, c'est vraiment l'animal impur par excellence dans la civilisation orientale qui est celle de Palestine. Et la leçon qui est donnée ici, c'est que le mal, ce n'est pas tant de le faire, mais c'est de persévérer et de ne pas rentrer dans un processus de réflexion, de repentance et d'analyse de ce que l'on fait. À partir du verset 16, dans cette 17e, dans cette parabole, il est dit que « étant rentré en lui-même, le fils se dit « Combien d'ouvriers chez mon père ont du pain en abondance et moi ici je meurs de faim. » C'est-à-dire qu'on ne peut pas réamorcer un nouveau processus de vie sans d'abord cette prise de conscience au préalable, c'est-à-dire analyser la situation. Cette leçon est là pour nous dire ce n'est pas grave si vous trompez, c'est grave si vous ne vous remettez pas en cause et si vous n'analysez pas votre situation pour prendre les bonnes décisions au bon moment.
0: Mais pour ce faire, il fallait que ce fils ait un acquis. C'est-à-dire qu'il ait une notion de la vie telle qu'elle pouvait être, une notion aussi de ce père, de quelle manière il pouvait le recevoir, parce que sinon cette réflexion ne l'aurait pas forcément mené à la même action.
1: Alors c'est justement un caractère d'amour du père, ce caractère qui lui a permis d'accepter que le fils existe, en reconnaissant son besoin d'autonomie, de liberté. Finalement, le fils a emporté. Quand bien même sa demande était insultante et scandaleuse, il a emporté l'image d'un père bienveillant. Et ce qui devrait pousser les hommes à revenir à Dieu, ce n'est pas la peur d'un châtiment, une théologie de la trique, ou bien de l'intérêt, c'est finalement que ce Dieu, ce père a été méconnu, il n'a pas été compris dans ce qu'il est vraiment. Et c'est loin du Père dans le besoin, que le fils se dit « j'ai quand même un père extraordinaire ». Je l'ai insulté, je l'ai blessé par ma demande, mais il a accepté de mourir pour que moi j'existe. Et c'est en prenant conscience de l'amour du père qu'il y avait une possibilité de vie, parce qu'il y a du pain en abondance près de lui, qu'il va prendre une décision. Je me lèverai. J'irai vers mon père. C'est intéressant. Il ne dirait pas j'irai vers un patron, j'irai vers mon père et je lui dirai « Mon père, j'ai péché contre le ciel et contre toi. » Vous avez là le processus qu'on appelle la conversion. C'est prise de conscience, repentance, confession. Et c'est sur cette base-là que, sur le plan psychologique, qu'il y a la possibilité d'avoir une nouvelle vie, un nouveau changement, un nouveau départ.
0: Et ce nouveau départ, il est possible parce que ce fils va persévérer dans cette décision qu'il a prise. Parce que je me souviens, lorsque vous avez lu ce texte, qu'il dit textuellement ce qu'il a prévu de dire. C'est donc qu'il a fait volte-face, comme vous l'avez dit. Il s'est converti, il a changé de chemin et il a suivi son projet.
1: Exactement. Il faut prendre des décisions et les réaliser.
0: Merci à Christophe Selmar de nous conduire dans le commentaire de cette parabole que vous retrouvez, je vous le rappelle, au chapitre 15 de l'évangile de Luc. Je vous rappelle également que vous pouvez disposer de résumés de ces chroniques si vous souhaitez les suivre plus avant. Je vous dis à très bientôt.

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1: Bonjour, je suis Maïté de l'Office de tourisme Provence-Occitane et voici ce que vous pouvez retrouver comme événement tout au long du mois de juillet. Tous les mardis à Aiguez, on retrouve les dîners du mardi au domaine Tour Paradis. Venez découvrir une série d'accords entre une sélection gourmande de produits locaux et les cuvées du domaine. C'est à partir de 19h au cœur du village d'Aiguez et c'est sur réservation. Tous les mardis à Bagnols-sur-Cèze, c'est les mardis de la romance. Venez découvrir à travers une visite du vignoble la viticulture en agriculture biologique. Venez comprendre notre histoire et notre démarche artisanale et venez partager notre passion en dégustant nos 4 cuvées accompagnées. Et c'est sur réservation. Tous les mardis à Saint-Gervais, découvrez le jardin de plantes aromatiques et médicinales chez Fleurs d'Artisane. L'occasion de découvrir le Clos des Senteurs, d'admirer le champ à tisane. C'est tous les mardis. Tous les mercredis, à Pont-Saint-Esprit, retrouvez les marchés nocturnes de Pont-Saint-Esprit, à la tombée de la nuit, quand la chaleur se fait plus douce, planer sous les étoiles. Artisans, saveurs locales, musique et rire animent les allées dans une ambiance chaleureuse, où l'on goûte pleinement la douceur de vivre. C'est à partir de 20h, place de la République, à Pont-Saint-Esprit. Tous les mercredis, c'est soirée camarguaise à la manade du Joncas, au cœur du village de Saint-André-de-Lérargues. Vivez l'immersion camarguaise à la manade au programme démonstration de tri du bétail par les gardiens, jeux taurins dans l'arène et soirée conviviale autour des produits du terroir. À Salazac, tous les mercredis, c'est initiation et dégustation d'huile d'olive chez Maison Aeterna. Vous êtes curieux d'en apprendre un peu plus sur l'huile d'olive, trésor des terroirs du Sud ? Réservez une séance d'initiation pour découvrir les différentes variétés et arômes, les méthodes de production et comment bien choisir et déguster une huile d'olive. C'est de 18h à 19h30, le mercredi et aussi le samedi, à Maison Aeterna, à Salazac. Tous les jeudis à Cornillon, rendez-vous pour les Jeudis de l'Olivette. Préparez vos papilles pour une soirée au petit caveau gourmand du domaine, au programme des planches de charcuterie et de fromage à déguster, des vins du domaine à découvrir devant les vignes. Consultez vite leur calendrier pour choisir votre date. Tous les jeudis à Cornillon, ce sont les Jeudis dégustation dans les vignes au domaine Chaillas. Petite balade commentée dans le vignoble, suivie d'une dégustation de nos vins au cœur des vignes, au coucher du soleil, avec vue sur la vallée de la Cèze, accompagnée d'une planche de produits régionaux. C'est à 18h30 au domaine Chaillas, à Cornillon. Les jeudis à Pont-Saint-Esprit, ce sont les jeudis Elsie, chez Oli Pombouchin. Rendez-vous chaque jeudi midi devant la brasserie, savourez les plats frais du food truck Sailinae, avec un kombucha artisanal et 100% naturel, un moment de partage sain et gourmand en Provence-Occitane. C'est de 11h à 14h devant Oli Kombucha à Pont-Saint-Esprit. Tous les vendredis à Aiguez, apéro truffe du vendredi au domaine Tour Paradis. Venez découvrir les savoureuses mises en bouche de la maison de Garniac à base de truffes d'été fraîches accordées à 3 cuvées du domaine, blanc, rouge et rosé. C'est à partir de 19h le vendredi et c'est sur réservation. À Goudargues, le vendredi soir, rendez-vous pour les marchés nocturnes. En fin de journée, sous les platanes de la place des Sources, c'est le moment idéal pour flâner et profiter du marché nocturne dans la Venise gardoise. Artisans, créateurs et producteurs vous attendent dans une ambiance conviviale, festive et musicale. À Saint-Nazaire, Bleu Avril vous propose des stages d'activité manuelle tous les jeudis, c'est de 14h à 16h. Profitez donc des heures les plus chaudes pour venir découvrir des activités manuelles. C'est à la résidence Bleu Avril à Saint-Nazaire. À Saint-Gervais, tous les vendredis, visitez la brasserie La Gervoise. Plongez au cœur de la brasserie Étienne, découvrez l'histoire de la brasserie, les secrets de fabrication des bières, La Gervoise, et terminez par une dégustation accompagnée de produits locaux. C'est de 10h30 à 12h les vendredis. Et à Saint-Laurent-des-Arbres, rendez-vous pour les vendredis festifs de Saint-Laurent. Des soirées festives pour bien commencer le week-end avec concerts et restauration sur place. Tous les samedis à Salazac, on retrouve l'initiation et la dégustation d'huile d'olive chez Maison Aeterna de 18h à 19h30. C'est sur réservation et idéal si vous êtes curieux d'en apprendre plus sur l'huile d'olive et les différentes méthodes de production et les variétés et arômes. Tous les dimanches, on se retrouve également à Saint-Laurent-des-Arbres pour les soirées food truck. De 18h à 23h, rendez-vous au square Marcel Chevalier pour partager un moment convivial autour d'un grand nombre de food trucks diversifiés. Vous pouvez bien sûr retrouver tous ces événements sur le site internet provenceoccitane.com ou en nous appelant dans nos différents bureaux d'information.

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1: Leur gospel. Un monde de musique et de chants chrétiens proposé par Gilles. Amis auditeurs, bonjour, Gilles avec vous pour cette émission gospel consacrée à une interprète américaine. Elle nous vient particulièrement de la côte ouest, elle s'appelle Jennifer Stanley. Je vous proposerai aujourd'hui trois titres. Dans un premier temps, une véritable réflexion sur l'existence. Que sert-il de courir du monde et le monde si l'on ne sait pas ce que l'on veut être et où l'on veut être? Et d'ailleurs, c'est l'expression de sa foi aussi. Elle souhaite être avec Dieu. Where I want to be. Où je veux vivre, où je veux être. Tout de suite dans le premier titre avec Jennifer Stanley.

Where I want to be. Où est-ce que je veux être? C'est peut-être la question que nous devrions nous poser véritablement au fond de nous-mêmes. Deux autres titres maintenant successifs avec Like There Is No Tomorrow, comme s'il n'y avait pas de lendemain. Et quelquefois, c'est vrai que c'est un petit peu l'expression du désespoir dans ce monde qui peut sembler assez inhumain de temps à autre, mais elle sort de tout cela une fenêtre d'espérance, en tout cas Jennifer Stanley dans cette chanson. Et puis, deuxième expression, un petit peu la même chose d'ailleurs, Praying You Through the Storm. La prière, votre prière à travers les tempêtes, à travers le tonnerre. Ces deux expressions donc de la foi de Jennifer Stanley.

voilà, j'espère que vous avez passé d'agréables moments. C'était donc Jennifer Stanley avec trois titres de son album Let's Talk About Love, parlons d'amour. Et je vous propose de la retrouver dans une prochaine émission. Amis auditeurs, à bientôt. Au revoir.

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1: Ô nuit désastreuse, ô nuit effroyable où retentit tout à coup comme un éclat de tonnerre cette étonnante nouvelle. Madame se meurt, Madame est morte. C'est en 1676 que Bossuet, le fameux prédicateur de la cour du roi Soleil, prononce aux funérailles de Madame, belle-sœur du roi, l'oraison funèbre la plus célèbre de notre histoire. Art difficile entre tous, l'oraison funèbre d'une personne illustre qui consiste à lui rendre un hommage vibrant tout en glissant sur ses défauts, hélas communs à tous les humains, exige parfois la plus grande subtilité. Désigné pour prononcer l'oraison funèbre de la marquise de Pompadour, favorite de Louis XV, le frère Rémy de Reims, qui ne peut décemment pas encenser l'adultère, se tire brillamment de cette situation épineuse. « Je reçois le corps de très haute et très puissante dame, Madame la marquise de Pompadour, dame du palais de la reine. » Elle était à l'école de toutes les vertus, car la reine est un modèle de bonté, de piété, de modestie et d'indulgence. Et jusqu'à la fin de son discours, l'habile capucin continuera tranquillement à faire l'éloge de l'épouse légitime de Sa Majesté, la reine Marie Leczinska. Il est tout de même des cas où même le prédicateur le plus inventif reste impuissant devant l'ampleur de la tâche qui se présente à lui. À la mort de Catherine de Médicis, dont le trône fut trop souvent éclaboussé du sang des victimes des guerres religieuses, un prêtre, écœuré, jette l'éponge et prononce « La reine-mère est morte. Elle a fait dans sa vie beaucoup de bien et beaucoup de mal, et on croit qu'elle en a fait encore plus du dernier que du premier. Je n'en doute point. Toute la question est de savoir si l'Église catholique priera pour elle, car elle a été bien souvent du parti de l'hérésie. Mais à la fin, on disait qu'elle soutenait notre Sainte Ligue. Sur quoi, je vais vous dire. Si vous voulez lui donner quelques patères et quelques ave par charité, vous pouvez le faire. Il lui servira de ce qu'il pourra. Sinon, cela n'est pas d'une grande importance et je le laisse à votre liberté. » Une raison funèbre qui ne pêche certes pas par excès de tendresse, mais qui a du moins le mérite d'être franche.
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1: À peine le temps d'y voir. Bonjour à tous. Alors aujourd'hui, je vais vous parler d'un groupe de rock anglais. Et il s'agit de Blur. Donc c'est un groupe qui a été formé dans les années 90, qui a 4 membres. Graham Conson, Alex James et Dave Huntry. Et surtout Damon Albarn, qui fait aussi partie d'autres groupes. Il fait notamment partie du groupe virtuel Gorillaz, du groupe The Good et du groupe The Band and the Queen. Le nom du groupe, Blur, qui signifie brouillé en anglais, fait référence à la perception relativement floue que les membres du groupe avaient de l'Angleterre des années 90. Alors j'ai décidé de vous présenter aujourd'hui une chanson qui est issue de leur 6e album. Il s'agit de l'album 13, qui est sorti 10 ans après leur formation, soit en 1999. Alors le morceau que je vais vous faire écouter s'appelle « Tender ». C'est la première piste, c'est celle qui ouvre l'album. Et c'est une chanson qu'ils ont voulu enregistrer et faite à l'ancienne et qui mélange donc étrangement un style rock et un style gospel et dont les chœurs sont assurés par le London Community Gospel Choir.

0: C'était donc Tender par le groupe Blur. Alors pour anecdote, le nom de l'album, 13, fait référence notamment au nom du studio où les sessions d'enregistrement ont été faites, mais aussi au nombre de pistes contenues dans l'album, mais surtout ça symbolise la malchance et les tourments de l'auteur Damon Albarn, qui était à l'époque de l'écriture du disque sous le coup de sa rupture avec sa compagne après une relation de plusieurs années.
1: C'était Histoire de chanson. Et nous étions avec Alexandra de la médiathèque de Saint-Christol-les-Alès.

0: La météo dans le Gard et en Lozère sur Radio Intervalle pour ce milieu de semaine, un peu de vent marin et de la chaleur sans caractère exceptionnel. En Lozère, ce mercredi 29 juillet, grand ciel bleu et peu de vent. Les températures se situent 8 degrés environ au-dessus des valeurs de saison. Il fait 7 à 18 degrés pour les minimales. Au meilleur de la journée, 31 à 39 degrés. 35 à Langogne, 37 à Mende, 38 à Florac, 39 pour Saint-Émilion. Mais pas de vigilance cependant pour le phénomène de canicule. Ce jeudi 30 juillet en Lozère, plein soleil à nouveau. Le vent marin souffle au nord du département jusqu'à 45 km/h. Les températures évoluent peu. Attendez ce jeudi des minimales de 10 à 19 degrés. En journée, 31 à 39 degrés, 34 à Langogne, 36 à Mende, 37 à Florac et 39 au maximum, encore une fois, pour Saint-Émilion. Pour la fin de la semaine, des orages sont possibles vendredi, puis des averses samedi et dimanche, mais l'ambiance ne devrait se rafraîchir vraiment qu'à partir de lundi. Ce mercredi, dans le Gard, beaucoup de soleil tout le jour. Le vent marin reste léger et pour les températures, on est légèrement au-dessus des moyennes, avec 11 à 20 degrés pour les minimales, en journée 33 à 37 degrés. Ce jeudi dans le Gard, grand ciel bleu toute la journée avec un vent faible. Enfin, des températures légèrement plus hautes ce jeudi, 15 à 23 degrés pour les minimales. Au plus chaud de la journée, il fait entre 34 et 37 degrés. Pour la suite, dans le Gard, sur le nord-ouest, quelques précipitations sont possibles. Ailleurs, soleil et chaleur devraient encore être au rendez-vous. C'était Estelle, merci d'avoir suivi ce point météo et à bientôt pour d'autres nouvelles du temps sur Radio Intervalle.
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1: Bienvenue à tous dans notre Blues Express. Je suis Philippe Delrey et je vous invite à venir rencontrer quelques figures connues ou oubliées du monde du blues. Comme à chaque fois, nous écouterons quelques morceaux et je me ferai l'interprète des déclarations ou souvenirs que ces musiciens ont pu laisser. Après l'abolition de l'esclavage aux États-Unis, les conditions de vie des Noirs américains sont restées très difficiles. Ils ont alors choisi le mot blues pour désigner leurs sentiments intimes, proches bien souvent de la déprime. On pense que ce terme blues vient d'une vieille expression anglaise, the blue devil, les diables bleus, ceux-là même qui s'emparent de l'âme des gens déprimés. C'est donc cette appellation qui désignera l'expression musicale de tout un peuple, et plus particulièrement les notes instables, les fameuses blue notes, inventées par les bluesmen pour donner cette couleur si nostalgique à leur musique.

Ray Charles, né le 29 septembre 1930 à Albany, Georgie. Quand j'étais gosse, je n'ai jamais pensé à la célébrité ou à la richesse, mais j'ai vraiment rêvé de devenir quelqu'un. Je voulais être un grand musicien, je visais haut. Je savais ce qu'il en était du vrai blues et du boogie-woogie. J'avais des rudiments de piano au jazz. Et puis j'ai grandi et la concurrence est devenue acharnée. Musicalement, j'ai été formé à une époque où il n'y avait aucun compromis. Soit tu jouais d'un instrument, soit tu n'en jouais pas. À l'école de musique, je n'avais pas le droit de jouer du boogie-woogie ou du blues. On jouait essentiellement des morceaux de Chopin ou des valses de Strauss. La musique des tripes pouvait bien être la nôtre, mais elle n'était pas tolérée en cours.

Big Joe Turner, né le 18 mai 1911 à Kansas City, Missouri. La plupart des gens chantent le blues lentement. Moi, j'ai voulu le jouer d'une autre manière, en y ajoutant du rythme. C'est comme ça qu'on a inventé le rock and roll. Ça a très bien marché, surtout à New York où je me produisais régulièrement à partir des années 40. Pour vous dire, au bout d'un moment, j'ai eu deux cuisiniers, un homme à tout faire et un chauffeur, partout où j'allais. J'avais même quatre autres types pour m'aider à m'habiller et me déshabiller quand j'allais sur scène, sans compter évidemment mes musiciens. Et tout ce monde-là, ça m'aidait à dépenser mon argent.

Howlin' Wolf, né le 10 juin 1910 à Aberdeen, Mississippi. Le pianiste qui m'accompagnait pendant pas mal de temps venait de Chicago. Il était plutôt jeune, mais c'est pas pour ça que je l'ai viré. Non, il voulait être au devant de la scène. Il voulait être sur le même pied d'égalité que moi, et ça, c'était impossible. Il a fait le con et l'âge n'a rien à voir là-dedans. Je fais des concerts pour divertir les gens, et même si cela ne plaît pas à certains, je tiens à être le seul qui dirige ce qui se passe sur la scène. »

Otis Spann, né le 21 mars 1930 à Jackson, Mississippi. Comme pianiste, je peux travailler avec n'importe quel chanteur ou musicien, quel que soit son style. Tant qu'ils font du blues ou même du rock and roll, je peux jouer avec eux. Quand j'ai accompagné, en plus de Muddy Waters, des gens comme Chuck Berry, Little Walter, Sonny Boy Williamson ou Buddy Guy, j'ai tenu à respecter leur style en adaptant ma façon de jouer. Malgré tout, j'ai toujours pris beaucoup de plaisir à assurer moi-même la partie chant, quand je peux le faire, car depuis mon enfance, je me considère autant comme un chanteur que comme un pianiste.

Skip James, né le 27 janvier 1918 à Bentonia, Mississippi. J'avais apparemment un talent naturel pour la musique. On avait un puits là où je vivais enfant, et chaque fois que j'allais chercher de l'eau au puits, je tambourinais une chanson sur le seau. Ma mère s'est aperçue que j'étais attiré par cette musique. En fait, j'ai toujours été adroit, et je crois que j'avais le gène pour ça. Je n'avais pas plus de 8 ou 9 ans, juste un gosse. J'allais à l'école de Yazoo City. Et là, j'ai rencontré Madame Alma Williams. Je ne l'oublierai jamais. Elle m'a appris les rudiments, ce qu'on appelle les fondamentaux. Au piano, pas à la guitare, et rien de fantaisiste. Après ça, j'ai été livré à moi-même.

Son House, né le 21 mars 1892 à Riverton, Mississippi. Aussi loin que je me souvienne, j'ai toujours vécu entouré de musique, même quand je travaillais dans les fermes, en Louisiane, pour cueillir du capoc ou du coton. Là-bas, tout le monde chantait les work songs, ou bien des chansons dans lesquelles on se lamentait. Je me souviens de la première fois où j'ai entendu du blues joué par des guitaristes ambulants. Au début, je n'aimais pas ce son, et je me disais que c'était une des choses les plus moches au monde. Pour moi, il n'y avait pas d'autre manière pour aller au paradis que de se tenir éloigné de tous ces machins et effleurer une vieille guitare ressemblait à un péché. J'ai évidemment changé de point de vue en 1927 quand j'ai vu un type nommé Willie Wilson assis au beau milieu d'une place dans ce patelin minuscule à Madison. Il jouait avec un autre. Il sortait un sacré son en faisant vibrer ses cordes avec un truc sur son doigt, comme une petite fiole en verre. Alors je me suis dit que j'aimais ça et que j'avais vraiment envie de jouer de ces machins.

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1: Celui qui va clore notre promenade d'aujourd'hui est un fondateur. Il a donné au jazz le swing, mais aussi sa plastique, à la fois chaleureuse et romantique. Soliste extraordinaire à la trompette, il a également montré comment utiliser la voix dans les improvisations, en inventant le scat, ou en supprimant les mots, le chanteur devient lui-même instrumentiste. Avant de nous quitter, et en espérant vous retrouver pour un prochain Blues Express, nous allons donc écouter Louis Armstrong, qui vit le jour le 4 août 1898 à la Nouvelle-Orléans, nous interpréter un des morceaux traditionnels du blues, qui vient à l'origine d'une ballade irlandaise et dont les versions ont été multiples, puisqu'il s'agit de St. James Infirmary.
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0: Process de Literatura Occitana amb Martine Michel. Bonjour Martine Michel.
1: Adieu Estelle. Bonjour à nuit auditeur de Radio Interval.
0: Et nous nous retrouvons encore une fois pour parler de littérature occitane et de cette réquel qui avait sorti en 2020, qui se dit Mas 4 et Sazou, mes 4 saisons, et qui recampe une fune des textes différents, question des prosos ou des poésies. Et à cette école, on parla justement de l'écriture.
1: 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N'est-ce pas un poème, mais un texte poétique, pour un peu, sous ce cas. Des doubris de vieilles casernées, a guéri le bonheur de contempler d'un codueil, amassa à qui, en cas où qu'est fuyé, le monde qui mère ou tancard. En d'arrière, cas d'écriture, un nom, un visage, une voix, une garbi. Le parfum d'un temps viscu et son quotidien qui surgissent au fil de l'inclinaison ou la forme de las lettres. Ah, ici, l'écriture de mon papé, une pau trémoulante. L'usdé et l'usine dévira à l'ancienne. Là, de ma mamée, mais assegurada d'un sous-contour, de manque de pratique. À quelle de mon père, élégante, gracieuse, vigoureuse, rassade, accroutionnide, vers la fin de sa vie. Là, de ma mère, académique, applicade, fine, discrète, qu'avia des peines d'affina, vieillissante. À quelle de mon frère, manfinide, patouné tos des cas, qui pas même révèle l'essentiel. La mine, à vintam, affirmado, libre, arabescudo, reboussière. Quant à sérénité exudant d'aquelle est libré, mazar, en dans escrit d'ordinatou, qu'au poudrabé s'en remembra l'us autou, res que pousque desveilla la souvenance, pas que l'offre d'une maquine, en tant passa l'us gredum, la tencho, las plume, amai l'us plein et l'us desliga.
0: C'est un poème que j'avais écrit en 2008 et pour illustrer, il y a quelques images donc de les différentes écritures.
1: Quelles sont les écritures, nous, tout à fait.
0: Pour te dire, il y a la mousse au chocolat écrite par la maman, je suppose.
1: Oui, c'est ma maman, oui. A gusta aquella de mon frère, en dessous de la mienne, en dessous aquella de mon père, et puis d'esquerre, la de ma mamie, et de son nom maintenant.
0: Et connaissez quelqu'un qui serait plein d'accord avec vous, c'est une bonne fille qui est au musée del scribe qui à Saint-Christol et qui met à l'honneur toutes les plumes et les biais d'écrire et de l'histoire.
1: La guerre de Skazen, c'est Diana Furga et à quoi il se force intéressant, pour qui nous rappelle à qui un temps passa et qu'on ne peut pas le dire quiconque sans penser à la personne qui a écrit. Qu'est une feuille qui arrive, qui sort d'estampade, boum, il y a quelqu'un qui a fait le travail d'arrière. Mais c'est pas pareil.
0: Et juste avant de continuer, comme on a acabé à quel recul à l'entour de la 4 et 16 ans pour l'hiver, écoutant une chanson qui parle de la tristesse de l'hiver, tristesse le sel, triste le ciel, interprétée par le cantaire et Patrick.
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1: Bonjour à toutes et à tous, ici Barbara de l'Office de tourisme des Cévennes en Lozère. Ravie de vous retrouver pour notre rendez-vous mensuel. Si vous explorez le sud Lozère en ce moment, sachez que l'ensemble de nos bureaux sont ouverts, que ce soit au pont de Montvert, à Saint-Germain-de-Calbert, au Collet d'Aise, à Vialas, à Sainte-Croix ou à Saint-Étienne-Vallée-Française. Nos horaires s'adaptent au fil de la saison, alors pour bien préparer votre passage, n'hésitez pas à les consulter sur notre site internet. Pour bien commencer ce tour d'horizon, penchons-nous sur les rendez-vous réguliers et les activités qui rythmeront notre territoire cet été. Au Pompidou, tous les mercredis de juillet, partez avec Violaine pour découvrir une randonnée au coucher du soleil sur les corniches de l'Hospitalet. Au pont de Montvert, les jeudis, partez à la découverte de l'histoire mouvementée du village avec la guide conférencière Mariette Eville. Toujours avec elle, à Saint-Privat-de-Vallongue, le dimanche, elle vous amène à la découverte de Saint-Trésor des Cévennes pour une balade ludique et panoramique. Également à Vialas, cette fois le mardi, découvrez l'ancienne mine d'argent enfouie sous la végétation d'une vallée luxuriante. À Molaison, les mardis, découvrez le château en restauration lors d'une visite patrimoniale faite par la propriétaire. Finissez par une halte gourmande autour des produits de la châtaigneraie. Au Serre de Lacan, à Saint-Germain-de-Calbert, ne perdez pas le fil de votre activité physique. Le lundi, à partir du 13 juillet, vous pourrez profiter d'une séance de yoga traditionnelle pour un vrai moment de reconnexion. Cette année encore, les visites de ferme reviennent pour le plaisir de tous. 10 agriculteurs passionnés vous ouvrent les portes de leurs exploitations pour apprendre et découvrir leur métier. Voici un aperçu de ce que vous pourriez faire. Au domaine de la Rouvière, à Saint-Privat-de-Vallongue, vous goûterez à l'authenticité entre maraîchage, élevage et culture de la châtaigne. À la pharmacie, au Pompidou, laissez-vous envoûter par les parfums des fleurs, spécialistes passionnés de plantes aromatiques et médicinales. À la ferme de Cocagne, à Saint-Étienne-du-Val-d'Aunaise, rencontrez les chèvres, les porcs élevés en plein air et les abeilles. À la ferme Sinom, partagez un petit déjeuner autour de produits du jardin pour continuer sur une balade autour du potager. Au GAEC, les plantes des Cévennes, découvrez tous les secrets et bienfaits des plantes aromatiques et médicinales. À Sainte-Croix-Vallée-Française. Avec Mathias, des châtaigneries de Mathias, au pont de Montvert, découvrez toute l'histoire de la châtaigne et ce fruit emblématique de nos vallées. À la ferme de Folie, à Saint-Étienne-du-Val-d'Aunaise, partagez le quotidien et la passion d'un élevage ovin et caprin. Avec l'arbre aux abeilles, au pont de Montvert, vivez une expérience unique autour de l'abeille noire et son rucher tronc. Avec les saveurs du castané, au collet de Dèze, succombez aux délices de la châtaigne, au cœur des vergers traditionnels. À la ferme Florette, à Saint-Hilaire-de-la-Vite, venez caresser les 12 chèvres angora et explorer la magnifique châtaigneraie de l'exploitation. Enfin, si vous avez envie de vous faire une toile, le Cinéco sillonne notre territoire tout au long du mois et de l'année. Retrouvez toutes les séances sur notre agenda en ligne. Pour ne rien manquer des activités présentées aujourd'hui, mais aussi pour découvrir bien d'autres rendez-vous, avec tous les détails pratiques, une seule adresse, www.cévennes-montlozère.com, ou pour les visites de ferme, c'est visitesdefermeau-singulier.fr. Notre équipe est aussi à votre écoute au 04 66 45 81 94. Et pour garder le fil de nos activités, pensez à vous inscrire à notre newsletter. Voilà, c'était notre sélection. On se retrouve très vite pour de nouvelles découvertes. Merci de nous avoir écoutés. C'était Barbara pour l'Office de tourisme des Cévennes au Mont-Lozère.

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1: Bonjour à toutes et à tous et bienvenue dans ce moment d'information locale sur Radio Intervalle. On parle aujourd'hui de votre actualité, culture, loisirs et tourisme dans l'Est du Gard. Avant d'aller à Uzès, nous retrouvons tout de suite Maïté de l'Office de tourisme de Bagnols-sur-Cèze et de toute la zone Provence-Occitane.
2: Bonjour, je suis Maïté de l'Office de tourisme Provence-Occitane et voici les événements que vous allez pouvoir retrouver cet été. Mercredi 29 juillet à Laudun-Lardoise, les randonnées nocturnes à Laudun. Partez à la découverte sous les étoiles autour de Laudun. Le départ se fera du parking des Arènes, c'est à 20h45, c'est sur inscription auprès de l'Office de tourisme. Mercredi 29 juillet à Pont-Saint-Esprit, visite guidée nocturne Histoire et patrimoine. Vous allez découvrir toute l'histoire de la ville et c'est à partir de 20h30, le rendez-vous est devant l'hôtel de ville. Jeudi 30 juillet à Bagnols-sur-Cèze, concert du groupe Jasmine, c'est de la chanson française, une voix singulière et des textes à la plume féminine, des tranches de vie inspirées par ses rencontres, voyage en Inde avec humour, poésie mais sans tabou. C'est à partir de 20h30 sur la place du château. Jeudi 30 juillet, on ira au château de Cornillon pour profiter des soirées spectacles. Cette fois-ci, ce sera de la féerie du langage qui vous attendra au cœur d'une aventure immersive où l'histoire s'anime au fil de récits merveilleux et amusants. Jeudi 30 juillet à Pont-Saint-Esprit, atelier créatif au musée d'art sacré, c'est à partir de 15h, c'est pour les enfants et accompagnés, c'est sur réservation. Jeudi 30 juillet, soirée concert à Pont-Saint-Esprit par le groupe Wepa Wepa, concert de variété française et internationale, food truck et buvette sur place pour un moment festif et convivial, c'est à partir de 19h30 dans le parc de l'hôtel de ville. Jeudi 30 juillet à Saint-Julien-de-Pérolas, un atelier de réalisation de pommes et crèmes vous est proposé par les ateliers vivants. C'est de 15h à 17h et c'est sur réservation. Vendredi 31 juillet à Cornillon, une soirée concert au domaine de Trescombier vous est proposée. Une soirée unique à ne pas manquer cet été, d'autant plus qu'un spectacle original accompagnera votre repas. C'est à partir de 20h. Vendredi 31 juillet à Verfeuil, une soirée sangli surf californien par le Festival Autonome du Verfeuillistan. Une soirée avec le groupe Pink Pulse, c'est du rock punk californien et restauration sur place qui sera prévue. Donc c'est au bar associatif Le Verfeuillu. Du 31 juillet au 2 août, c'est la fête du village à Saint-Marcel-de-Caéré. Repas à thème, concours de belote, course de garçons de café, apéro mousse, concours de pétanque. C'est un beau programme qui vous attend dans ce petit village et donc c'est du 31 juillet au 2 août. Jusqu'au 15 août, vous pourrez profiter à Monclus des visites du château, des visites pour en savoir un petit peu plus sur l'histoire de ce château. Anecdotes, explications historiques vous seront proposées. Jusqu'au 30 août à Tavel, le bar à vin du château d'Aqueria vous est ouvert. Vous pourrez également profiter à Saint-Laurent-des-Arbres des visites guidées du patrimoine, découvrir les monuments de Saint-Laurent comme vous ne les avez jamais vus et profiter de la vue à 360 degrés depuis le haut de la tour Jacques d'Euze et découvrir également l'histoire de l'église fortifiée. Jusqu'au mois de janvier, vous pourrez encore profiter à Bagnols-sur-Cèze de l'exposition Léna Vendré qui se déroule au musée Albert André avec des peintures, dessins et cut-out de l'artiste. Vous pourrez également profiter tous les mardis de la romance, les mercredis des dégustations d'huile d'olive de Maison Eterna, les vendredis truffes également du domaine Paradis qui se dérouleront les vendredis. Vous avez également les soirées camarguaises qui vous sont proposées à la manade du Joncasse tous les mercredis. Vous retrouverez également les pique-niques au domaine Chalias tous les jeudis, ainsi que les jeudis de l'Olivette au château de Cornillon. Pour ces événements récurrents, n'hésitez pas à regarder notre site internet ou à nous appeler dans nos bureaux d'information touristique à Goudargues, Pont-Saint-Esprit, Aigues ou Bagnols-sur-Cèze.
3: Bonjour à tous, je suis Florence de l'Office de tourisme Destination Pays d'Uzès Pont du Gard et je vais vous partager les grands événements à venir. Du 28 juillet au 7 août, festival Entre Ciel et Garrigue. Le festival de Luçon revient pour sa 13e édition, avec, comme à son habitude, une programmation riche et variée. De l'opéra, du théâtre, de la musique classique, poèmes, chants, expositions, il y en aura pour tous les goûts. le 30 juillet, l'île retour à Colias. Les petits débrouillards vous invitent à devenir apprentis scientifiques pour explorer l'eau du Gardon. Jeux, expériences ludiques et analyses physiques, chimiques et biologiques vous feront découvrir ce milieu fragile de façon originale. Toujours le 30 juillet, sortie libellule Les As de la Voltige. Ne vous fiez pas à leur apparence fragile, à leur élégance naturelle, ces insectes sont impitoyables par leur voracité. Profitez de cet instant magique à l'étang de la Capelle pour admirer le ballet des demoiselles et les acrobaties rocambolesques. Toujours le 30 juillet, marché nocturne à Thésier. Marché d'artisans et producteurs locaux, des exposants locaux de bijoux, vins, produits régionaux, des créateurs vous attendent, ainsi que Philippe Clark pour un moment musical. Des jeux pour les enfants animés par Aréolite, Osée, raviront les plus petits. Le 31 juillet, balade le Gardon les pieds dans l'eau. Envie de découvrir le monde méconnu? Alors profitons de la fraîcheur de la rivière pour y observer ses habitants. La pêche à l'épuisette est ouverte. Les 1er et 2 août, course camarguaise à Montfrin. Un événement chargé d'adrénaline au cœur des traditions où l'intensité de l'arène et l'engagement des raseteurs offrent un spectacle puissant et authentique. Retrouvez tous ces événements ainsi que d'autres expositions, marchés, concerts, ateliers ou festivals sur le site internet de l'Office de tourisme www.uzes-pontdugard.com.
1: Merci à Florence pour l'Office de tourisme d'Uzès et dans les rendez-vous récurrents de cet été, évidemment à ne pas rater les nombreuses animations au Pont du Gard dans un cadre exceptionnel. Vous retrouverez l'événement Les Vignerons sous le pont tous les mercredis. Les Bals de l'été, prochain rendez-vous mardi 4 août avec Bric-à-Brac Combo. Les apéros en musique, le prochain sera lundi 3 août. Les ateliers pour les enfants, fabrication d'un objet de l'époque romaine. C'est tous les lundis, mercredis et jeudis. Et évidemment, le grand spectacle son et lumière au Pont du Gard, cette année Guerre et Paix, une création originale du groupe F et de Robert Combas. Chaque soir, vous pouvez contempler le coucher de soleil sur les berges du pont et à la nuit noire, profiter de la projection sous les étoiles. C'est jusqu'au 30 août, tous les jours à 22h30 et il faut uniquement payer le stationnement du véhicule. C'est la fin de ce moment d'information locale sur Radio Intervalle. Merci de l'avoir suivi. Bon été à toutes et à tous et à très bientôt sur notre antenne pour continuer à suivre toute l'actualité près de chez vous.
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1: La météo dans le Gard et en Lozère sur Radio Intervalle. Pour ce milieu de semaine, un peu de vent marin et de la chaleur sans caractère exceptionnel. En Lozère, ce mercredi 29 juillet, grand ciel bleu et peu de vent. Les températures se situent 8 degrés environ au-dessus des valeurs de saison.

Des averses samedi et dimanche, mais l'ambiance ne devrait se rafraîchir vraiment qu'à partir de lundi. Ce mercredi, dans le Gard, beaucoup de soleil tout le jour. Le vent marin reste léger et pour les températures, on est légèrement au-dessus des moyennes avec 11 à 20 degrés pour les minimales, en journée 33 à 37 degrés. Ce jeudi, dans le Gard, grand ciel bleu toute la journée avec un vent faible. Enfin, des températures légèrement plus hautes ce jeudi, 15 à 23 degrés pour les minimales. Au plus chaud de la journée, il fait entre 34 et 37 degrés. Pour la suite, dans le Gard, sur le nord-ouest, quelques précipitations sont possibles. Ailleurs, soleil et chaleur devraient encore être au rendez-vous. C'était Estelle, merci d'avoir suivi ce point météo et à bientôt pour d'autres nouvelles du temps sur Radio Intervalle.

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2: C'est bien de jazz à jazz.
1: Bonjour Daniel.
2: Alex, bonjour.
1: Ah, à vous l'honneur.
2: Eh bien écoutez, j'ai encore plus le

0: sourire que d'habitude parce que, eh bien, j'y suis pour quelque chose à cette émission, j'en suis très contente. Je vous ai demandé très gentiment, vous m'avez dit oui, je vous ai demandé que pour cette période de Noël, eh bien, on fasse entrer un petit peu la musique sacrée, s'il en est dans le jazz, dans notre programme.
1: Et Dieu sait s'il y en a.
0: Et il y en a. Alors, une émission tout à fait spéciale pour cette période de Noël, jazz et musique sacrée ensemble, qu'est-ce que ça va donner ?
1: Ça va donner quelque chose de très bon, grâce à vous d'ailleurs, parce que pour la petite histoire, comme je le dis parfois à cette antenne, je cherche des disques et je ne les trouve pas. J'en ai trouvé récemment, au bout de 20 ans, 30 ans de recherche, et je cherchais depuis pas mal de mois, pour ne pas dire d'années, un disque de musique sacrée de Duke Ellington. On en trouve très difficilement, je ne sais pourquoi. Et Daniel, alors, je vous passe le flambeau. Qu'est-ce qu'il est arrivé à propos de ce disque ?
0: Alors, il était une fois, parce qu'on en a parlé, il y a 2 ans. Et vous m'avez dit que cette cassette-là, vous l'aviez, cette cassette de musique, elle vous a été empruntée, jamais rendue.
1: Oui.
0: Si bien qu'il y a 2 ans, j'en ai parlé à Raymond, notre cher président.
1: Je me lève, comme d'habitude.
0: Voilà, pilote de ligne qui va souvent à Los Angeles. Et je lui ai dit, voilà Raymond, si on voulait offrir un cadeau de Noël ou un cadeau tout court à Alex, eh bien, ça serait ce disque de Duke Ellington. Et je crois que Raymond a passé 2 ans à le chercher. Et c'est moi, incidemment, à Stuttgart, qui, en cherchant un petit peu des disques dans un magasin, l'ai trouvé. Dernier disque d'un rayon, j'ai vu Duke Ellington. Et je vous laisse le plaisir d'annoncer le titre de ce disque.
1: Eh bien, le titre... Alors, tout d'abord, je continue sur votre lancée. Daniel, qui ne perd pas le nord, parce que c'est notre chef d'antenne, s'est dit, du moment que j'ai ce disque, un excellent disque, c'est la bonne occasion pour que ce disque serve d'armature à une, voire deux émissions pour Noël. Et c'est ce que nous avons réalisé. Eh bien, premier titre, c'est tout un programme, si l'on peut dire. In the beginning, God. Au début était Dieu. Alors, musique de Duke Ellington, vous allez entendre un splendide chanteur. Et ensuite, nous vous donnerons la traduction, tout au moins une adaptation de la traduction des paroles de ce chant. In the beginning, God.

0: sortira ce que l'on voudra, il n'y a qu'un noir pour chanter par rime. Alors, il est dit, toujours dans ce splendide dictionnaire du jazz de Philippe Carle, André Clergeat et Jean-Louis Comoli, que la quatrième période de Duke Ellington 1955-74, il y est donc dit la mise à jour. À partir de 1955, Ellington est à la recherche, d'une part d'une synthèse de ses travaux et de l'autre de rencontres nouvelles. C'est tout à fait vrai, bien entendu, ils le disent, donc c'est vrai. Et il joue son œuvre, joue avec elle, rejoue et ajoute, triomphe au festival de Newport en 1956. Il se fait de plus en plus entendre au piano, avec son orchestre, mais aussi avec d'autres contextes, notamment en trio. Surtout à partir de 1965, il cherche à achever une suite de musique sacrée, In the Beginning God, qu'il présente dans des églises et temples des États-Unis et d'Europe, cherchant une voie œcuménique, reprenant aussi les principaux mouvements de la Black, Brown and Beige, la suite Black, Brown and Beige, histoire de la race noire. Donc, tout est dit, ou presque, à ce sujet, dans le dictionnaire du jazz. J'aimerais ajouter, avant de vous donner, non pas une traduction, mais une version française de ce que vous venez d'entendre, chanté par ce merveilleux chanteur noir, j'aimerais dire une chose, c'est que les paroles m'ont fait penser, après qu'elles aient été écrites par une jeune américaine qui était dans nos studios, que nous l'ayons traduites de façon plus ou moins convenable, bien entendu, mais enfin, on a essayé de se tenir au plus près de la vérité. Cette œuvre fait penser tout d'abord au Last Poet, ceux qui avaient fait cette fameuse œuvre New York, avec ces battements qui ont donné en quelque sorte l'origine du rap. Mais là, c'était quand même plus noble que le rap actuel. Ensuite, lorsqu'on voit écrite cette œuvre, on voit constamment des no, de telle sorte qu'on pense au If de Rudyard Kipling. Hein, ainsi tu deviendras un homme, mon fils. Et puis on pense aussi un peu à l'inventaire de Prévert. Et ne vous étonnez pas, lorsque Daniel va vous donner cette traduction approximative, que vous entendiez parler de la capsule Gemini. Tout simplement parce que l'œuvre date de 1965 et c'était la pleine époque de la conquête spatiale. Alors je passe le micro donc à Daniel qui va vous donner une traduction la plus fidèle possible des paroles que vous venez d'entendre.
1: Oui, parce que vous venez de dire, Alex, une traduction approximative. Non, je crois que c'est vous-même qui avez traduit le texte. Vous avez fait ce qu'un bon traducteur doit faire, c'est-à-dire mettre en français et en poésie, c'est le cas de le dire là cette fois-ci, ce texte.
0: Et non pas dire comme l'italien traduttore, traditore, et le traducteur est un traître.
1: In the beginning God, au commencement Dieu, en fait, Duke Ellington a pris les premiers mots de la Bible, le premier livre de la Bible, c'est au commencement Dieu créa les cieux et la terre, et lui, il s'est placé, je dirais, l'instant d'avant. Au début était Dieu, pas de ciel, pas de terre, rien, il n'y avait rien. Pas de monts, de vallées, ni de rues principales, de petites allées, ni de nuit, ni de jour, ni factures à payer. Pas de gloire, de ténèbres, de pauvreté, de Cadillac, de Chevrolet. Pas de sable mouvant, ni de piétons, ni de fil de voiture, pas de garde du corps, de carte de crédit, pas de convocation à quelques signatures. Pas de maux, de migraines, pas de vaccination, pas de héros, de zéro, de méchants, ni de beaux, pas de limite, de budget, de bas, ni de haut. Pas de vaches, de taureaux ou de barracuda ou bien de buffalo. Pas d'oiseaux, pas d'abeilles, de symphonies, d'argot. Pas de Gemini 5, pas de 8, 9 ou bien 10. Pas de ces longs cheveux que l'on coupe jusqu'en 6. Pas d'applaudissements, de critiques, d'amateurs ou de professionnels. De questions sans réponse, de chanteurs, de danseurs. Rien de diversifié. Pas de ciel, pas de terre. Rien, il n'y avait rien. Au début était Dieu.
0: Il n'y a rien, je crois, à ajouter. C'est vraiment très très beau. Eh bien, nous allons continuer, toujours dans l'esprit du jazz.
1: Avant de continuer, Alex, est-ce que vous pourriez donner les références de ce disque aux auditeurs?
0: Parce que avec grand plaisir.
1: Même si on ne le trouve qu'en Allemagne, voilà quand même un disque qui se trouve, donc...
0: Oui, en demandant avec les références à un disquaire d'Alès, en l'occurrence, il doit le trouver. Alors, c'est une édition RCA Victor, LSP-3582 stéréo. Je répète, RCA Victor, LSP-3582. Et de toute façon, vous avez notre numéro de téléphone, vous pouvez nous demander la référence. Et c'est un disque extraordinaire, qu'on ne saurait que trop recommander, tant pour les croyants que pour les amateurs de jazz. Et nous continuons donc en jazz, sans perdre notre ligne quelque peu didactique parfois. Et nous allons... vous présenter diverses œuvres, parfois sous diverses formes. À savoir, nous allons maintenant écouter, si vous le voulez bien, We Shall Overcome. C'est d'ailleurs une œuvre que nous avons déjà entendue à cette antenne. C'est un traditionnel, exécuté pour la première fois par Rose, la première fois tout au moins dans la première version que nous présentons, par la sœur Rosetta Sharp et le White Gospel Four. Et ensuite, une version transformée, si l'on peut dire, par Louis Armstrong. Donc, première version, We Shall Overcome, c'est-à-dire Nous Vaincrons, par Rosetta Sharp et le White Gospel Four.

C'était une première version de We Shall Overcome par Rosetta Tharpe, Sister Rosetta Tharpe et le White Gospel Four. Et nous allons continuer par une version complètement différente, mais tellement bien mise en valeur par Louis Armstrong, qui, on doit le dire, dans les chants, non pas liturgiques, mais dans les gospels, toutes les choses sacrées, a su donner en même temps une patte sacrée, on peut dire, et de jazz. Et les deux se fondent très très bien. Donc, Louis Armstrong, dans la même œuvre, We Shall Overcome.

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1: C'était la seconde version de We Shall Overcome, un vieux traditionnel, exécuté par Louis Armstrong, des chœurs, orchestres, tout ce que l'on voudra. C'est vraiment très très beau. Et ça n'efface en rien la grande qualité de l'enregistrement précédent avec Sister Rosetta Tharpe et le White Gospel 4. Bon, et nous allons continuer, si vous le voulez bien, avec quatre version du fameux Swing Low Sweet Chariot. Alors attention, swing low, ça ne veut pas dire je vais swinger lentement, c'est-à-dire je me balance doucement. C'est tout comme pour le rock était complètement détourné de son sens primitif. Le rock, au début, on se balançait, puis après on se tapait sur la figure. Et le swing, bien entendu, là c'est to swing, c'est se balancer légèrement et en rythme. Donc Swing Low Sweet Chariot, qui est une pure merveille de traditionnel, tout d'abord. Et alors là, vraiment, écoutons-le avec beaucoup de... Je n'ai pas de respect, je ne vais pas imposer une façon de penser aux auditeurs, mais c'est Paul Robeson, le plus grand chanteur noir qui existait quant à sa tessiture, une basse, et alors l'œuvre qu'il a entreprise pour l'égalité des Noirs et des Blancs est absolument merveilleuse. Il était respecté de tous. Paul Robeson, très très grand chanteur, qui chantait déjà avant-guerre, puisque c'est lui qui a lancé dans Showboat Mississippi, Mississippi. C'était chanté par Paul Robeson. C'est vous dire que c'est pas mal, il y a déjà pas mal d'années. Donc, Sweet Low, Sweet Chariot, un très vieux traditionnel, chanté par Paul Robeson. I...

C'était l'immortel Paul Robson exécutant Swing Low Sweet Chariot à une date inconnue, mais on peut penser que ça date d'avant-guerre. Mais ces vieilles matrices en 78 tours étaient très bonnes au fond. C'est repiqué de façon fort convenable maintenant. Nous continuons avec une autre version de Swing Low Sweet Chariot, toujours ce traditionnel, par Frances Tiedemann en 1965.

0: seconde version de Swing Low, Sweet Chariot, chantée par Frances Tiedemann en 1965.
1: Alex, j'ai une question à vous poser parce que vous dites seconde version, vous en avez préparé quatre, les auditeurs le savent déjà, c'est une véritable gageure tout de même d'oser passer quatre versions du même chant sans penser lasser les auditeurs.
0: Et si on cherchait bien, on en trouverait 20, 30 peut-être. Au moins 10 d'excellentes.
1: Alors vous pensez qu'on peut en écouter quatre différentes?
0: Je le pense sincèrement. Nous sommes dans le jazz, nous sommes dans le gospel, ça n'est pas lassant. Enfin, tout au moins à mes oreilles, j'espère que celles des auditeurs seront également dans cette voie auditive. Et nous continuons avec toujours ce même traditionnel, Swing Low, Sweet Chariot, exécuté par Louis Armstrong et les siens en 1958. Swing!

0: Swing low, sweet chariot.
1: Coming
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2: Et l'humour noir ne perd pas ses droits. Rappelons, si besoin en est, que Louis Armstrong était bien sûr à la trompette et au vocal, Trummy Young au trombone, Dave McCree à la clarinette, Billy Kyle au piano, George Barnes à la guitare, etc. Si Barrett Dims aux drums et Nick Tagg à l'orgue, plus 10 voix. Bon, et tout ceci pour dire, ça me rappelle une chose, c'est que lorsqu'on entend Duke Ellington en musique sacrée, il y a tous ses anciens avec lui. Et parmi ces anciens, il y avait des solides piliers de bar et de solides rigolos, pourrons-nous dire. Et ça ne les empêche pas de faire de la musique sacrée, de la très belle musique sacrée. Nous les en remercions, malgré leurs petits défauts sur Terre. Bon, eh bien, dernière version assez inattendue de ce traditionnel Swing Low, Sweet Chariot, rappelons-le, par Count Basie en 1962. Ce qui prouve que l'on peut monter de Paul Robeson ou de quiconque ayant chanté à l'origine ce traditionnel jusqu'à un grand orchestre de jazz comme Count Basie.

C'était une quatrième version, et dernière, de Swing Low, Sweet Chariot, exécutée par Count Basie et son orchestre en 1962. Comme quoi, on peut passer de Paul Robeson à Frances Tiedemann, à d'autres, à Louis Armstrong, et terminer par Count Basie avec la même œuvre et une expression complètement différente, mais certainement un recueillement identique. Et maintenant, une autre œuvre pour terminer, mais en trois volets. Didn't It Rain? Je l'ai bien prononcé cette fois-ci, je me suis entraîné, rassurez-vous. Ne pleuvait-il pas? Un traditionnel également, attribué parfois à un nommé Martin, et exécuté pour la première version par Marion Williams en 1972. Didn't It Rain? Ça y est.

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0: Didn't It Rain, Ne pleuvait-il pas, un traditionnel chanté par Marion Williams en 1972. Et cette exécution, je pense, va évoquer quelques commentaires de la part de Daniel.
1: Eh bien, on est en train de faire la réflexion que nous sommes en 1972 pour ce qui concerne cette interprétation. Et cela correspond peut-être à un certain mouvement qui est rentré dans certaines églises américaines où il y a un petit peu trop d'excitation dans un contexte,
0: oui,
1: d'adoration.
0: Et la part de sacré disparaît quelque peu.
1: Un petit peu, oui.
0: Bon, eh bien, deuxième version maintenant, après ces commentaires, peut-être plus calme, par Mahalia Jackson en 1968 à Antibes.

0: C'était une deuxième version par Mahalia Jackson de Didn't It Rain, version 1968 à Antibes. Et pour en terminer avec cette émission, troisième version de Didn't It Rain, ça y est.
1: Et pourtant, vous vous êtes entraîné.
0: Je me suis entraîné hors antenne, oui. Alors celle-ci, la très classique, extraite du Good Book, disque que nous vous conseillons d'acheter, bien entendu, parce que c'est une pure merveille, c'est un disque de 1958. Et donc, Louis Armstrong et ses fidèles musiciens exécutent, pour terminer cette émission et pour notre plaisir, je le pense, Didn't It Rain.

0: Yes.
1: Toujours une pointe d'humour, amis auditeurs, n'hésitez pas. Quand vous verrez en magasin, ou demandez-le encore mieux, le Good Book, Louis Armstrong, et avec les chœurs, le nom du chef choriste m'échappe à l'instant, mais peu importe, le Good Book est universellement connu.
2: De Louis Armstrong, oui.
1: Louis Armstrong, achetez ce disque, c'est une pure merveille. Et d'ailleurs, puisque cette émission est terminée et que nous continuerons la semaine prochaine dans le même esprit, vous entendrez d'autres exécutions, parmi lesquelles celle de Louis Armstrong dans d'autres œuvres traditionnelles. Daniel, je vous laisse le mot de la fin, si vous voulez bien.
2: Eh bien, tout à l'heure, je vous ai posé la question, une question un petit peu traître, Alex, en vous disant, en quatre interprétations de la même chanson, est-ce que vous n'avez pas lassé les auditeurs ? Je ne voudrais pas répondre à leur place, je réponds en tout cas à la mienne. C'était fort agréable parce que c'est un des grands privilèges du jazz que d'offrir des interprétations bien différentes de la même chanson, avec une diversité qui tient à la personnalité des gens. Oui. C'est le cas. Il est difficile de se lasser d'avoir entendu Swing Low, Sweet Chariot, chanté par Paul Robeson, Francis Tidman, Louis Armstrong, Count Basie. Oui. Et pour ce qui concerne la prochaine émission, alors je suis très contente de pouvoir dire aux auditeurs à la semaine prochaine, une émission qui va allier musique sacrée et jazz, encore une fois.
1: Comme prévu. Au revoir, amis auditeurs.
2: Et merci, Alex. C'était de Jazz à Jazz.
1: Avec Daniel et Alex.
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1: Didier Blonce.
2: Bonjour à tous, nous sommes le 29 juillet, journée nationale du rouge à lèvres, j'imagine une journée pour plaire aux garçons. L'histoire du rouge à lèvres est à plus d'un titre sulfureuse. En 1770, le Parlement britannique l'a banni car il considérait qu'il s'agissait d'une tentative diabolique pour tromper les hommes. Sarah Bernard fit, paraît-il, un scandale en se mettant du rouge à lèvres en public. Winston Churchill considérait pendant la Seconde Guerre mondiale que la couleur des lèvres rehaussait le moral des troupes d'une excellente façon. Plus sérieux, le 29 juillet est aussi la journée internationale du tigre. La population mondiale de tigres sauvages a chuté de 97% au cours du XXe siècle. 97%. Certains pays risquent de voir disparaître purement et simplement leur population de tigres. Le but essentiel de la journée est la sensibilisation des populations à la conservation des tigres sauvages.

au Bangladesh, Bhoutan, Chine, Cambodge, Inde, Indonésie, Laos, Malaisie, Myanmar, Népal, Russie, Thaïlande et Vietnam. Le 29 juillet 1836, le roi Louis-Philippe Ier inaugure l'Arc de Triomphe de la place de l'Étoile à Paris. Il accomplit ainsi la promesse de Napoléon Ier à ses soldats au lendemain de la bataille d'Austerlitz. « Vous ne rentrerez dans vos foyers que sous des arcs de triomphe ». Louis-Philippe Ier y voit une façon de rassembler tous les Français autour des pages glorieuses de leur histoire et le dédie aux armées de la Révolution et de l'Empire. 29 juillet 1907, naissance du scoutisme. 29 juillet 1958, création de la NASA. Disparition de Michel Serrault, acteur français, en 2007. Il était né en 1928. En 1966, naissance de Martina McBride, chanteuse de musique country américaine, troisième des quatre enfants d'un couple de fermiers du Kansas. Elle a commencé sa carrière musicale dès son enfance en chantant dans le groupe composé par sa famille, son père et ses frères, dans les salles de bal des environs. Son frère cadet est aujourd'hui guitariste à ses côtés. Son deuxième album, The Way That I Am, c'est comme ça que je suis, a paru en 1993 et a été un grand succès commercial. L'une de ses chansons, My Baby Love Me, est montée jusqu'à la deuxième place dans les hits. L'album Evolution que Martina McBride a lancé en 1997 est devenu son premier album qui s'est classé dans le premier 10 country album et son duo avec Jim Bruckman a été son plus grand succès jusqu'à cette date. Son plus grand succès a été jusqu'à présent son classique country music album Au dehors du temps, Timeless, paru en 2005. Gospel Country, How Great Through Art, Martina McBride. Bonne fête aux Marthe, Béatrix et Lazare.

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1: Bon voilà, eh bien on arrive aujourd'hui chez Philippe et Geneviève, ils sont apiculteurs à la retraite. Et ils ont encore quelques ruches et on va découvrir le métier. On est là, un petit groupe, et on va aller visiter leur rucher et apprendre un peu à voir comment ça fonctionne, notamment des ruches qui sont menées selon le label Nature et Progrès, c'est-à-dire en bio.
2: Alors là, j'ai prévu d'essayer de sauver entre guillemets une ruche catastrophique. Te montrer mes échecs.
1: Ah.
2: Voilà.
1: Ah, bah oui, alors.
2: Voilà, parce que on fait des essaims, dits essaims nus, notre façon de faire des essaims. Il y a des paquets d'abeilles pour éviter que la ruche essaime, en fait. Donc on lui prélève des abeilles, mais on ne touche pas le couvain. L'avantage, c'est que si tu n'en prélèves pas trop, tu ne vas pas nuire au développement de la colonie, quoi. Si elle est à 8 cadres de couvain, elle reste à 8 cadres de couvain. Alors que si tu prends du couvain, tu la ramènes à 6 cadres. Et s'il fait mauvais, elle ne repassera pas à 8.
1: Ok.
2: Avec notre abeille locale. Si tu as de la bug-fois, ce n'est pas de problème. Tu nourris et puis ça marche. Voilà, c'est... tout est adapté.
1: Je ne comprends pas. Tu retires des abeilles.
2: Que des abeilles.
1: Mais comment elles vont faire? Elles ont la reine. Alors tu retires la reine
2: après,
1: aussi
2: non, après on élève des reines. On fait l'élevage de reines. Et du coup, on introduit une reine.
1: Ah, vous introduisez
2: voilà.
1: Une reine.
2: Voilà. Et dans notre élevage de rennes, c'est sur des petites ruchettes, enfin des nucléiers en polystyrène tout petits.
1: Oui.
2: Et donc, tu as une reine qui pond normalement, et tu te dis, elle est bonne. Mais tu as un cas sur 50 ou 100, où elle est bonne, mais sur un nucléier, mais elle est bonne sur une ruche. Et donc, les scènes que tu vas faire, elles vont changer la reine, si c'est passé. Mais du coup, le temps que la reine naisse et se remette à pondre, il y a un temps assez long, un mois.
1: Mm-hmm.
2: Et du coup, les abeilles sont trop vieilles. Ça démarre mal, et tu vas voir, c'est catastrophique. Alors, au niveau surface de couvain, tu as ça, quoi. C'est... Et alors, du coup, je vais y remettre du couvain naissant, des abeilles naissantes, jeunes, pour que ça se développe mieux.
1: Et tu vas les prendre où, les naissantes?
2: Eh bien, voilà, sur une autre ruche.
1: Sur une autre ruche.
2: Voilà, donc voilà mon opération.
1: Voilà, on continue, et on va changer le cadre de la ruche qui était bien portante avec celle qui est un peu faiblarde. Je retourne avec Philippe et toute l'équipe.
3: Ok.
4: Dépêche-toi, le couvain va avoir froid.
2: Si il a froid, c'est ta faute. Hein. Voilà. Tu vois la surface que ça représente.
1: Ah oui.
2: Eh oui. Et normalement, ils auraient dû tout bâtir, tu vois. Enfin, au moins 5 cadres.
1: Donc là, tu veux les sauver, en gros, sinon ils sont destinés à mourir.
2: Mourir, je suis pas sûr. Là, à ce stade-là, ils ne passeront pas l'hiver, c'est sûr. Il n'y a pas assez de monde, on va passer l'hiver, quoi. Tu vois.
1: Donc là, tu leur mets suffisamment de monde.
2: Non, je mets surtout des abeilles à naître, parce que ce qui manque, c'est des jeunes abeilles, tu vois. Bon, après, s'il y a besoin d'en nourrir à l'automne, autre chose, ça, c'est pas un problème, je la nourrirai. Ou je mettrai un cadre de miel d'une autre ruche, qu'il y en a trop. Mais pour le moment, c'est... Donc là, il y a du miel pollen, tu vois. Là, il y a eu l'élevage de rennes, tu vois, la trace des cellules royales qui ont été détruites. Et voilà. Mais il y a peu de monde, hein.
4: Voilà.
2: Et donc là, il y a un peu de couvain, normalement. Il y a un peu de couvain, tu vois. Ils ont laissé pondre un peu la reine, puis ils ont utilisé l'œuf, ils l'ont changé. Donc, voilà, c'est une... Mais on n'a que des reines hybrides, hein. Il y a des pures races, ça n'existe pas, quoi. On n'en a plus, ici, depuis longtemps. Voilà. Mais alors, ça ne veut pas dire, parce qu'elle est jaune, que... qu'elle pondra mal, enfin, ou que ça dit peu que face, elle peut être quand même relativement adaptée au pays.
1: Mm-hmm.
2: C'est pour ça que la couleur, c'est un faux ami, quelque part. Voilà,
1: ah,
2: voilà.
1: Oui,
2: et oui. Voilà. Et donc ici, la reine est limitée parce qu'il n'y a pas assez de nourrice pour nourrir les larves.

0: Alors maintenant, Philippe est en train de placer le cadre de couvain de l'autre ruche dans cette ruche qui est un petit peu faiblarde, donc pour amener des jeunes ouvrières, pour ramener un peu de vie et de force à cette ruche.
1: Voilà, et donc là, j'essaie de... Je suis déjà allé trop lentement. Moins tu les déranges, mieux ça vaut. Voilà, et puis là, il faut avoir le courage de ne pas la regarder.
2: Oui.
1: 15 jours, au moins.
0: Ah, oui.
1: 15 jours, bien tassé, 20 jours, quoi. Voilà.
0: Parce que dès que tu la regardes, ça...
1: Non, mais parce que tu lui refais du stress.
0: Et, oui.
1: Et moins tu la stresses, mieux ça vaut, quoi. Chaque fois que... Là, j'ai ouverte, ça les fait consommer, la température a baissé, il faut qu'elle rechauffe, tu les perturbes, quoi. Et comme il y a vraiment très peu de monde, perturber une ruche forte, c'est pas trop un problème. C'est des bruits. Une ruche faible, voilà. C'est vite problématique, quoi. Et alors après, si ça a bien marché, entre guillemets, éventuellement... Ça pourrait se faire une seconde fois.
0: Tu vois ? Ah bon ? Ah ouais.
1: Rajouter encore du couvain naissant. En rajoutant comme ça, toi, toutes les cellules qui vont naître, que j'ai mises là, ça fera des abeilles. Donc je rajoute la population quand même qui va naître dans 15 jours, toi, 3 semaines. Enfin, peut-être moins, il y en a qui naissent tout de suite, là, tu vois, enfin, ou dans 8 jours. D'ici 8 jours, il y en a plein qui seront nés. Quoi, tu vois. Et une population qui sera acceptée sans problème, alors que si je rajoute des abeilles, j'ai le risque qu'elles se battent, qu'elles me tuent la reine, enfin, qu'il y ait la bagarre. Voilà, voilà, c'est ça. Bon, mais j'ai fini le boulot. Alors, c'est là combien ? Alors, c'est une ruchette, donc je marque le 926. C'est mon code à moi, pour savoir. Donc, ça il y a 6 cadres. C'est des ruchettes 6 cadres. Mm-hmm. Ici, dans le climat méditerranéen, ça peut hiverner. Ça hiverne sans problème, quoi. Voilà. Donc, 6 cadres hiverne sans problème. Voilà.
0: Okay.
1: Voilà. Alors, après, c'est plutôt qu'au printemps, la première année que tu fais un essaim, elle va pondre... les 4 cadres, éventuellement les 6, un peu sur les bords. Elle peut faire du miel, quand même, c'est l'intérêt. Alors que si tu les mets sur ruche, le miel, elles vont le mettre en bas. Tu auras des ruches extrêmement lourdes, qui auront beaucoup de miel, et qui t'auront rien fait dans la rosse. Et au final, elles ne sont pas mieux l'année suivante. Quoi. Donc là, ça te permet quand même de valoriser mieux. Parce que la première année, la reine, elle se développe. Tu vois, et elle n'a pas sa pleine puissance. Elle a la pleine puissance à la seconde année. Quoi. Et donc, c'est rare que la première année, elle te pondre 8 cadres de couvain. Quoi. C'est très rare, la première année. Quoi. Voilà. Donc c'est pour ça que nous on les met toujours en ruchette la première année. Quoi. Sauf une exception ou deux qui passent en ruche, parce que là vraiment trop, mais ça reste exceptionnel. Quoi. Sur notre abeille locale, hein, voilà, j'aurais des bucs, peut-être que je parlerais autrement.
3: Voilà. Mais finalement, par rapport à ce que tu disais, si tu as des bucs, mais que ça fait 10 ou 20 ans que les colonies sont gérées dans le coin, elles sont adaptées.
1: C'est-à-dire que si depuis 10 ou 20 ans ils n'ont pas acheté de rennes, bucs, ils n'ont plus de bucs.
3: Okay.
1: Oui, c'est ça le problème. Donc pour avoir toujours de la buck, ils sont obligés de racheter de la buck. Parce que l'abeille, bien sûr, elle va finir par s'acclimater, s'hybrider, se reproduire avec des abeilles locales, enfin plus ou moins locales, etc. Et donc tu auras un peu... Et alors, le problème des hybrides comme ça, style buck fast, mais il n'y a pas que les bucks, hein. Les italo-caucasiennes, c'est des hybrides aussi, etc. L'hybride F1, la première génération, c'est assez stable, et c'est bon et c'est joli. Mais après, en F2, ça va. Mais en F3, c'est catastrophe. C'est-à-dire, tu as le meilleur et le pire.
0: Oui.
1: Voilà. C'est très, très variable, quoi. Tu as une ruche qui va marcher très bien, l'autre, elle ne fera rien. Ou elle sera toujours malade, ou elle a que des problèmes. Voilà. Et donc, du coup, les gens qui sont en hybride comme ça, ils sont obligés en permanence de réinjecter pour garder des hybrides. Sinon, passer de l'hybride Buckfast à une abeille locale, eh bien, tu vas passer par une phase dépressive. Tu comprends ? Dans laquelle tu auras beaucoup de pertes ou de non-valeur. Mmh. Voilà. C'est ça le truc.
0: Okay.
1: Donc c'est pour ça que voilà, le gars qui a depuis 20 ans des Buckfast ici, qui est autonome, ça n'existe pas. C'est pas possible. Voilà.
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1: Bonjour à tous. Les tout-petits ont la fâcheuse tendance à tout porter à la bouche. Alors à la plage, le sable y passe aussi. Est-ce dangereux? Quels sont les risques et quand s'inquiéter? Jusqu'à l'âge de 2 ans environ, les enfants portent tout à leur bouche. Une phase naturelle qualifiée de stade oral. Celle-ci ne doit donc pas vous inquiéter. Toutefois, il n'est évidemment pas question de le laisser tout avaler. Ainsi, cet été sur la plage, prenez garde au sable. S'il est un élément de jeu idéal pour les enfants à la plage, le sable n'est pas sans risque. Plusieurs études ont montré qu'il était le nid de nombre de bactéries, notamment des bactéries fécales comme Escherichia coli, qui peuvent provoquer des infections intestinales et des diarrhées, ou encore des infections autour de la bouche. Une étude américaine de 2015 a en outre montré que ces bactéries se détérioraient moins vite dans le sable que dans l'eau de mer. Soyez donc vigilants et surveillez votre petit afin d'éviter qu'il porte les grains à sa bouche. Si votre enfant présente des symptômes de troubles intestinaux comme une diarrhée, des vomissements ou une irritation autour de la bouche, consultez un médecin. Et s'il a plus de 2 ans et continue à manger du sable et de la terre et de la pâte à modeler, peut-être souffre-t-il de pica. Celle-ci est un trouble des conduites alimentaires qui consiste à consommer régulièrement des choses qui ne sont pas des aliments. Généralement, ce que mangent les personnes atteintes de pica ne les met pas en danger. Si vous avez un doute concernant le comportement de votre enfant, consultez votre médecin traitant ou son pédiatre.

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1: Bonjour à toutes et à tous et bienvenue dans ce moment d'information locale sur Radio Intervalle. On parle aujourd'hui de votre actualité, culture, loisirs et tourisme dans l'Est du Gard. Avant d'aller à Uzès, nous retrouvons tout de suite Maïté de l'Office de tourisme de Bagnols-sur-Cèze et de toute la zone Provence-Occitane.
2: Bonjour, je suis Maïté de l'Office de tourisme Provence-Occitane et voici les événements que vous allez pouvoir retrouver cet été. Mercredi 29 juillet à Laudun-Lardoise, les randonnées nocturnes à Laudun. Partez à la découverte sous les étoiles autour de Laudun. Le départ se fera du parking des Arènes. C'est à 20h45. C'est sur inscription auprès de l'Office de tourisme. Mercredi 29 juillet à Pont-Saint-Esprit, visite guidée nocturne Histoire et patrimoine. Vous allez découvrir toute l'histoire de la ville et c'est à partir de 20h30. Le rendez-vous est devant l'hôtel de ville. Jeudi 30 juillet à Bagnols-sur-Cèze, concert du groupe Jasmine, c'est de la chanson française, une voix singulière et des textes à la plume féminine, des tranches de vie inspirées par ses rencontres, voyage en Inde avec humour, poésie mais sans tabou. C'est à partir de 20h30 sur la place du château. Jeudi 30 juillet, on ira au château de Cornillon pour profiter des soirées spectacles. Cette fois-ci, ce sera de la féerie du langage qui vous attendra au cœur d'une aventure immersive où l'histoire s'anime au fil de récits merveilleux et amusants. Jeudi 30 juillet à Pont-Saint-Esprit, atelier créatif au musée d'art sacré, c'est à partir de 15h, c'est pour les enfants et accompagnés, c'est sur réservation. Jeudi 30 juillet, soirée concert à Pont-Saint-Esprit par le groupe Wepa Wepa, concert de variété française et internationale, food truck et buvette sur place pour un moment festif et convivial. C'est à partir de 19h30 dans le parc de l'hôtel de ville. Jeudi 30 juillet à Saint-Julien-de-Pérolas, un atelier de réalisation de pommes et crèmes vous est proposé par les ateliers vivants. C'est de 15h à 17h et c'est sur réservation. Vendredi 31 juillet à Cornillon, une soirée concert au domaine de Trescombier vous est proposée. Une soirée unique à ne pas manquer cet été, d'autant plus qu'un spectacle original accompagnera votre repas, c'est à partir de 20h. Vendredi 31 juillet à Verfeuil, une soirée sangli-surf californien par le Festival Autonome du Verfeuillistan. Une soirée avec le groupe Pink Pulse, c'est du rock punk californien et restauration sur place qui sera prévue. Donc c'est au bar associatif Le Verfeuillu. Du 31 juillet au 2 août, c'est la fête du village à Saint-Marcel-de-Caéré, repas à thème, concours de belote, course de garçons de café, apéro mousse, concours de pétanque. C'est un beau programme qui vous attend dans ce petit village et donc c'est du 31 juillet au 2 août. Jusqu'au 15 août, vous pourrez profiter à Monclus des visites du château, des visites pour en savoir un petit peu plus sur l'histoire de ce château, anecdotes, explications historiques vous seront proposées. Jusqu'au 30 août à Tavel, le bar à vin du château d'Aqueria vous est ouvert. Vous pourrez également profiter à Saint-Laurent-des-Arbres des visites guidées du patrimoine. Découvrez les monuments de Saint-Laurent comme vous ne les avez jamais vus et profitez de la vue à 360 degrés depuis le haut de la tour Jacques d'Euze. Et découvrez également l'histoire de l'église fortifiée. Jusqu'au mois de janvier, vous pourrez encore profiter à Bagnols-sur-Cèze de l'exposition Léna Vendrée qui se déroule au musée Albert André, avec des peintures, dessins et cut-out de l'artiste. Vous pourrez également profiter tous les mardis de la romance, les mercredis, des dégustations d'huile d'olive de Maison Eterna, les vendredis truffes également du domaine Paradis qui se dérouleront les vendredis. Vous avez également les soirées camarguaises qui vous sont proposées à la manade du Joncas tous les mercredis. Vous retrouverez également les pique-niques au domaine Chalias tous les jeudis, ainsi que les jeudis de l'Olivette au château de Cornillon. Pour ces événements récurrents, n'hésitez pas à regarder notre site internet ou à nous appeler dans nos bureaux d'information touristique à Goudargues, Pont-Saint-Esprit, Aigues ou Bagnols-sur-Cèze.
3: Bonjour à tous, je suis Florence de l'Office de tourisme Destination Pays d'Uzès Pont du Gard et je vais vous partager les grands événements à venir. Du 28 juillet au 7 août, festival Entre Ciel et Garrigues. Le festival de Luçon revient pour sa 13e édition, avec, comme à son habitude, une programmation riche et variée. De l'opéra, du théâtre, de la musique classique, poèmes, chants, expositions, il y en aura pour tous les goûts. Le 30 juillet, l'hydrotour à Colias. les petits débrouillards vous invitent à devenir apprenti scientifique pour explorer l'eau du Gardon. Jeux, expériences ludiques et analyses physiques, chimiques et biologiques vous feront découvrir ce milieu fragile de façon originale. Toujours le 30 juillet, sortie Libellule, les As de la Voltige. Ne vous fiez pas à leur apparence fragile, à leur élégance naturelle, ces insectes sont impitoyables par leur voracité. Profitez de cet instant magique à l'étang de la Capelle pour admirer le ballet des demoiselles et les acrobaties rocambolesques. Toujours le 30 juillet, marché nocturne à Thésier. Marché d'artisans et producteurs locaux, des exposants locaux de bijoux, vins, produits régionaux, des créateurs vous attendent, ainsi que Philippe Clark pour un moment musical. Des jeux pour les enfants animés par Aréolite, Osée, raviront les plus petits. Le 31 juillet, balade le Gardon les pieds dans l'eau. Envie de découvrir le monde méconnu? Alors profitons de la fraîcheur de la rivière pour y observer ses habitants. La pêche à l'épuisette est ouverte. Les 1er et 2 août, course camarguaise à Montfrin. Un événement chargé d'adrénaline au cœur des traditions où l'intensité de l'arène et l'engagement des raseteurs offrent un spectacle puissant et authentique. Retrouvez tous ces événements ainsi que d'autres expositions, marchés, concerts, ateliers ou festivals sur le site internet de l'Office de tourisme www.uzes-pontdugard.com.
1: Merci à Florence pour l'Office de tourisme d'Uzès et dans les rendez-vous récurrents de cet été, évidemment à ne pas rater les nombreuses animations au Pont du Gard dans un cadre exceptionnel. Vous retrouverez l'événement Les Vignerons sous le pont tous les mercredis. Les Bals de l'été, prochain rendez-vous mardi 4 août avec Bric-à-Brac Combo. Les apéros en musique, le prochain sera lundi 3 août. Les ateliers pour les enfants, fabrication d'un objet de l'époque romaine. C'est tous les lundis, mercredis et jeudis. Et évidemment, le grand spectacle son et lumière au Pont du Gard, cette année Guerre et Paix, une création originale du groupe F et de Robert Combas. Chaque soir, vous pouvez contempler le coucher de soleil sur les berges du pont et à la nuit noire, profiter de la projection sous les étoiles. C'est jusqu'au 30 août, tous les jours à 22h30 et il faut uniquement payer le stationnement du véhicule. C'est la fin de ce moment d'information locale sur Radio Intervalle. Merci de l'avoir suivi. Bon été à toutes et à tous et à très bientôt sur notre antenne pour continuer à suivre toute l'actualité près de chez vous.
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La météo dans le Gard et en Lozère sur Radio Intervalle pour ce milieu de semaine, un peu de vent marin et de la chaleur sans caractère exceptionnel. Ce jeudi 30 juillet en Lozère, plein soleil à nouveau. Le vent marin souffle au nord du département jusqu'à 45 km/h. Les températures évoluent peu. Attendez ce jeudi des minimales de 10 à 19 degrés. En journée, 31 à 39 degrés, 34 à Langogne, 36 à Mende, 37 à Florac et 39 au maximum, encore une fois, pour Saint-Enimy. Pour la fin de la semaine, des orages sont possibles vendredi, puis des averses samedi et dimanche, mais l'ambiance ne devrait se rafraîchir vraiment qu'à partir de lundi. Ce jeudi dans le Gard, grand ciel bleu toute la journée avec un vent faible. Enfin, des températures légèrement plus hautes ce jeudi, 15 à 23 degrés pour les minimales. Au plus chaud de la journée, il fait entre 34 et 37 degrés. Pour la suite, dans le Gard, sur le nord-ouest, quelques précipitations sont possibles. Ailleurs, soleil et chaleur devraient encore être au rendez-vous. C'était Estelle, merci d'avoir suivi ce point météo et à bientôt pour d'autres nouvelles du temps sur Radio Intervalle.

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1: Mercredi 29 juillet, soyez les bienvenus dans cette nouvelle édition du journal en français facile. Au sommaire aujourd'hui, inarrêtables ces feux de forêt près de Bordeaux, dans le sud-ouest de la France. Depuis maintenant une semaine, les arbres s'enflamment. Aucun mort, mais de très nombreux dégâts matériels. Alors que les incendies ne sont toujours pas éteints, la colère monte chez les habitants. Que vous entendrez, les habitants qui ont perdu leur maison. Dans ce journal aussi, l'Iran engagé dans une guerre avec les États-Unis, l'Iran qui pendant ce temps-là continue de réprimer son peuple. Deux hommes ont été exécutés hier en public à Ispahan. Et puis enfin, comment faire encore un peu plus d'argent? La FIFA a une idée. La Fédération internationale de football veut s'ouvrir aux investisseurs, nous explique à la fin du journal Nathanaël Vitran. C'est une journée déterminante sur le front des incendies dans le sud-ouest de la France. Le département de la Gironde, comme 15 autres départements, est en vigilance orange canicule. Les fortes chaleurs font craindre une reprise de ce feu du côté des habitants sinistrés. Après la sidération, la colère prend le pas. Dans la commune du Porge, dévastée, un collectif d'habitants envisage une action en justice. Ils estiment avoir été abandonnés par les autorités, sacrifiés même au profit

0: des villes voisines les plus riches. Ludivine Dorignac est habitante du Porge.
1: Moi, par exemple, je suis une évacuée du mercredi à 20h. On est parti sur la commune de Lèche-Cap-Ferré chez mes beaux-parents. Pourquoi ? À 3h46, à Lèche-Cap-Ferré, on reçoit un SMS d'alerte préventive évacuation. Et pourquoi nos porgers, qui sont encore sur place à ce moment-là, n'ont pas ce SMS d'évacuation ? Donc oui, on se sent forcément abandonné. Notre village a été sacrifié au profit de d'autres. On a fait pare-feu pour d'autres villages.
2: Cette action que vous envisagez, elle a une vocation réparatrice ?
1: Mais complètement. Quelque part, en fait, c'est aussi que les responsables de la non-gestion, on va dire, de ce feu, puissent donner des réponses pour que nous, on puisse faire notre travail de deuil déjà, accepter une réalité qui est une ville fantôme pour la commune du Porge notamment, c'est pouvoir se reconstruire, quels vont être les moyens mis en place pour nous aider. Oui, qu'on obtienne une réparation, alors qu'elle soit préjudice psychologique, morale, financière, oui, bien sûr. Le collectif, il a ce but-là, c'est d'obtenir des réparations, mais dans tous les sens du terme, pas que financier en fait. Il est important que la reconstruction passe par des réponses à des questions qu'on n'a pas eues.
0: Quant au maire de la commune du Porge, il assure que d'importants moyens ont été déployés depuis le début des incendies et que l'heure n'est pas à la polémique. Cette habitante répondait aux questions de Baptiste Coulon. Ailleurs, en Europe, signe d'une accalmie en Espagne sur le front des incendies. Au nord-ouest de Madrid, tous les habitants des différents villages qui ont été évacués ces derniers jours dans la province d'Avila ont pu rentrer chez eux. En Grèce, nous avons appris aujourd'hui que 2 pompiers sont morts en combattant un feu de forêt en Crète. Et puis enfin, la Turquie lutte aussi contre plusieurs incendies de forêt, en particulier dans les régions touristiques du sud du pays.
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0: C'est un énorme changement dans l'économie cubaine. Cuba ouvre de nouveaux secteurs de son économie aux entreprises privées. Quelques exemples, comme par exemple les stations-service, les pharmacies ou encore les maisons de retraite, pourront désormais être gérées par des sociétés privées. Avec ce changement, l'idée du gouvernement est de développer l'économie de l'île. Enfin, certains secteurs restent tout de même encore contrôlés par l'État, comme par exemple la santé, l'éducation et les médias. Au Moyen-Orient, ces dernières heures, l'Iran a bombardé des bases américaines situées en Jordanie. Donald Trump, vu des États-Unis, répond que son pays va frapper en conséquence durement l'Iran. Et si l'Iran continue d'être au cœur de l'actualité dans ce conflit avec les États-Unis, le régime iranien poursuit de réprimer son peuple. Muriel Paradon, nous avons appris hier par un média d'État que 2 jeunes qui avaient pris part aux manifestations de janvier dernier ont été exécutés sur une place publique dans la province d'Ispahan.
5: Ils s'appelaient Abolfaz Sepahi et Amir Hossein Safari. Ces 2 jeunes ont été pendus en public sur une place, la même où ont eu lieu des manifestations contre le régime en janvier dernier. Jugés coupables d'avoir participé au mouvement et utilisé des armes alors que 4 membres des forces de l'ordre avaient été tués. Mais comme souvent en Iran, leurs procès n'ont pas été équitables, dénoncent les ONG. Roya Borumand est cofondatrice du centre Abdourahman Borumand.
6: Leurs avocats n'ont pas eu accès au dossier. Personne n'a été dans leur procès. Tout ce qu'ils font, c'est qu'ils montrent des confessions obtenues sous la torture à la télé. Ça, c'est leur preuve.
5: Des exécutions publiques pour dissuader toute forme d'opposition future. Mais cela n'est jamais évoqué lors des négociations entre l'Iran et les États-Unis, déplore Roya Borumand.
6: Ces négociations, maintenant, devraient avoir un volet politique avec le volet nucléaire, etc. Et malheureusement, la communauté internationale a toujours séparé ces 2 problèmes et n'a jamais résolu son problème avec l'Iran.
5: En attendant, le régime iranien continue sa politique de terreur, dénoncent les ONG. Des dizaines de manifestants ont été condamnés à mort et risquent à leur tour d'être exécutés.
0: 18h06 à Paris, Xenia Fedorova n'est plus la bienvenue en France. Cette femme russe qui vit et travaille en France est dans le collimateur de la justice. La France lui demande de partir. Un arrêté d'expulsion lui a été signifié. Xenia Fedorova est accusée par l'État français d'être la voix du Kremlin, la voix de la propagande russe en France. Elle intervient souvent sur des plateaux télé et radio des médias appartenant au groupe Bolloré. Enfin, les avocats de Xenia Fedorova contestent la décision de la France. Ils vont ce qu'on appelle former un recours. Pour ne pas oublier, mais aussi pour faire avancer l'enquête, au Japon, ce matin, dans la ville de Nikko, une statue en hommage à Tiphaine Véron a été inaugurée en présence de sa famille, de l'ambassadrice de France au Japon et des autorités locales. Tiphaine Véron, âgée de 36 ans, voyageait seule lorsqu'elle a disparu le 29 juillet 2018. 8 ans plus tard, la police n'a toujours pas compris et trouvé ce qui lui est arrivé. Les autorités japonaises pensent qu'il s'agit peut-être d'un accident, mais la famille demande l'ouverture d'une enquête criminelle. La Coupe du monde de football à peine terminée, la FIFA fait de nouveau parler d'elle. L'organisation qui dirige le football mondial veut créer une nouvelle filiale commerciale afin d'attirer les investisseurs. La FIFA espère ainsi récupérer jusqu'à 20 milliards de dollars. Nathanaël Vitran, bonjour.
4: Bonjour.
0: Nathanaël, ce projet inquiète beaucoup.
4: Oui, il a été imaginé par Gianni Infantino, c'est le patron de la FIFA, il est très impopulaire. Ses détracteurs, ceux qui ne l'aiment pas, lui reprochent généralement de se concentrer sur l'aspect financier du football et pas assez sur le côté sportif. Alors que la FIFA, je le rappelle, ce n'est pas une entreprise, c'est une sorte d'association qui ne cherche pas à faire de l'argent. Cette proposition ne va pas arranger les choses. Son idée à Infantino, c'est de créer une nouvelle entité commerciale, une filiale en quelque sorte de la FIFA qui serait chargée uniquement de la partie business de la Coupe du Monde. Le marketing, les partenariats avec les entreprises et les marques par exemple. Cette filiale serait contrôlée par la FIFA mais ouverte aux investisseurs privés, c'est-à-dire que des entreprises, des fonds d'investissement pourraient acheter des parts. On sait déjà que des investisseurs proches de Donald Trump sont intéressés et cela pourrait rapporter 20 milliards de dollars à la FIFA, dont 4 milliards dès cette année.
0: Et alors, qu'en pensent les différentes fédérations de football ?
4: L'UEFA, la fédération européenne qui réunit les plus grands clubs du monde, y est totalement opposée. Elle estime que c'est l'âme, l'esprit du football mondial qui est en jeu. Les confédérations américaines et asiatiques se montrent aussi très sceptiques. Elles ont des doutes. Elles pensent qu'elles auraient dû être davantage consultées.
0: Nathanaël Vitran. Et enfin, quelques notes de Night Call comme un au revoir au célèbre DJ français Kavinsky qui a été retrouvé mort hier à son domicile parisien.
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1: Bon voilà, eh bien on arrive aujourd'hui chez Philippe et Geneviève, ils sont apiculteurs à la retraite. Et ils ont encore quelques ruches et on va découvrir le métier. On est là, un petit groupe, et on va aller visiter leur rucher et apprendre un peu à voir comment ça fonctionne, notamment des ruches qui sont menées selon le label Nature et Progrès, c'est-à-dire en bio.
2: Alors là, j'ai prévu d'essayer de sauver entre guillemets une ruche alors, catastrophique. Te montrer mes échecs.
1: Ah.
2: Voilà.
1: Ah, bah oui, alors.
2: Voilà, parce que on fait des essaims, dits essaims nus, notre façon de faire des essaims. Il y a des paquets d'abeilles pour éviter que la ruche essaime, en fait. Donc on lui prélève des abeilles, mais on ne touche pas le couvain. L'avantage, c'est que si tu n'en prélèves pas trop, tu ne vas pas nuire au développement de la colonie, quoi. Si elle est à 8 cadres de couvain, elle reste à 8 cadres de couvain. Alors que si tu prends du couvain, tu la ramènes à 6 cadres. Et s'il fait mauvais, elle ne repassera pas à 8.
1: Ok.
2: Avec notre abeille locale. Si tu as de la bonne foi, ce n'est pas de problème. Tu nourris et puis ça marche. Voilà, c'est... tout est adapté.
1: Je ne comprends pas. Tu retires des abeilles.
2: Que des abeilles.
1: Mais comment elles vont faire? Elles ont la reine. Alors tu retires la reine
2: après,
1: aussi
2: non, après on élève des reines. On fait l'élevage de reines. Et du coup, on introduit une reine.
1: Ah, vous introduisez
2: voilà,
1: une reine.
2: Voilà. Et dans notre élevage de rennes, c'est sur des petites ruchettes, enfin des nucléaires en polystyrène tout petits.
1: Oui.
2: Et donc, tu as une reine qui pond normalement, et tu te dis, elle est bonne. Mais tu as un cas sur 50 ou 100 où elle est bonne, mais sur un nucléaire, mais elle est bonne sur une ruche. Et donc, les scènes que tu vas faire, elles vont changer la reine, si c'est passé. Mais du coup, le temps que la reine naisse et se remette à pondre, il y a un temps assez long, un mois.
1: Mm-hmm.
2: Et du coup, les abeilles sont trop vieilles. Ça démarre mal et tu vas voir, c'est catastrophique. Alors, au niveau surface de couvain, tu as ça, quoi. C'est... Et alors, du coup, je vais y remettre du couvain naissant, des abeilles naissantes, jeunes, pour que ça se développe mieux.
1: Et tu vas les prendre où, les naissants?
2: Eh bien, voilà, sur une autre ruche.
1: Sur une autre ruche.
2: Voilà, donc voilà mon opération.
1: Voilà, ben on continue et on va changer le cadre de la ruche qui était bien portante avec celle qui est un peu faiblarde. Je retourne avec Philippe et toute l'équipe.
3: Ok.
4: Dépêche-toi, je trouve un moment.
2: Si la France, c'est ta faute. Hein. Voilà. Tu vois la surface que ça représente.
1: Ah oui.
2: Eh oui. Et normalement, ils auraient dû tout bâtir, tu vois. Enfin, au moins 5 cadres.
1: Donc là, tu veux les sauver, en gros, sinon ils sont destinés à mourir.
2: Mourir, je suis pas sûr. Là, à ce stade-là, ils ne passeront pas l'hiver, c'est sûr. Il n'y a pas assez de monde, on va passer l'hiver, quoi, tu vois.
1: Donc là, tu leur mets suffisamment de monde.
2: Non, je mets surtout des abeilles à naître, parce que ce qui manque, c'est des jeunes abeilles, tu vois. Bon, après, s'il y a besoin d'en nourrir à l'automne, autre chose, ça, c'est pas un problème, je la nourrirai. Ou je mettrai un cadre de miel d'une autre ruche, il y en a trop. Mais pour le moment, c'est... Donc là, il y a du miel pollen, tu vois. Là, il y a eu l'élevage de rennes, tu vois, la trace des cellules royales qui ont été détruites. Et voilà. Mais il y a peu de monde, hein.
4: Voilà.
2: Et donc là, il y a un peu de couvain, normalement. Il y a un peu de couvain, tu vois. Ils ont laissé pondre un peu la reine, puis ils ont utilisé l'œuf, ils l'ont changé. Donc, voilà, c'est une... Mais on n'a que des reines hybrides, hein. Il y a des pures races, ça n'existe pas, quoi. On n'en a plus, ici, depuis longtemps. Voilà. Mais alors, ça ne veut pas dire, parce qu'elle est jaune, que... qu'elle pondra mal ou qu'elle sera dite face, elle peut être quand même relativement adaptée au pays.
1: Mm-hmm.
2: C'est pour ça que la couleur, c'est un faux ami, quelque part.
1: Mm,
2: voilà, voilà.
1: Ah,
2: oui, et oui. Voilà. Et donc ici, la reine est limitée parce qu'il n'y a pas assez de nourrices pour nourrir les larves.

0: Alors maintenant, Philippe est en train de placer le cadre de couvain de l'autre ruche dans cette ruche qui est un petit peu faiblarde, donc pour amener des jeunes ouvrières, pour ramener un peu de vie et de force à cette ruche.
1: Voilà, et donc là, j'essaie de... Je suis déjà allé trop lentement. Moins tu les déranges, mieux ça vaut. Voilà, et puis là, il faut avoir le courage de ne pas la regarder.
2: De
1: 15 jours, au moins.
0: Ah oui.
1: 15 jours, bien tassé, 20 jours, quoi. Voilà.
0: Parce que dès que tu la regardes, ça...
1: Non, mais parce que tu lui refais du stress.
0: Et, oui.
1: Et moins tu la stresses, mieux ça vaut, quoi. Chaque fois que...
0: Ouais.
1: Toi, là, je l'ai ouverte, ça les fait consommer, la température a baissé, il faut qu'elle rechauffe, toi, tu les perturbes, quoi. Et comme il y a vraiment très peu de monde, perturber une ruche forte, c'est pas trop un problème, c'est des bruits. Une ruche faible, voilà, c'est vite problématique. Quoi. Et alors après, si ça a bien marché, entre guillemets, éventuellement, ça pourrait se faire une seconde fois.
0: Tu vois ? Ah bon ? Ah ouais ?
1: Rajouter encore du couvain naissant. En rajoutant comme ça, toi, toutes les cellules qui vont naître, que j'ai mises là, ça fera des abeilles, donc je rajoute la population quand même. Qui va naître dans 15 jours, toi, 3 semaines, enfin, peut-être moins, il y en a qui naissent tout de suite, là, enfin, ou dans 8 jours, d'ici 8 jours, il y en a plein qui seront nés. Quoi, une population qui sera acceptée sans problème, alors que si je rajoute des abeilles, j'ai le risque qu'elles se battent, qu'elles me tuent la reine, enfin, qu'il y ait la bagarre, voilà. Mmh. Voilà, c'est ça. Bon, mais j'ai fini le boulot. Alors, c'est là combien ? Alors, c'est une ruchette, donc je marque le 926, c'est mon code à moi, pour savoir. Donc, ça il y a 6 cadres, c'est des ruchettes 6 cadres. Mmh. Ici, dans le climat méditerranéen, ça peut hiverner. Ça hiverne sans problème. Quoi. Voilà. Donc, 6-4 hiverne sans problème. Quoi. Voilà.
0: Okay.
1: Voilà. Alors, après, c'est plutôt qu'au printemps, la première année que tu fais un essaim, elle va pondre les 4 cadres, éventuellement les 6, elle pond un peu sur les bords. Elle peut faire du miel, quand même, c'est l'intérêt. Alors que si tu les mets sur ruche, le miel, elles vont le mettre en bas. Tu auras des ruches extrêmement lourdes qui auront beaucoup de miel et qui t'auront rien fait dans la rosse. Et au final, elles ne sont pas mieux l'année suivante. Quoi. Donc là, ça te permet quand même de valoriser mieux. Parce que la première année, la reine, elle se développe. Tu vois, et elle n'a pas sa pleine puissance. Elle a la pleine puissance à la seconde année. Quoi. Et donc, c'est rare que la première année, elle te pond 8 cadres de couvain. Quoi. C'est très rare, la première année. Quoi. Voilà. Donc c'est pour ça que nous, on les met toujours en ruchette la première année. Quoi. Sauf une exception ou deux qui passent en ruche, parce qu'il y a vraiment trop, mais ça reste exceptionnel. Quoi. Sur notre abeille locale, hein, voilà, j'aurais des bucs, peut-être que je parlerais autrement.
3: Ouais. Mais finalement, par rapport à ce que tu disais, si tu as des bucs, mais que ça fait 10 ou 20 ans que les colonies sont gérées dans le coin, elles sont adaptées.
1: C'est-à-dire que si depuis 10 ou 20 ans, ils n'ont pas acheté de rennes, bucs, ils n'ont plus de bucs.
3: Okay.
1: Et oui, c'est ça le problème. Donc pour avoir toujours de la buck, ils sont obligés de racheter de la buck. Parce que la abeille, bien sûr, elle va finir par s'acclimater, s'hybrider, se reproduire avec des abeilles locales, enfin plus ou moins locales, etc. Et donc, tu auras un peu... Et alors, le problème des hybrides comme ça, style Buckfast, mais il n'y a pas que les bucks, hein. Les italo-caucasiennes, c'est des hybrides aussi, etc. L'hybride F1, la première génération, c'est assez stable, et c'est bon et c'est joli, mais après, en F2, ça va, mais en F3, c'est catastrophe, c'est-à-dire, tu as le meilleur et le pire.
0: Oui.
1: Voilà. C'est très très variable, quoi. Tu as une ruche qui va marcher très bien, l'autre, elle ne fera rien. Ou elle sera toujours malade, ou elle a que des problèmes, voilà. Et donc, du coup, les gens qui sont en hybride comme ça, ils sont obligés en permanence de réinjecter pour garder des hybrides. Sinon, si, passer de l'hybride Buckfast à une abeille locale, eh bien, tu vas passer par une phase dépressive. Tu comprends ? Dans laquelle tu auras beaucoup de pertes ou de non-valeur.
0: Mmh.
1: Voilà. C'est ça le truc.
0: Ok.
1: Donc c'est pour ça que voilà, le gars qui a depuis 20 ans des Buckfast ici, qui est autonome, ça n'existe pas. C'est pas possible. Voilà.
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1: Amis auditeurs, bonjour, bienvenue à l'écoute de cette émission. Parmi ces histoires surprenantes racontées par Jésus, nous sommes en train de découvrir avec Christophe Selmar, professeur de Bible, psychologue, la parabole du père du fils prodigue, cette parabole que nous retrouvons dans l'évangile de Luc au chapitre 15. Christophe, bonjour.
2: Bonjour Dani, bonjour aussi à vous tous, amis auditeurs.
1: Cette parabole d'un père qui est lui aussi surprenant dans sa façon de faire peut nous enseigner, nous, des chemins, des pistes à suivre. La dernière fois, on avait laissé ce jeune homme ou cet homme jeune, enfin c'était en tout cas le plus jeune de la famille, et vous nous disiez qu'on ne pouvait pas préciser son âge, mais qui avait pris conscience qu'il était dans une situation particulièrement difficile et voire déshonorante, et qui, étant rentré en lui-même, avait fait un choix, avait pris une décision et avait persévéré dans cette décision.
2: Oui, alors ce qui importe, c'est que la faute de ce fils n'est pas tant de demander l'héritage, c'est de se servir mal de l'héritage accordé. Le péché en termes théologiques, ce n'est pas tant de vouloir partir et de vivre heureux et de s'installer à son compte, c'est finalement devenir irresponsable dans la gestion de notre liberté. Bon, face à une faute, parce qu'on n'a pas su s'y prendre, parce qu'on a eu des besoins de jouissance trop forts, qu'on n'a pas su maîtriser, que faire ? Alors le texte est là pour nous dire que ce fils va rentrer en lui-même, il va analyser la situation et va se dire, voilà où j'en suis arrivé, j'ai tout perdu, j'ai perdu ma dignité, je suis là maintenant gardien d'un...

0: d'un maître de Pourceau. C'est loin de ce que j'avais rêvé. Et il va se dire, parce qu'il a eu une relation finalement d'amour avec le père, qui lui a accordé ce droit à son existence, il va se dire, je vais retourner, je vais me lever, j'irai vers mon père et je lui dirai, mon père, j'ai péché contre le ciel et contre toi, accepte-moi, je ne suis plus digne d'être appelé ton fils, traite-moi comme l'un de tes ouvriers. Et aussitôt, le texte nous dit qu'il se leva et il alla vers son père. Et c'est là tout le grand projet de l'évangile, c'est que nous ayons, par notre prise de conscience, le courage de savoir que nous avons un Dieu qui est un Père, qui nous aime, et parce qu'il nous aime, il respecte notre liberté, mais il est là, présent, assuré, de nous donner de nouveaux moyens de vie.
1: Et lorsque l'on entend cet homme parler, le fils prodigue, il me semble qu'il est facile de s'y retrouver soi-même à des moments précis de notre vie, parce qu'on a d'abord l'impression que ce fils, il se fait la leçon à lui-même d'abord. Je vais faire ci, je vais dire cela, un petit peu comme pour se donner du courage. Et puis bon, après, hop, il se lève. Et il y a des fois aussi, je crois, où pour chacun de nous, il y a un moment où on se dit, il n'y a pas d'issue, je ne peux rien faire. Et on n'a même pas le courage de faire cette démarche, de trouver la solution.
0: Je crois que ce fils a compris, dans les années qu'il a passées avec son père, que... Il faut oser aussi prendre sa vie en main complètement, même quand ça va mal. Je suis sûr que le père lui a enseigné cela. S'il a eu le courage d'aller vers son père pour lui dire « Papa, donne-moi la part de bien qui doit me revenir », c'est qu'il a eu une éducation de responsabilité. Le père lui a déjà enseigné que dans la vie, il faut oser. Il faut prendre des risques, parce que jamais dans le contexte patriarcal où se trouve cet enfant, on avait le droit de dire une chose pareille, de dire à son père, papa, tu ne meurs pas assez vite, je voudrais avoir besoin de cet argent pour exister. Donc je crois que si le fils, loin de son père, dans ce pays éloigné, en état de besoin, se dit, voilà ce que je vais faire, je irai vers mon père, je lui dirai, je me confesserai, c'est que il a appris auprès d'un tel père qu'il faut savoir dans la vie prendre des décisions et ne pas se taire et ne pas parler et garder au fond de soi sa rancœur, son amertume. Le processus de conversion, de repentance, ça veut dire de changer de direction, suppose qu'on ait le courage de reconnaître ses erreurs et de prendre les décisions qui conviennent au bon moment. Il les prend, il va vers son père. Et chose étonnante, nous dit le texte à partir du verset 20e, comme il était encore loin de la maison, son père le vit et fut ému de compassion. C'est-à-dire, il a été troublé par le fils qui revient.
1: Avant même de savoir comment les choses se sont passées, rien que de le voir revenir, il comprend qu'il a bien fait de le laisser partir.
0: Exactement, et je crois que en tant que parent, c'est une très grande leçon. Le plus rapidement nous acceptons de nous détacher de nos enfants, le plus rapidement aussi les enfants, parce qu'ils auront reconnu la liberté que nous leur avons donnée, le plus facilement ils s'attacheront à nous. Parents qui êtes à l'écoute, si vous voulez que vos enfants soient attachés à vous, acceptez de les détacher de vous pour reconnaître leur liberté.

0: Christophe Selmer, vous parlez de cette qualité de parentalité finalement, où à la fois on laisse l'autre libre, on lui donne aussi les moyens de vivre cette liberté et on l'accueille lorsqu'il revient. Tout penaud, même s'il ne savait pas forcément d'emblée et de loin qu'il était tout penaud. Alors qu'est-ce qui fait que dans l'accueil de ce père, on retrouve une qualité particulière ?
1: D'abord, il court vers son fils. Il se dit pas, il revient, j'avais raison, je savais bien qu'il allait finalement se planter, qu'il allait dilapider son bien, et l'attendre avec un sentiment de supériorité, avec un esprit critique, ou bien une attitude revanchard. Non, le texte nous dit qu'il le vit, et il fut ému de compassion. Alors ça veut dire que étymologiquement il a eu les entrailles qui ont bougé, voilà le mot. C'est-à-dire qu'il a été touché au plus profond de son être du retour de son fils. Il court. Alors j'essaie d'imaginer le fils qui voit son père courir. Il se dit, tiens, qu'est-ce que je vais recevoir? Qu'est-ce qui va me passer? Non, pas du tout cela. Lorsque le fils voit le père arriver, courir vers lui, il l'étreint, il l'embrasse. Alors là, je suis sûr que c'est à ce moment-là que s'opère le véritable changement, la véritable conversion. Il venait se soumettre à un patron de père, pour avoir du travail, pour avoir du pain, parce que là où il était, on lui donnait même pas de la nourriture que les pourceaux consommaient, et il se dit, servir pour servir, vaut mieux que je serve mon père, au moins, tous les ouvriers là-bas ont du pain, et puis je lui dirai, je ne suis plus digne d'être appelé ton fils, je t'ai offensé par ma demande, et surtout par la façon dont j'ai géré l'argent, ton patrimoine, ce que tu m'as donné pour que je sois heureux, je suis fautif. Alors, je viens pour que tu acceptes de me prendre comme un de tes ouvriers. Je ne suis plus d'être appelé ton fils. Et lorsqu'il voit le père, finalement, le considérer toujours comme un fils, l'étreignant, l'embrassant, alors il prononce une parole extraordinaire. Le fils lui dit, « Mon père, j'ai péché contre le ciel et contre toi, je ne suis plus digne d'être appelé ton fils. » Il ne dit plus quelque chose qu'il avait échafaudé, qu'il avait conçu, qu'il avait préparé de dire lorsqu'il irait vers son père. Il avait préparé de lui dire, « Traite-moi comme l'un de tes mercenaires. » Il ne dit plus à ce moment-là, « Traite-moi comme l'un de tes mercenaires » parce qu'il se sait déjà à réintégrer comme fils, qu'il se sent toujours aimé comme fils et qu'il n'a jamais cessé d'être fils dans l'esprit de son père. Mais c'est quelque chose de merveilleux. Et là, le message du Christ est très important. Quelles que soient les erreurs que vous faites, quel que soit le pays éloigné où vous partez, loin de Dieu, vous ne cessez d'être son fils. Et vous êtes toujours considéré par Dieu comme étant son enfant. Et Dieu vous aime. Et c'est là le grand message de l'Évangile, c'est l'amour de Dieu. Dieu est un Père miséricordieux et compatissant, lent à la colère, riche en bonté et en fidélité. Voilà le message que Jésus a voulu faire passer sur le caractère de Dieu, si bien illustré par le comportement de ce Père dans cette parabole qui est plus la parabole du Père du Fils prodigue que la parabole du Fils prodigue.
0: Oui, effectivement, c'est ce Père qui nous touche par à la fois son esprit d'ouverture, cet amour qui reste permanent et cette capacité à attendre que l'enfant revienne. Alors, vous le dites effectivement, l'enfant, le fils se sent accueilli dès qu'il arrive. Et c'est l'accueil du Père qui va déterminer ce ressenti chez le fils prodigue. Par contre, sa décision de revenir vers ce Père, c'était sa connaissance de ce Père que dans le texte vous nous dites représente Dieu. Donc il faut nous-mêmes, jour après jour, apprendre à connaître ce Père.
1: Je crois que Jésus a raison de dire dans un de ses derniers enseignements, il dit que la vie éternelle, c'est qu'ils te connaissent, toi, le seul vrai Dieu. Nous nous sommes écartés de Dieu parce que nous le connaissons mal. Et aujourd'hui, on continue toujours à méconnaître Dieu. Un Dieu gendarme, un Dieu magique, un Dieu juge. Et c'est la force de l'enseignement du Christ dans ces multiples paraboles de nous faire connaître un Dieu Père. Et comme tout vrai Père, on est attentionné au succès, au bonheur, à l'équilibre de nos enfants. Et ce bonheur passe nécessairement par la reconnaissance de la liberté. C'est un Dieu qui accepte, au risque de l'humiliation, au risque de sa mort psychologique et spirituelle aux yeux de ses enfants, il accepte finalement de mourir à soi pour faire exister l'autre. Et quand bien même le Fils revient et qu'il s'est mis lui-même dans une situation difficile, on voit qu'il y a cet accueil et il y a la joie du Père qui retrouve son Fils. Et c'est finalement la joie que chaque homme devrait reconnaître, que dans les cieux il y a un Dieu créateur qui aime les hommes et qui veut le bonheur des hommes.
0: Cette joie, elle est possible, vous nous le dites, Christophe Selmar, on la découvre émission après émission, et je vous propose que nous retrouvions très bientôt. C'était Parabole, une rencontre avec Christophe Selmar, professeur de Bible, psychologue. Il est question actuellement de ce père, du fils prodigue. Une parabole que vous pouvez retrouver dans l'évangile de Luc au chapitre 15. Je vous dis à très bientôt.

0: Bonjour, Marie-Laure Minier du dispositif Relance. Relance est un dispositif interconsulaire porté par les chambres de commerce, de métiers et d'agriculture. Le but, c'est de mettre en relation des chefs d'entreprise qui souhaitent arrêter leur activité, qui souhaitent partir à la retraite ou autre, et des gens qui souhaitent s'installer en Cévennes et en Margeride Est. Le but, c'est de les renseigner sur des entreprises, de leur expliquer un petit peu comment on vit sur ce territoire, pour ensuite pouvoir les accompagner jusqu'à leur installation. Annonce M0 333. Métallerie et ferronnerie. À reprendre, entreprise spécialisée dans la fabrication de métallerie, de ferronnerie en alu et en acier, la création de portails et de vérandas. La société propose aussi l'installation de portes sectionnelles, de menuiseries et de volets PVC. Tout le matériel nécessaire est présent dans l'entreprise. Bâtiment de près de 400 m2, très fonctionnel pour travailler dans le domaine sur 2500 m2 de terrain dans une zone d'activité artisanale en Margeride. Les conditions de mise à disposition sont les suivantes. Vente du fonds, 100 000 euros et location de l'entrepôt, 1000 euros par mois. C'était l'annonce M0 333.
1: Pour toute information complémentaire, vous pouvez contacter l'antenne de Langogne, Relance Margerine, au 04 66 69 26 13 ou bien par email à l'adresse suivante langogne@relancecevennes.fr. Vous pouvez retrouver toutes nos informations sur le site Relance Cévennes à l'adresse suivante www.relancecevennes.fr.

0: Française des littératures occitanes, un B. Martine Michel. Bonjour Martine Michel.
1: Anne Westel. Bonjour à nuit, auditeur des Radio Intervalles.
0: Et nous nous retrouvons encore une fois pour parler des littératures occitanes et de cette récuelle qui avait sorti en 2020, qui se dit Mas 4 et Sazou, mes 4 saisons, et qui recampe une fune des textes différents, questionnent des prosos ou des poésies. Et à cette école, on parla justement de l'écriture.
1: 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N'est-ce pas un poème, mais un texte poétique, pour un peu, sous ce cas. Des doubris de vieilles casernées, a guéri le bonheur de contemplat d'un codueil, amassa à qui, en cas où qu'est fuyé, le monde est qu'émer ou tancar. En d'arrière, cas d'écriture, un nom, un visage, une voix, une garbi. Le parfum d'une thème viscu et son quotidien qui surgissent au fil de l'inclinaison ou la forme de las lettres. Ah, ici, l'écriture de mon papé, une pau trémoulante. L'usdé et l'usine dévira à l'ancienne. Là, de ma mamé, mais assegurade d'un sous-contour, de manque de pratique. À quelle de mon père, élégante, gracieuse, vigoureuse, rassade, accroutionnide, vers la fin de sa vie. Là, de ma mère, académique, applicade, fine, discrète, qu'avait des peines d'affina, vieillissante. À quel de mon frère, manfinide, patouné tous des cas, qui pas même révèle l'essentiel. La mine, à vintam, affirmade, libre, arabescude, reboussière. 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
0: C'est un poème que j'avais écrit en 2008 et pour illustrer, il y a quelques images donc de les différentes écritures.
1: Quelles sont les écritures, nous, tout à fait.
0: C'est-à-dire, il y a la mousse au chocolat écrite par la maman, je suppose.
1: Oui, c'est ma maman, oui. A gusta aquella de mon frère, en dessous de la mienne, en dessous aquella de mon père, et puis d'esquerre, la de ma maman, et de son nom maintenant.
0: Et connaissez quelqu'un qui serait plein d'accordi en vous, c'est ce seigneur Bonne Fille qui est au musée del Scribe qui à Saint-Christol et qui met à l'honneur toutes les plumes et les biais d'écrivain et de l'histoire.
1: La guerre de Scazen, c'est d'Anna Furga et à quoi il se force intéressant, pour desquels nous rappelle à qui un thème passa et qu'on ne peut pas le dire quiconque sans penser à la personne qui a écrit. Qu'est une feuille qui arrive, qui sort d'estampade, boum, il y a quelqu'un qui a fait le travail derrière. Mais c'est pas pareil.
0: Et juste avant de continuer, comment on acaba à quel recul à l'entour de la quatre saisons pour l'hiver, écoutant une chanson qui parle de la tristesse de l'hiver, tristesse le sel, triste le ciel, interprétado par le cantaire et Patrick.
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0: Anne Pena.
1: Depuis la nuit des temps, depuis le mot d'ordre lancé par Dieu lui-même à l'espèce humaine, « croissez et multipliez », les hommes et les femmes de la planète Terre ont pu constater qu'hélas, il ne suffit pas de vouloir pour pouvoir. Car il arrive que rien n'arrive, c'est-à-dire que les unions restent stériles. Pour remédier à cette triste situation, au fil des siècles, du plus petit guérisseur de village au plus illustre savant, on a tout essayé, tout et le reste. Au XVIIIe siècle, il est recommandé aux dames stériles de prendre les eaux, c'est-à-dire de partir en cure dans certaines stations thermales réputées comme particulièrement fécondantes. Chaque année, des milliers d'épouses se rendent donc docilement à Forges-les-Eaux et se trempent dans les sources qui jaillissent gaiement. Le cadre champêtre et le soleil estival font de cette station, où d'ailleurs les visites sont permises et même recommandées, une sorte de club de vacances dont l'ambiance est très agréable. On visite les environs, on pique-nique sous les frondaisons, on s'égare dans les petits bois et parfois, le miracle attendu se produit. La dame rentre au logis enchantée de son séjour et toute rose de confusion annonce à son époux ravi qu'il va enfin être papa. Il n'est pas rare que le mari, comblé, clame sa joie à tous les échos et fasse paraître dans les gazettes une annonce de ce style. Madame X a reçu à Forges-les-Eaux la satisfaction de maternité contre l'avis des médecins. Les médecins, loin de protester, sourient finement. Il y a bien longtemps que l'expérience leur a appris que ce n'est pas forcément madame qui est stérile, mais un médecin qui veut garder sa riche clientèle ne doit jamais se risquer à supposer que monsieur, aussi en homme intelligent, se contente-t-il de préciser à madame que pour réussir, la cure doit être effectuée sans monsieur qui restera sagement à la maison. Dommage pour lui, car le séjour à Forges est vraiment très plaisant. Tous les jeunes messieurs célibataires qui y passent le plus clair de leurs loisirs pourraient le confirmer.
0: C'était Les coulisses de l'histoire, racontées par Anne Pena. 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
1: Et nous sommes ensemble pour une demi-heure d'information internationale avec d'abord le journal. À la une, un paysage recouvert de cendres et un air irrespirable. Près de Madrid, les pompiers espagnols luttent toujours contre les flammes. Notre envoyé spécial a pu se rendre aujourd'hui dans des villages dévastés. Les attaques des colons israéliens se multiplient depuis vendredi dernier en Cisjordanie occupée. Ce sera le dossier de ce journal dans quelques minutes avec des témoignages de Palestiniens confrontés aux violences. Et puis les adieux à une figure de la French Touch, l'électro française, le DJ Kavinsky est mort à l'âge de 50 ans. L'espoir en Espagne. Le ministre de l'Intérieur assure ce mercredi que l'incendie qui touche Madrid et Avila est techniquement stabilisé. Mais le combat contre les flammes continue. Une grande partie des environs de la capitale espagnole est dévastée par ces feux de forêt puissants, soutenus par la sécheresse et les vents violents. Rien que dans la communauté de Madrid, 27 000 hectares sont partis en fumée. Et on retrouve en direct notre envoyé spécial dans la Sierra Oeste de Madrid. Bonsoir Alice Foussard.
2: Bonsoir Diane, bonsoir à tous.
1: Alice, c'est l'une des premières fois où vous avez pu accéder à cette zone. Les routes ont été rouvertes officiellement ce matin.
2: Oui, et c'est un paysage désolant que nous avons pu découvrir. Sur les 12 kilomètres entre le village de Navas del Rey et Pelayos de la Presa, tout est brûlé. Plus on avance, plus les pins sont noircis. Parfois, ils sont au sol. La montagne n'est plus qu'un immense tas de cendres. L'air est presque irrespirable. L'odeur de brûlé rentre dans la voiture, pique les yeux. Et sur les bas-côtés, même les panneaux de signalisation ont fondu. Et c'est sans compter les dégâts. Car plus on avance vers San Martín de Valde Iglesias, l'épicentre de l'incendie, c'est de pire en pire. Des voitures par dizaines. Des maisons emportées par les flammes. D'après les dernières actualisations, une centaine d'habitations principales ont été entièrement brûlées. Alors, quand elle voit les autres, Esther, une jeune fille, essaie de voir le positif. La ferme de sa famille n'a pas totalement disparu. Personne n'a été blessé. Elle n'a perdu que sa voiture, dit-elle. La pièce de la maison extérieure avec la machine à laver, le générateur, les panneaux solaires. Écoutez-la.
3: Tout a brûlé, nous n'avons plus d'électricité, plus d'eau. Regarde, nous utilisons des glacières pour pouvoir boire des choses fraîches. Tout ça est arrivé jeudi dernier, nous avons vu qu'il y avait un incendie vers 15h30. Et avant même qu'il ne soit 16h, nous étions en train d'évacuer. Nous-mêmes, car la garde civile ne pouvait même pas entrer. Elle n'avait tout simplement pas le temps. En moins de 20 minutes, le feu avait déjà parcouru 2 ou 3 kilomètres. Et ce jour-là, il y avait un vent très fort.
2: Dans la zone, il n'y avait pas grand monde, énormément de camions de pompiers, surtout des habitants. On en a vu certains s'arrêter sur le bord de la route avec des bouteilles d'eau pour aller éteindre de petites colonnes de fumée, possible nouveau départ de feu. Il y a un vrai traumatisme collectif, c'est certain. Et puis la peur de la hausse des températures, elle dépasse aujourd'hui déjà les 40 degrés.
1: Merci.

0: Beaucoup Alice Froussard, notre envoyée spéciale dans la région de Madrid. Le reste de la Méditerranée est également confronté aux flammes. 90 foyers d'incendie recensés rien qu'aujourd'hui en Turquie, annonce ce soir le président Erdogan. Et en Grèce, deux pompiers sont morts sur l'île de Crète. Un autre feu touche en ce moment l'île touristique de Paros. Côté français, les pompiers sont toujours mobilisés autour du méga-feu de Gironde. Il a ravagé 42 000 hectares de végétation depuis une semaine. Les incendies sont particulièrement nombreux et puissants cette année en France, favorisés par le changement climatique qui assèche les sols, augmente la température. Mais l'élément déclencheur des premières flammes reste dans 9 cas sur 10 d'origine humaine. Des actes parfois volontaires. 184 personnes ont été interpellées depuis le début de l'été, selon le ministre de l'Intérieur, Laurent Nunez. Alors, en Gironde, comme dans le Var, on cherche les coupables, Jeanne Danglejean.
1: En Gironde, sur les 11 personnes déjà interpellées depuis le jeudi 23 juillet, 2 sont poursuivies pour des faits d'incendie volontaire. Il y a un brancardier interpellé pour avoir mis le feu à des arbustes et un mineur de 15 ans qui venait d'incendier des broussailles à côté du foyer où il était placé. Les deux hommes ont été incarcérés. Dans le Var, c'est un homme de 23 ans, sans emploi et installé dans la région depuis un mois, qui est le principal suspect. Il a été incarcéré et n'avait pas d'antécédents judiciaires liés à ce type de fait. Il est soupçonné d'une dizaine de départs de feux de végétation dans le Var. Et pour le gros incendie en cours, il serait plutôt à l'origine d'une reprise de feu au sud du brasier. L'homme sera soumis à un examen psychiatrique. Il encourt 15 ans de réclusion criminelle et 150 000 euros d'amende.
0: 5 personnes ont déjà été condamnées à de la prison ferme en France depuis le 6 juillet. 15 autres placées en détention provisoire en attente de leur jugement.
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0: Il est 21h05 à Naplouse, la Cisjordanie, toujours confrontée à une vague de violence initiée par les colons israéliens. Vendredi dernier, plusieurs dizaines d'entre eux sont entrés armés dans Tel, un village du nord du territoire palestinien occupé. Selon l'armée israélienne, l'un des habitants aurait alors désarmé un des colons. Des échanges de tirs ont eu lieu, 4 Palestiniens et 2 Israéliens sont morts. Bonsoir Guillaume Deltey.
3: Bonsoir Diane.
0: Depuis, l'armée israélienne a bouclé les localités du nord de la Cisjordanie et les attaques de colons contre des communautés palestiniennes se multiplient.
3: Oui, communautés attaquées, intimidées, arbres fruitiers déracinés, bétail empoisonné, voitures prises pour cible sur la route. Les attaques de colons prennent différentes formes. La fusillade qui a éclaté vendredi dans le village de Tal a marqué le point de départ d'une opération de l'armée israélienne en Cisjordanie. Mais les attaques de colons s'inscrivent dans un cadre plus global. Mahmoud Toubassi habite la commune de Jaloud, près de Naplouse, dans le nord de la Cisjordanie. Sa maison est située à l'extérieur du village, isolée. Des colons israéliens ont coupé la route menant au village pendant 20 jours. Pas de possibilité de se ravitailler, privé d'accès à ses terres qui lui procuraient un revenu indispensable et même finalement privé d'électricité par ses voisins installés illégalement là.
4: On est resté sans nourriture, sans eau, sans électricité. Qu'est-ce qu'on pouvait faire? À la fin, deux colons sont venus, armés. Ils nous ont dit « Vous avez une heure pour partir, soit vous sortez d'ici, soit vous mourrez dans la maison. »
3: C'était mercredi dernier, Mahmoud Toubassi a finalement quitté sous la contrainte sa maison.
0: Et cette histoire, ce n'est pas un cas isolé.
3: Yanoun, Tana, Al-Marajim sont autant de localités du gouvernorat de Naplouse où des déplacements forcés de populations ont eu lieu ces derniers jours. Dans ce gouvernorat, les colonies se multiplient. Il en existe aujourd'hui 64 et la plupart n'ont jamais reçu d'autorisation du gouvernement israélien. Il y a 2 semaines, des familles se sont ainsi installées sur le mont Ebal qui domine la grande ville de Naplouse. Nous avons joint Razan Darlas, le gouverneur de Naplouse, et il dénonce la facilité laissée aux colons pour occuper de nouvelles terres.
5: Sans préavis, sans avertissement, sans rien du tout, les colons arrivent avec 2 ou 3 caravanes sur le lieu qu'ils veulent occuper. Et ils commencent à construire. Toutes les montagnes autour sont occupées aujourd'hui. Et l'armée les soutient.
0: Et Guilhem, comment les responsables palestiniens réagissent?
3: Eh bien Diane, ils sont assez démunis et Razan Darlas ne s'en cache pas.
5: C'est la communauté internationale qui doit agir. C'est elle qui parraine les accords d'Oslo et qui est témoin de tout ce qui se passe. C'est elle qui doit contraindre Israël à arrêter arrêter ça. Dans notre province, il n'y a absolument rien. Qu'est-ce qu'on peut faire, nous ? Israël a pris tout notre argent.
3: Une référence aux ponctions opérées par Israël sur les taxes prélevées au nom de l'autorité palestinienne. Des mesures punitives aux yeux du gouvernement israélien pour le versement d'indemnités aux prisonniers et leurs familles qu'ils considèrent comme des terroristes. L'autorité palestinienne est aujourd'hui très affaiblie et appelle donc à une action internationale.
0: Guilhem Deltay du service international de RFI, un dossier réalisé à quatre mains avec Abla Jounaïdi. La fin de plusieurs jours d'accalmie au Moyen-Orient. L'armée américaine reprend les frappes contre l'Iran. Des explosions ont été signalées par les médias iraniens dans le nord-ouest du pays. Le président américain Donald Trump promet de frapper fort après des tirs iraniens contre des bases américaines en Jordanie la nuit dernière. L'Ukraine qui a tapé avec violence la Russie la nuit dernière. Des drones ont touché des raffineries de pétrole et des installations logistiques dans plusieurs villes russes, notamment à Perm, une ville qui se trouve à plus de 2000 km de la ligne de front. Un peu plus tôt cette semaine, Kiev a aussi visé Moscou avec près de 400 drones, la plupart interceptés par les autorités russes. L'armée ukrainienne manque de moyens pour intercepter les missiles de son ennemi, mais ses frappes dans l'autre sens nous rappellent les limites de la défense anti-aérienne russe, souligne pour RFI Maxime Beznochouk, expert militaire ukrainien, chercheur associé au Center for Global Europe.
2: La plus grande faiblesse de la défense anti-aérienne russe, c'est l'immensité du pays. La Russie ne peut pas tout protéger en même temps. Elle doit donner la priorité à Moscou, à Saint-Pétersbourg, aux aérodromes militaires, aux raffineries et à certaines infrastructures stratégiques. Avec une ligne de front très longue avec l'Ukraine, elle doit constamment choisir où déployer ses systèmes de défense et ses missiles intercepteurs qui coûtent très cher. Chaque attaque ukrainienne produit donc un effet cumulatif. L'Ukraine peut lancer des centaines de drones par jour et il est difficile de tous les arrêter. Et puis il y a une deuxième faiblesse majeure, c'est cette concentration des infrastructures logistiques et industrielles, car la Russie a tout centralisé, les grandes raffineries, les entrepôts, ces centres de...

0: jour.
1: Qui ne risque rien n'a rien. C'est un dicton bien connu. Le paysan, lui, le sait, qui met en terre le grain avec l'espoir de le retrouver multiplié dans la moisson. Le commerçant aussi le sait, lui qui investit son argent dans des achats avec l'espoir de le retrouver dans les ventes. L'apprenti le sait, lui qui échange 3 ou 4 belles années de sa vie contre un métier. Mais il n'y a pas que formation, récolte ou bénéfice. La vie elle-même n'est rien, tant qu'on n'a pas pris le risque de croire que pour nous, elle aura ce sens-là, cette valeur-là, spécifique, ou pas de sens du tout. La vie ne donne rien tant que je ne lui donne pas d'abord ma foi. La vie, ça n'existe pas. Seule existe cette question. À quelle vie prends-tu le risque de croire ?

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1: Bonjour à tous, bienvenue dans ce magazine sur Radio Intervalle. La semaine dernière, vous avez pu découvrir l'histoire du train de Landor Jean Chevène à l'occasion des 20 ans du TAC. Aujourd'hui, nous poursuivons avec la visite de certains lieux particuliers du village de Saint-Julien-des-Points et de l'exposition qui s'est tenue lors de ce week-end de festivités d'anniversaire.
2: Nous voici ensemble pour un anniversaire. C'est celui du train de Landorge en Cévennes, le TAC, qui fête ses 20 ans aujourd'hui. Et je suis venu voir cette petite fête pour découvrir ce train tout près de la Grande Combe en Cévennes.
3: On va parler là, Jean-Claude ?
4: Ah, on va parler d'une maison très importante.
3: Ah, bon.
4: La mienne.
3: Ah bon ?
4: Un petit peu d'histoire sur le Bruc. Cette maison ici donc, s'appelle le Bruc. Pourquoi le Bruc ? Toutes ces bruyères-là servaient, je pense à partir de la Renaissance, à balayer les rues des villes. On faisait des balais en bruyères. Il faut dire que là, elles sont en très mauvais état, mais quand on les coupe, qu'on les entretient sur la souche, poussent des bruyères qui sont très droites. Et elles étaient utilisées pour faire des balais. Et à ce moment-là, en vieux français, les personnes disaient « Allez à Bruc, on va aux bruyères ». D'où le nom de cette maison, parce que depuis des temps anciens, aussi bien les habitants d'Alès que la Grande Combe venaient chercher leurs bruyères ici. Et dans des temps moins lointains, dont je me souviens tout de même, les mineurs des mines de la Grande Combe venaient récupérer des bruyères ici. Ils venaient les couper, ils faisaient des rangées pour les laisser sécher de manière à ce que les petites feuilles tombent, puis ils venaient les récupérer pour, cette fois-ci, balayer les mines de la Grande Combe et d'Alès. Et je me souviens qu'ils payaient ces bruyères avec des briquettes de charbon. C'était du troc, c'est vrai que le troc, c'est la meilleure économie qui puisse exister. Pas de TVA, ne le dites pas, mais c'est ceux qui fonctionnaient le mieux.
3: Au troc.
4: Alors, cette maison a quand même une histoire relativement ancienne, parce que, paraît-il, au temps des guerres de religion, c'est ma maman qui le racontait, puisque c'est la maison de mes ancêtres côté maman, un curé avait été mis à l'abri dans l'entrée de la cuisine. Il y avait une grande porte et paraît-il qu'il y avait une trappe, et le curé a été mis à l'abri dans cette trappe pendant les guerres de religion. Donc, c'est une maison très, très, très ancienne. Je me souviens, il y avait une plaque 1711 qui, malheureusement, était dans une pierre qui s'est cassée. Et c'était la partie, on va dire, la moins vieille de la maison. Donc, c'est une maison qui a une petite histoire. Alors, il faut dire qu'également, à la fin du 18e, quand les communes ont été créées, il n'y avait pas de bâtiments communaux. Et c'est au Bruc, donc, que la mairie a existé pour la première fois. Donc c'était mon aïeul qui devait être le maire à ce moment-là, le premier maire de la commune de Saint-Julien-des-Points, qui s'appelait Ours, puisque ma maman s'appelait Ours, je précise, avec un H. Et il reste, si on peut dire, quelques vestiges de cette époque-là, puisque entre la partie cuisine et la chambre de mes parents, il y a une énorme porte double et toujours, d'après ce qu'on me disait quand j'étais petit, elle était là parce qu'avant, il fallait faire passer la mariée avec son papa, il fallait une porte double pour pouvoir accéder à la mairie. Voilà cette histoire de cette maison qui est certainement une des plus vieilles de la commune. Et sur le cadastre napoléonien, qui existe encore à la mairie, tout un quart de la commune s'appelle le quartier du Bruc. Donc ça doit être une des maisons les plus anciennes que je veux dire sur cette maison.
3: Je passe Bernard.
4: Oui.
3: Qui a été président du TAC pendant combien d'années ?
4: Oh, 14, je crois, 13, 14.
3: Et qui a été maire de Saint-Julien-des-Points ?
4: Oui, pendant 6, 18 ans.
3: Il connaît bien notre histoire.
4: Voilà.
3: Et je voulais rajouter sur la bruyère à balai, le Bruc,
4: oui.
3: Que bien sûr, pour les verres à soie,
4: ah oui.
3: On a employé la bruyère pour faire monter les verres à soie. On disait qu'on embruguait.
4: Oui.
3: Les cocons, voilà. Et vous allez Maison Rouge, qui est un très beau musée de l'Est Agglomération. Pour les agglomérations, on voit ces bruyères avec qui portent ces cocons.
4: Et d'ailleurs, au dernier étage de la maison, là, dans le grenier, qu'on appelle la magnanerie, le magnan en patois, c'est le verre à soie. Donc, il y a également deux petits vestiges, c'est des petites cheminées contre magnan, le mur,
3: ouais, c'est ça,
4: qui permettaient de chauffer la pièce quand il faisait trop froid, ça, parce que paraît-il qu'il fallait une certaine quantité de chaleur pour que les verres à soie éclosent et fassent. Quand j'étais petit, il y avait encore des mûriers, et je me souviens des verres à soie qui étaient sur des grillages. On me posait dessus les bruyères pour qu'ils puissent accrocher leur cocon, et on mettait dessus les feuilles de mûrier pour les nourrir. Voilà, il y a encore dans la cave quelques petits tréteaux de support de ces verres à soie.
3: Là, c'est monsieur le maire. Monsieur le maire, c'est Julien Despoix.
5: Bonjour, bonjour à tous, bonjour à tous les courageux qui ont osé faire la balade Saint-Julien. Ceux qui ne connaissent pas, vous avez pu remarquer que Saint-Julien, ce n'est pas plat. C'est à l'image de nos belles Cévennes et c'est pour ça qu'on les aime. Donc aujourd'hui, on est là pour les 20 ans du TAC et on est très heureux de voir autant de monde. La pause à Saint-Julien va se dérouler comme suit. On vous dit un petit mot d'accueil. On vous propose un petit rafraîchissement ou un café pour ceux qui le veulent. Après, il y aura le spectacle. Et après, ceux qui le souhaitent pourront voir l'exposition d'artistes locaux à l'intérieur de la mairie avant de reprendre le chemin pour redescendre à la place du TAC. Encore bienvenue et merci d'être là.
3: Bravo. C'est le maire de Saint-Julien-des-Poings quand même. C'est André de Lens, quand même. Il ne s'est pas présenté. Merci de ton accueil.
5: Avec plaisir.
2: Micheline, voilà, est accompagnée par
6: Odile.
2: Odile, donc Odile qui pousse la chaise roulante et on va aller à l'intérieur de la mairie de Saint-Julien-des-Poings pour cette expo où ces artistes locaux nous présentent une expo à l'occasion de cet anniversaire du TAC, du train de Landorge en Cévennes. Voilà, on va aller visiter donc l'intérieur de la mairie.
6: La galerie.
2: Avec des peintures, des poteries, des dessins qui sont exposés. Alors, avec qui on commence ? Micheline, alors c'est sur la droite.
6: C'est toi qui choisis, Micheline.
7: Mais on commence par Oda.
6: Ah, on commence par Oda.
2: Ah, on commence par Oda.
6: Oda, c'est là.
2: Alors, c'est qui Oda ?
6: Le petit coin, c'est moi.
2: Ah, bonjour.
6: Bonjour.
2: Alors, vous nous exposez quelques poteries.
6: Voilà, poteries et deux peintures.
2: Deux peintures. Voilà. C'est des gravures, non, ou des peintures ?
6: Alors, il y a un pastel.
2: Un pastel, oui.
6: Et un fusain.
2: Et un fusain.
6: Là, c'est Oda qui t'a présenté. Une peinture du 19e que j'ai copiée, mais au fusain. Et là, c'est juste un intérieur au pastel. Voilà. Et ici, ce sont mes... Moi, je suis intéressée par la poterie. Donc, j'ai fait pas mal de grès. Ça, c'est du grès et du grès. Et là, j'ai représenté ce qu'on appelle une petite Vénus de Willendorf. Ça date de la préhistoire. C'est vraiment la copie presque au niveau de la grandeur aussi. Les femmes qu'on représentait, c'était les premières effigies de femmes il y a 30 000 ans. 30 000 ans de notre ère. Et puis ici, c'est ce qu'on appelle la dame de brasse en pluie. Peut-être que vous avez déjà entendu sur les livres d'histoire, vous les retrouverez. Elle n'est pas plus grande que ça. C'est une petite figurine en os qui a été trouvée dans des grottes des Pyrénées. Et moi, je l'ai reproduite un peu plus grande. Voilà. Et puis après... Ça, c'est du grès aussi. C'est une copie aussi d'un vase. J'avais vu dans un musée, Cocteau avait fait ce genre de vase. Et puis là, ce sont mes propres œuvres en porcelaine. Voilà. Alors, avec un petit treillis comme ça. Et puis là, je me suis amusée à faire ce genre de choses. Et puis des petits pingouins dont je suis spécialiste des pingouins. Et puis là aussi des petits drapeaux. Alors ça, j'en ai fait plusieurs, mais je n'ai pas tout apporté ici. Voilà, ce sont une partie de mes œuvres. Alors là, c'est Odile avec les tableaux et les poteries. Mais Odile, elle va en parler mieux que moi.
2: Allez, on vous écoute, Odile.
8: Eh bien, disons que voilà, je fais de la poterie. Oui, c'est ça. Donc, ça fait quelques années que j'adore malaxer la terre, un petit peu tout. Bon, j'ai apporté des petites choses différentes. des fois avec des modèles, des fois en m'inspirant, comme ce petit village complètement déstructuré. Et puis, il y a un an ou deux, j'ai vu qu'à Saint-Julien, il y avait de la belle terre rouge. Donc, j'ai ramassé de la terre rouge. Alors, je m'en suis aussi servi pour faire des engobes de poterie. Mais je me suis dit, tiens, je vais essayer de la peindre aussi. Donc, ça m'a inspirée. J'ai fait des essais, un petit peu comme de l'aquarelle. Et puis, du coup, cette année, j'ai dit, je vais prendre des cours de peinture. Et puis, voilà, je me suis lancée dans un peu d'aquarelle, un peu d'huile, un peu de pastel, un peu de couteau. Voilà, donc ça, c'est que des premières œuvres, entre guillemets. Oui, en recopiant plus ou moins. Ou bien d'après une photo de Berck sur plage, la mer du Nord.
7: C'est bien bleu aujourd'hui.
8: Ouais, le ciel était bleu. Ça arrive.
2: C'est le dernier artiste.
9: Alors, voilà mes tableaux. Alors, de la peinture acrylique, de l'aquarelle et le fusain.
2: Vous peignez la nature?
9: Oui, les fleurs, la nature, j'aime bien. Les personnages, pas trop. Voilà.
2: Ça fait longtemps que vous le faites?
9: Depuis 96, en fait.
2: Ah, vous êtes lancé, ça fait un moment déjà.
9: Ça fait un moment, oui. Et alors, j'ai trouvé que c'était bien de faire cette exposition avec des amis, en fait. Et on s'est dit, pourquoi ne pas la faire à Saint-Julien-des-Poignes?
2: C'est votre première exposition ou vous avez déjà?
9: Non, j'en ai fait quelques-unes.
2: Ouais.
9: Oui, j'en ai fait quelques-unes.
2: Et il y a de la vente de tableaux ou...
9: Oui.
2: Oui, vous vendez. Alors, justement... Micheline Bruno, c'est vous?
9: C'est moi.
2: Voilà, donc à Saint-Julien-des-Poignes. Et donc aujourd'hui, une expo ici à la mairie. On a les tableaux devant nous, beaucoup de fleurs, aussi des paysages. Ce sont quatre copines, du coup, de Saint-Julien-des-Poignes qui exposent. Merci.
9: Merci à vous.
2: Et on a aussi quelques affiches qui nous sont proposées pour connaître les petites bêtes qui vivent ici dans les vallées sévenoles, les libellules, les bêtes d'Occitanie, les abeilles sauvages. On découvre cette mairie, cette petite mairie de village, ici. Et voilà, on découvrait cet anniversaire du train de Landorge en Cévennes. Et on profitait de cet anniversaire pour découvrir la nouvelle voie verte qui relie Sainte-Cécile d'Andorge à Florac. Et au cours de cette balade, eh bien, on pouvait découvrir la mairie et le village de Saint-Julien-des-Poignes.
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Amis auditeurs, pour ce coin classique, nous retrouvons Emmanuel Chabrier. Dans une précédente émission, nous avions entendu une suite pastorale. Aujourd'hui, nous allons entendre un Larghetto pour cor et orchestre, une ouverture, un prélude pastoral, une marche française et enfin une fête polonaise. Pour débuter donc ce coin classique avec l'orchestre philharmonique de Vienne, dirigé par John Eliot Gardiner, je vous propose d'entendre le Larghetto pour cor et orchestre avec Ronald Janezic au cor.

L'Arghetto pour cor et orchestre avec Ronald Janezic au cor d'Emmanuel Chabrier. Nous allons poursuivre avec une ouverture et un prélude pastoral, toujours avec John Elliott Gardiner à la tête de l'Orchestre Philharmonique de Vienne.

Pour cette fin de coin classique, deux petites œuvres d'Emmanuel Chabrier. Après avoir entendu le prélude pastoral il y a quelques instants, je vous invite à écouter la Joyeuse Marche ou Marche française et enfin la Fête polonaise, ayant pour sous-titre Le Roi malgré lui, toujours avec l'Orchestre philharmonique de Vienne dirigé par John Eliot Gardiner.

Eh bien, c'est la fin de notre coin classique. C'était le deuxième coin classique consacré à des œuvres de Chabrier qui porte le titre de Chabrier, Espagne, suite pastorale, Habanera. Aujourd'hui, nous avons entendu un Larghetto pour cor et orchestre, une ouverture de Guindoline, un prélude pastoral, une marche française, une fête polonaise, toujours avec l'orchestre philharmonique dirigé par John Elion Gardiner, orchestre philharmonique de Vienne. Le disque est un disque de la maison Deutsche Grammophon. Et c'était le coin classique.

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1: Une cordiale bienvenue à l'écoute de cette émission où nous découvrirons la conclusion de cette parabole du pharisien et du publicain. Vous pouvez la retrouver dans le chapitre 18 de l'Évangile de Luc. Christophe Selmar, bonjour.
2: Bonjour Dani, bonjour à vous tous, amis auditeurs.
1: Nous avons pu, au cours des émissions précédentes, découvrir ce qu'était un pharisien, ce qu'était un publicain et ce que cela représentait aussi au quotidien dans notre vie, les différences d'attitude dans tous les actes courants. Une question pourtant, le publicain donc repart justifié, alors que le pharisien, lui, non. Est-ce que vous pourriez me préciser ce que cela signifie, il est reparti justifié?
2: Alors, dans le mot justifié, il y a le mot juste. Alors, toute la théologie chrétienne s'est bâtie et s'est battue sur ce concept-là, et la réforme aussi s'est faite, ainsi que la contre-réforme sur des divergences concernant la justification. Il y avait un concept de justification par les œuvres et de justification par la foi, la position catholique et bien sûr la position protestante. Cela met sur le tapis comment devenir juste. Alors, dans cette parabole, Jésus va définir exactement les modalités du concept de l'acte par lequel l'homme est rendu ou déclaré juste. Alors, dans un premier temps, il faut comprendre que cela se passe en prenant conscience que nous ne méritons pas la justice de Dieu parce que nous ne l'avons pas par nature. Il n'y a pas un seul juste. Voilà. Tous ont péché.
1: On a beau s'efforcer, on ne le sera jamais juste.
2: Et tous nous sommes privés de la gloire de Dieu. Donc, pour bien comprendre la justification, il faut savoir que nous ne pouvons pas l'être par nous-mêmes. Car nos œuvres, aussi belles soient-elles, quand elles ne sont pas motivées par l'amour réel du prochain que seul le Saint-Esprit peut donner, sont toujours gangrénées par l'intéressement, l'orgueil, la mauvaise conscience. Autrement dit, nous ne pouvons pas être déclarés justes par Dieu sur la base de nos œuvres. Comment pouvons-nous être déclarés justes? Nous le sommes déclarés justes gratuitement, inconditionnellement, parce que Dieu nous aime tel que nous sommes. Lorsque nous nous approchons de lui, comme le publicain en disant « Ô Dieu, aie pitié de moi qui suis un pécheur ». Sur cette base-là, Dieu nous déclare justes. Mais est-ce que Dieu va déclarer quelqu'un de juste
1: qui n'a pas envie,
2: alors qu'il n'aurait pas envie de changer, qui n'aurait pas envie de rentrer dans un processus de cheminement avec Dieu, de rencontre de l'autre? C'est la raison pour laquelle, dans l'acte par lequel Dieu nous déclare juste sur la base de notre prise de conscience de notre état de péché, sur la base de notre repentance, sur la base de notre confession, cette déclaration de justice en notre faveur est accompagnée en même temps d'un équipement spirituel. Une force qui change le cœur, c'est celle de l'amour de Dieu, pour que non seulement nous soyons déclarés justes, mais rendus justes par le pouvoir d'aimer qui nous est gratuitement accordé dans cet acte de justification. Essayons d'imaginer maintenant le publicain qui repart chez lui justifié, ayant bénéficié inconditionnellement de la grâce de Dieu qu'il a déclaré juste sur la base de sa confession et de sa conversion. Restera-t-il le même? S'il continue à voler, à extorquer, il n'a rien compris de la justice du Christ. Son cœur n'a pas été changé. Retour à la case départ. Autrement dit, dans l'acte par lequel Dieu nous déclare juste, il nous donne la capacité d'être rendu juste par la présence, l'action et la motivation d'œuvres.

0: Vous nous dites, Christophe Selmar, que c'est cette acceptation, premièrement, de son état de déficience, finalement, de fragilité et d'incapacité à faire les choses bonnes, et ensuite cette acceptation du secours que Dieu apporte qui vont nous transformer. Alors c'est vrai que cela paraît finalement très, très simple. Pourquoi est-ce que c'est si difficile concrètement ?
1: C'est difficile parce que nous sommes très souvent découragés. Parce que, après être justifiés, alors que Dieu met en nous le pouvoir d'aimer, nous continuons à chuter parce que nous ne sommes pas encore au ciel. Et il y a toujours en nous une petite voix qui nous dit « Bon, ben, écoute, ne sois pas hypocrite, ce n'est pas possible, ne donne pas l'apparence d'être un chrétien. » Alors soit on s'enferme dans l'illusion de sa bonne conscience pharisaïque, soit on reste dans la névrose du mea culpa, celle du publicain qui est là, en train de se frapper la poitrine, « Oh Dieu, sois, aie pitié de moi qui suis un pécheur », et on ne comprend pas la puissance qui est là, à nos côtés, celle du Saint-Esprit, pour porter ce fruit de l'amour, de la paix, de la joie, de la maîtrise de soi. Alors je dis aux personnes qui sont à l'écoute de quelque religion que ce soit, que Dieu est un père, et en tant que parent, lorsque nous avons vu nos enfants commettre des erreurs, est-ce que nous cessons de les aimer, de les accompagner, de les soutenir? Si nous sommes des parents véritables, leurs échecs devraient nous amener encore plus à nous mettre à leur portée, à les comprendre, à les entourer, à cheminer avec Dieu qui est notre Père, qui est aux cieux, à une démarche d'un véritable Père qui, lorsque les enfants que nous sommes se trompent, s'égarent, quand bien même nous avons pris conscience de nos fautes, lorsqu'elles se répètent, il ne faut pas cesser de les soutenir, il faut encore les encourager. Et c'est pour ça que Luther a eu une parole qui est très belle. Il dit dans la vie chrétienne, je suis à la fois toujours juste et toujours pécheur. Toujours juste parce que Dieu me déclare, au travers de ma repentance, il me déclare continuellement juste et il me donne le pouvoir d'être rendu juste. Et quand bien même je ne saisis pas par la foi la bonté de Dieu qui me régénère, elle m'est accordée suite à une nouvelle repentance. Donc la repentance, la métanoïa, avoir une nouvelle pensée de Dieu, c'est-à-dire vouloir, suite à la compréhension que nous sommes, vouloir être autrement. Et c'est dans ce vouloir être autrement que se trouve la capacité nouvelle de l'homme d'être créé à l'image de Dieu.
0: Vouloir être autrement, donc c'est tout un projet. Mais il faut aussi, donc après, vous le disiez, ce publicain qui a senti la grâce de Dieu n'a sans doute plus vécu comme il vivait auparavant. Donc il y a des conséquences, vous nous l'aviez montré au départ. Alors est-ce qu'on peut voir d'autres modèles de conversion comme ça assez rapide? Et on se dit, bon, est-ce que c'est sur un coup de cœur ou un coup de tête que tout d'un coup on accepte la justification de Dieu, puis après on a peut-être du mal à suivre?
1: La justification de Dieu est le fruit d'une relation, d'une découverte de sa grâce et de son amour. Et il y a certainement dans les évangiles un événement qui est réellement l'illustration parfaite de ce qu'est la justification par la foi. C'est l'expérience d'un des deux larrons qui ont été crucifiés avec Jésus. Alors que les deux se révoltent contre le Christ, alors que les deux l'insultent, Luc nous rapporte que finalement, un des deux se repent, se convertit et change de comportement. Il a découvert l'amour de Dieu dans le comportement du Christ sur la croix, lorsque le Christ dit « Père, pardonne-leur ». Car ils ne savent ce qu'ils font. Et face à l'amour du Christ, qu'il comprend sur la croix, il change de comportement. Et il va s'adresser à son compagnon d'infortune qui insulte le Christ, et il va lui dire, « Ne crains-tu pas Dieu, toi qui subis la même condamnation? Pour nous, c'est justice, car nous recevons ce qu'ont mérité nos crimes. » Il prend conscience d'être séparé de Dieu, il prend conscience d'avoir réalisé des actes par lesquels finalement justice est rendue dans l'acte par lequel il est crucifié. Mais il va regarder au Christ et il va montrer le Christ à son compagnon d'infortune en lui disant « Mais celui-ci, Jésus, n'a rien fait de mal. » Et il dit à Jésus « Souviens-toi de moi quand tu viendras dans ton règne. » Souviens-toi de moi, ça veut dire « Je n'ai aucun mérite. » Mais parce que tu es amour, parce que tu as intercédé pour nous devant Dieu, Père, pardonne-leur car ils ne savent ce qu'ils font, je me mets au bénéfice par la foi de cette grâce que tu veux accorder à tous les hommes. Et parce qu'ils demandent une grâce gratuite alors qu'ils ne méritent rien, vous avez cette plus belle promesse qui est donnée aux brigands sur la croix et à tous les brigands que nous sommes, nous les humains, c'est-à-dire une promesse merveilleuse où Jésus lui dit « Tu seras avec moi dans le paradis ». Donc être avec Jésus un jour dans son paradis, c'est accepter que nous n'avons aucun mérite devant Dieu, que pour les crimes que nous avons commis, et ils sont nombreux, différents, nous méritons la mort, mais au travers de notre confession, de notre repentance, Jésus nous dit qu'au-delà de notre mort, il y a la résurrection et que nous serons un jour avec lui dans ce paradis-ci, comme le larron, comme le publicain. Nous acceptons que nous sommes pécheurs, mais nous résolvons pas à être pécheurs. Nous aspirons à un changement. Et c'est dans ce désir de changement que Dieu donne le pouvoir de changer le Saint-Esprit et sa grâce.
0: Christophe Selma, je vous remercie beaucoup. Nous verrons une autre parabole la prochaine fois, la parabole du festin. À bientôt.

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1: Bonjour à toutes et à tous et bienvenue dans ce moment d'information locale sur Radio Intervalle. On parle aujourd'hui de votre actualité, culture, loisirs et tourisme dans l'Est du Gard. Avant d'aller à Uzès, nous retrouvons tout de suite Maïté de l'Office de tourisme de Bagnols-sur-Cèze et de toute la zone Provence-Occitane.
2: Bonjour, je suis Maïté de l'Office de tourisme Provence-Occitane et voici les événements que vous allez pouvoir retrouver cet été. Mercredi 29 juillet à Laudun-Lardoise, les randonnées nocturnes à Laudun. Partez à la découverte sous les étoiles autour de Laudun. Le départ se fera du parking des Arènes, c'est à 20h45, c'est sur inscription auprès de l'Office de tourisme. Mercredi 29 juillet à Pont-Saint-Esprit, visite guidée nocturne Histoire et patrimoine. Vous allez découvrir toute l'histoire de la ville et c'est à partir de 20h30, le rendez-vous est devant l'hôtel de ville. Jeudi 30 juillet à Bagnols-sur-Cèze, concert du groupe Jasmine, c'est de la chanson française, une voix singulière et des textes à la plume féminine, des tranches de vie inspirées par ses rencontres, voyage en Inde avec humour, poésie mais sans tabou. C'est à partir de 20h30 sur la place du château. Jeudi 30 juillet, on ira au château de Cornillon pour profiter des soirées spectacles. Cette fois-ci, ce sera de la féerie du langage qui vous attendra au cœur d'une aventure immersive où l'histoire s'anime au fil de récits merveilleux et amusants. Jeudi 30 juillet à Pont-Saint-Esprit, atelier créatif au musée d'art sacré, c'est à partir de 15h, c'est pour les enfants et accompagnés, c'est sur réservation. Jeudi 30 juillet, soirée concert à Pont-Saint-Esprit par le groupe Wepa Wepa, concert de variété française et internationale, food truck et buvette sur place pour un moment festif et convivial, c'est à partir de 19h30 dans le parc de l'hôtel de ville. Jeudi 30 juillet à Saint-Julien-de-Pérolas, un atelier de réalisation de pommes et crèmes vous est proposé par les ateliers vivants. C'est de 15h à 17h et c'est sur réservation. Vendredi 31 juillet à Cornillon, une soirée concert au domaine de Trescombier vous est proposée. Une soirée unique à ne pas manquer cet été, d'autant plus qu'un spectacle original accompagnera votre repas. C'est à partir de 20h. Vendredi 31 juillet à Verfeuil, une soirée sangli surf californien par le Festival Autonome du Verfeuillistan. Une soirée avec le groupe Pink Pulse, c'est du rock punk californien et restauration sur place qui sera prévue. Donc c'est au bar associatif Le Verfeuillu. Du 31 juillet au 2 août, c'est la fête du village à Saint-Marcel-de-Caéré. Repas à thème, concours de belote, course de garçons de café, apéro mousse, concours de pétanque. C'est un beau programme qui vous attend dans ce petit village et donc c'est du 31 juillet au 2 août. Jusqu'au 15 août, vous pourrez profiter à Monclus des visites du château, des visites pour en savoir un petit peu plus sur l'histoire de ce château. Anecdotes, explications historiques vous seront proposées. Jusqu'au 30 août à Tavel, le bar à vin du château d'Aqueria vous est ouvert. Vous pourrez également profiter à Saint-Laurent-des-Arbres des visites guidées du patrimoine, découvrir les monuments de Saint-Laurent comme vous ne les avez jamais vus et profiter de la vue à 360 degrés depuis le haut de la tour Jacques d'Euze et découvrir également l'histoire de l'église fortifiée. Jusqu'au mois de janvier, vous pourrez encore profiter à Bagnols-sur-Cèze de l'exposition Léna Vendré qui se déroule au musée Albert André avec des peintures, dessins et cut-outs de l'artiste. Vous pourrez également profiter tous les mardis de la romance, les mercredis des dégustations d'huile d'olive de Maison Eterna, les vendredis truffes également du domaine Paradis qui se dérouleront les vendredis. Vous avez également les soirées camarguaises qui vous sont proposées à la manade du Joncasse tous les mercredis. Vous retrouverez également les pique-niques au domaine Chalias tous les jeudis, ainsi que les jeudis de l'Olivette au château de Cornillon. Pour ces événements récurrents, n'hésitez pas à regarder notre site internet ou à nous appeler dans nos bureaux d'information touristique à Goudargues, Pont-Saint-Esprit, Aigues ou Bagnols-sur-Cèze.
3: Bonjour à tous, je suis Florence de l'Office de tourisme Destination Pays d'Uzès Pont du Gard et je vais vous partager les grands événements à venir. Du 28 juillet au 7 août, festival Entre Ciel et Garrigue. Le Festival de Luçon revient pour sa 13e édition, avec, comme à son habitude, une programmation riche et variée. De l'opéra, du théâtre, de la musique classique, poèmes, chants, expositions, il y en aura pour tous les goûts. Le 30 juillet, l'hydrotour à Colias. les petits débrouillards vous invitent à devenir apprenti scientifique pour explorer l'eau du Gardon. Jeux, expériences ludiques et analyses physiques, chimiques et biologiques vous feront découvrir ce milieu fragile de façon originale. Toujours le 30 juillet, sortie Libellule, les As de la Voltige. Ne vous fiez pas à leur apparence fragile, à leur élégance naturelle, ces insectes sont impitoyables par leur voracité. Profitez de cet instant magique à l'étang de la Capelle pour admirer le ballet des demoiselles et les acrobaties rocambolesques. Toujours le 30 juillet, marché nocturne à Thésier. Marché d'artisans et producteurs locaux, des exposants locaux de bijoux, vins, produits régionaux, des créateurs vous attendent, ainsi que Philippe Clark pour un moment musical. Des jeux pour les enfants animés par Aréolite, Osée, raviront les plus petits. Le 31 juillet, balade le Gardon les pieds dans l'eau. Envie de découvrir le monde méconnu? Alors profitons de la fraîcheur de la rivière pour y observer ses habitants. La pêche à l'épuisette est ouverte. Les 1er et 2 août, course camarguaise à Montfrin. Un événement chargé d'adrénaline au cœur des traditions où l'intensité de l'arène et l'engagement des raseteurs offrent un spectacle puissant et authentique. Retrouvez tous ces événements, ainsi que d'autres expositions, marchés, concerts, ateliers ou festivals, sur le site internet de l'Office de Tourisme, www.uzes-pontdugard.com.
1: Merci à Florence pour l'Office de Tourisme d'Uzès. Et dans les rendez-vous récurrents de cet été, évidemment, à ne pas rater les nombreuses animations au Pont du Gard dans un cadre exceptionnel. Vous retrouverez l'événement Les Vignerons sous le pont tous les mercredis. Les Bals de l'été, prochain rendez-vous mardi 4 août avec Bric-à-Brac Combo. Les apéros en musique, le prochain sera lundi 3 août. Les ateliers pour les enfants, fabrication d'un objet de l'époque romaine. C'est tous les lundis, mercredis et jeudis. Et évidemment, le grand spectacle son et lumière au Pont du Gard, cette année Guerre et Paix, une création originale du groupe F et de Robert Combas. Chaque soir, vous pouvez contempler le coucher de soleil sur les berges du pont et à la nuit noire, profiter de la projection sous les étoiles. C'est jusqu'au 30 août, tous les jours à 22h30 et il faut uniquement payer le stationnement du véhicule. C'est la fin de ce moment d'information locale sur Radio Intervalle. Merci de l'avoir suivi. Bon été à toutes et à tous et à très bientôt sur notre antenne pour continuer à suivre toute l'actualité près de chez vous.
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2: Bienvenue à tous pour un nouveau voyage dans notre Blues Express. Je suis Philippe Delrey et je vous invite à prendre place pour un cheminement aléatoire dans l'histoire du blues et de ses musiciens. Comme pour toutes les autres inventions américaines, le business, le baseball par exemple, on pourrait dire qu'il y a quelque chose de rigide dans la structure du blues, basé sur 12 mesures, des progressions harmoniques précises et des couplets de 3 lignes. Pourtant, à l'intérieur de ce cadre, chaque chanteur, chaque musicien s'exprime à sa manière, en y mettant la poésie de sa propre existence. C'est ce qui fait du blues une émotion qui se renouvelle à chaque écoute.

Et si quelque chose avait été conservé de ce que Robert Johnson avait raconté, lui qui naquit le 2 mai 1911 à Hazelhurst, Mississippi, peut-être aurions-nous ceci. J'ai commencé par jouer de l'harmonica. On disait que j'étais plutôt bon, mais ce que je voulais, c'était jouer de la guitare. Ma mère et mon beau-père n'aimaient pas trop que j'aille traîner dans les bals du samedi soir, parce qu'il y avait des mecs violents. Mais je me débrouillais quand même pour sortir en douce. Quand j'ai commencé à jouer, je faisais les entr'actes. Que dire de la musique que j'ai faite après ? Disons que la lumière bleue est mon blues, et la lumière rouge est mon esprit.

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1: Muddy Waters naît le 4 avril 1915 à Rolling Fork, Mississippi. J'étais le deuxième garçon dans la famille, mais mon père a continué à faire des enfants. J'avais l'habitude d'aller pêcher sur les rives boueuses du fleuve le samedi et de vendre les poissons le soir même. Quand j'ai commencé à jouer, je faisais ça dans des fêtes où on faisait frire du poisson et où on s'amusait. Je jouais jusqu'à l'aube pour 50 cents et un sandwich. J'étais content. Et puis après, en 1940, je suis parti à Saint-Louis, juste pour essayer de trouver quelque chose de mieux.

Skip James, né le 27 janvier 1918 à Bentonia, Mississippi. Pourquoi j'ai tout laissé tomber un moment? J'étais si déçu. J'avais gravé 26 faces pour Paramount à Grafton, Wisconsin. J'ai été payé que $40. Ça faisait pas lourd. Plus de contrat, je ne signe plus de contrat, sauf si on se présente d'abord avec de l'argent. Si c'est bon pour l'argent, c'est déjà ça. Autrement, Skip restera un simple vagabond.

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0: Blind Lemon Jefferson, né le 30 septembre 1893 à Couchman, Texas. Très vite, j'ai quitté le Texas pour voyager à travers tout le Sud, jusqu'en Virginie et en Caroline. Cela m'a permis de rencontrer beaucoup de musiciens et sans doute d'influencer avec ce que je leur montrais dans ce qu'ils pouvaient faire. Mais attention, je ne jouais pas dans les clubs ou des music halls. Non, juste dans la rue, devant l'épicerie ou la quincaillerie du coin ou encore au carrefour le plus grand, pour un public dont le nombre n'aurait jamais suffi à remplir une petite salle.
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Big Joe Turner, né le 18 mai 1911 à Kansas City, Mississippi. En un sens, le rock'n'roll n'était pas différent du blues. On lui a juste redonné du piment. Cette musique a toujours été dans les bagages du blues. Toutes ces tendances, ça va, ça vient. On dirait que tous les 20 ans, le monde fait un bond et s'en satisfait. Ça va exploser encore. Faudra juste être là au moment où ça va sauter.

Voilà, notre petit voyage s'achève, cette fois-ci là où les rêves du Mississippi se perdent lentement dans les eaux du golfe du Mexique, à la Nouvelle-Orléans. Un des maîtres des lieux s'appelle Alain Toussaint. Il est né ici le 14 novembre 1938. Mon père avait dû interrompre rapidement sa carrière de musicien pour pouvoir élever dignement sa famille. Il jouait de la trompette. Alors il est devenu mécanicien sur la Louisville and Nashville Railroad. Il était très fort physiquement. À la maison, il pouvait réparer n'importe quoi. Il a su me faire aimer la musique et m'a beaucoup aidé pour ça.

0: là, j'ai prévu d'essayer de sauver, entre guillemets, une ruche alors, catastrophique. Te montrer mes échecs.
1: Ah.
0: Voilà.
1: Ah, bah oui, alors.
2: Bien, on va.
0: Voilà, parce qu'on fait des essaims, dits essaims nus, notre façon de faire des essaims. Il y a des paquets d'abeilles pour éviter que la ruche sème, en fait. Donc, on lui prélève les abeilles, mais on ne touche pas le couvain. L'avantage, c'est que si tu n'en prélèves pas trop, tu ne vas pas nuire au développement de la colonie, quoi. Si elle est à 8 cadres de couvain, elle reste à 8 cadres de couvain. Alors que si tu prends du couvain, tu vas la ramener à 6 cadres. Et s'il fait mauvais, elle ne repassera pas à 8.
1: Ok.
0: Avec notre abeille locale. Si tu as de la bonne foi, ce n'est pas de problème. Tu nourris et puis ça marche. Voilà, c'est... tout est adapté.
1: Je ne comprends pas. Tu retires des abeilles.
0: Que des abeilles.
1: Mais comment elles vont faire? Elles ont la reine. Alors, tu retires la reine
0: après,
1: aussi
0: non, après, on élève des reines. On fait l'élevage de rennes, et du coup on introduit une reine.
1: Ah, vous introduisez
0: voilà. Et dans notre élevage de rennes, c'est sur des petites ruchettes, enfin des nucléiers en polystyrène tout petits.
1: Ouais.
0: Et donc tu as une reine qui pond normalement, et tu te dis, elle est bonne. Mais tu as un cas sur 50 ou 100, où elle est bonne, mais sur un nucléier, mais elle est bonne sur une ruche. Et donc les scènes que tu vas faire, elles vont changer la reine, si c'est passé. Mais du coup, le temps que la reine naisse et se remette à pondre, il y a un temps assez long. Un mois. Mmh. Et du coup, les abeilles sont trop vieilles. Ça démarre mal, et tu vas voir, c'est catastrophique. Au niveau surface de couvain, tu as ça, quoi. C'est... Et alors, du coup, je vais y remettre du couvain naissant, des abeilles naissantes, jeunes, pour que ça développe mieux.
1: Et tu vas les prendre où, les naissantes?
0: Et bien voilà, sur une autre ruche.
1: Sur une autre ruche.
0: Voilà, donc voilà mon opération.
1: Voilà, ben on continue et on va changer le cadre de la ruche qui était bien portante avec celle qui est un peu faiblarde. Je retourne avec Philippe et toute l'équipe.
3: Ok.
2: Dépêche-toi, le couvain va avoir froid.
0: Si il y a la froid, c'est ta faute. Hein. Voilà. Tu vois la surface que ça représente.
1: Ah oui.
0: Eh oui. Et normalement, ils auraient dû tout bâtir, tu vois. Enfin, au moins 5 cadres.
1: Donc là, tu veux les sauver, en gros, sinon ils sont destinés à mourir.
0: Mourir, je suis pas sûr. Là, à ce stade-là, ils passent pas l'hiver, c'est sûr. Il y a pas assez de monde, on va passer l'hiver, quoi, tu vois.
1: Donc là, tu leur mets suffisamment de monde.
0: Non, je mets surtout des abeilles à naître, parce que ce qui manque, c'est des jeunes abeilles, tu vois. Bon, après, s'il y a besoin d'en nourrir à l'automne, autre chose, ça, c'est pas un problème, je la nourrirai. Ou je mettrai un cadre de miel d'une autre ruche, il y en a trop. Mais pour le moment, c'est... Donc là, il y a du miel pollen, tu vois. Là, il y a eu l'élevage de rennes, tu vois, la trace des cils royales qui ont été détruites. Et née, voilà. Mais il y a peu de monde, hein.
2: Ah oui,
0: voilà. Et donc là, il y a un peu de couvain, normalement. Bon, il y a un peu de couvain, tu vois. Ils ont laissé pondre un peu la reine, puis elles ont utilisé l'œuf, ils l'ont changé. Donc, voilà, c'est une... Mais on n'a que des reines hybrides, hein. Il y a des pures races, ça n'existe pas, quoi. On n'en a plus, ici, depuis longtemps. Voilà. Mais alors, ça ne veut pas dire, parce qu'elle est jaune, que... qu'elle pondra mal, enfin, ou qu'elle sera dit peu que face, elle peut être quand même relativement adaptée au pays.
1: Mm-hmm.
0: C'est pour ça que la couleur, c'est un faux ami, quelque part. Mm-hmm. Voilà,
2: ah,
0: voilà. Et oui. Voilà. Et donc ici, la reine est limitée parce qu'il n'y a pas assez de nourrice pour nourrir les larves.

0: Alors maintenant, Philippe est en train de placer le cadre de couvain de l'autre ruche dans cette ruche qui est un petit peu faiblarde, donc pour amener des jeunes ouvrières, pour ramener un peu de vie et de force à cette ruche.
1: Voilà, et donc là, j'essaie de... Je suis déjà allé trop lentement. Moins tu déranges, mieux ça vaut. Voilà, et puis là, il faut avoir le courage de ne pas la regarder.
2: De 15 jours.
1: Au moins. Ah oui. 15 jours, bien tassé, 20 jours, quoi. Voilà.

0: Dès que tu la regardes, ça...
1: Non, mais parce que tu lui refais du stress. Et moi, tu la stresses, mieux ça vaut, quoi. Chaque fois que... Toi, là, je l'ai ouverte, ça les fait consommer, température a baissé, il faut qu'elle rechauffe, toi, tu les perturbes, quoi. Et comme il y a vraiment très peu de monde, perturber une ruche forte, c'est pas trop un problème. C'est des bruits. Une ruche faible, voilà. C'est vite problématique, quoi. Et alors après, si ça a bien marché, entre guillemets, éventuellement... Ça pourrait se faire une seconde fois.
0: Tu vois ? Ah bon ? Ah
1: ouais. Rajouter encore du couvain naissant. En rajoutant comme ça, tu vois, toutes les cellules qui vont naître, que j'ai mises là, ça fera des abeilles, donc je rajoute la population quand même, qui va naître dans 15 jours, toi, 3 semaines, enfin, peut-être moins, il y en a qui naissent tout de suite, là, tu vois, enfin, ou dans 8 jours, d'ici 8 jours, il y en a plein qui seront nés. Quoi, tu vois. Et une population qui sera acceptée sans problème, alors que si je rajoute des abeilles, j'ai le risque qu'elles se battent, qu'elles me tuent la reine, enfin, qu'il y ait la bagarre, voilà, voilà, c'est ça. Bon, mais j'ai fini le boulot. Alors, c'est là combien ? Alors, c'est une ruchette, donc je marque 926. C'est mon code à moi, pour savoir. Donc, ça, il y a 6 cadres. C'est des ruchettes 6 cadres. Mm-hmm. Ici, dans le climat méditerranéen, ça peut hiverner. Ça hiverne sans problème, quoi. Voilà. Donc, 6 cadres hivernent sans problème. Quoi. Voilà.
0: Ok.
1: Voilà. Alors, après, c'est plutôt qu'au printemps, la première année que tu fais un essaim, elle va pondre... les 4 cadres, éventuellement les 6, un peu sur les bords, elle peut faire du miel, quand même, c'est l'intérêt. Alors que si tu les mets sur ruche, le miel, elles vont le mettre en bas. Tu auras des ruches extrêmement lourdes, qui auront beaucoup de miel, et qui t'auront rien fait dans la rosse. Et au final, elles ne sont pas mieux l'année suivante. Quoi. Donc là, ça te permet quand même de valoriser mieux. Parce que la première année, la reine, elle se développe. Tu vois, et elle n'a pas sa pleine puissance. Elle a la pleine puissance à la seconde année. Quoi. Et donc, c'est rare que la première année, elle te pondre 8 cadres de couvain. Quoi. C'est très rare, la première année. Quoi. Voilà. Donc c'est pour ça que nous on les met toujours en ruchette la première année. Quoi. Sauf une exception ou deux qui passent en ruche, parce que là, vraiment trop, mais ça reste exceptionnel. Quoi. Sur notre abeille locale, hein, voilà, j'aurais des bucks, peut-être que je parlerais autrement.
2: Ouais. Mais finalement, par rapport à ce que tu disais, si tu as des bucks, mais que ça fait 10 ou 20 ans que les colonies sont gérées dans le coin, elles sont adaptées.
1: C'est-à-dire que si depuis 10 ou 20 ans, ils n'ont pas acheté de rennes, bucks, ils n'ont plus de bucks.
2: Ok.
1: Eh oui, c'est ça le problème. Donc pour avoir toujours de la buck, ils sont obligés de racheter de la buck. Parce que la abeille, bien sûr, elle va finir par s'acclimater, s'hybrider, se reproduire avec des abeilles locales, enfin plus ou moins locales, etc. Et donc tu auras un peu... Et alors, le problème des hybrides comme ça, style buck fast, mais il n'y a pas que les bucks. Hein. Les italo-caucasiennes, c'est des hybrides aussi, etc. L'hybride F1, la première génération, c'est assez stable, et c'est bon et c'est joli. Mais après, en F2, ça va. Mais en F3, c'est catastrophe. C'est-à-dire, tu as le meilleur et le pire.
0: Oui.
1: Voilà. C'est très, très variable, quoi. Tu as une ruche qui marche très bien, l'autre, elle ne fera rien. Ou il sera toujours malade, que des problèmes, voilà. Et donc, du coup, les gens qui sont en hybride comme ça, ils sont obligés, en permanence, de réinjecter pour garder des hybrides. Sinon... passer de l'hybride Buckfast à une abeille locale, eh bien, tu vas passer par une phase dépressive. Tu comprends ? Dans laquelle tu auras beaucoup de pertes ou de non-valeur. Mmh. Voilà. C'est ça le truc.
0: Okay.
1: Donc c'est pour ça que voilà, le gars qui a depuis 20 ans des Buckfast ici, qui est autonome, ça n'existe pas. C'est pas possible. Voilà.
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chaque jour. Le célèbre astronome Isaac Newton disait « J'ai vu passer Dieu au bout de mon télescope ». Et Linné, le fameux naturaliste suédois, déclare à son tour « Quand j'ai scruté ses œuvres, j'ai vu passer Dieu devant moi ». Quant à Henri Fabre, l'entomologiste français, il a pris place dans la même lignée en écrivant « Je ne peux pas dire que je crois en Dieu, je le vois ». Nous, on serait plutôt de ceux qui trouvent qu'on ne voit pas grand-chose. On penserait même volontiers que Dieu pourrait se montrer un peu plus. À vrai dire, on ne sait pas bien si c'est Dieu qui ne se montre pas assez ou si c'est nous qui ne savons pas voir. Nous vivons le temps difficile où il faut se décider pour Dieu ou contre Dieu, même sans avoir vu. Mais c'est un beau temps malgré tout. À moins que, les yeux fatigués, nous ne décidions pas simplement de dormir.

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1: Bonjour à tous, bienvenue dans ce magazine sur Radio Intervalle. La semaine dernière, vous avez pu découvrir l'histoire du train de l'Andorre en Cévennes à l'occasion des 20 ans du TAC. Aujourd'hui, nous poursuivons avec la visite de certains lieux particuliers du village de Saint-Julien-des-Points et de l'exposition qui s'est tenue lors de ce week-end de festivités d'anniversaire.
2: Nous voici ensemble pour un anniversaire. C'est celui du train de l'Andorre en Cévennes, le TAC, qui fête ses 20 ans aujourd'hui. Et je suis venu voir cette petite fête pour découvrir ce train tout près de la Grande Combe en Cévennes.
3: On va parler là, Jean-Claude ?
4: Ah, on va parler d'une maison très importante.
3: Ah, bon.
4: La mienne.
3: Ah bon ?
4: Un petit peu d'histoire sur le Bruc. Cette maison ici donc, s'appelle le Bruc. Pourquoi le Bruc ? Toutes ces bruyères-là servaient, je pense à partir de la Renaissance, à balayer les rues des villes. On faisait des balais en bruyères. Il faut dire que là, elles sont en très mauvais état, mais quand on les coupe, qu'on les entretient sur la souche, poussent des bruyères qui sont très droites. Et elles étaient utilisées pour faire des balais. Et à ce moment-là, en vieux français, les personnes disaient « Allez à Bruc, on va aux bruyères ». D'où le nom de cette maison, parce que depuis des temps anciens, aussi bien les habitants d'Alès que la Grande Combe venaient chercher leurs bruyères ici. Et dans des temps moins lointains, dont je me souviens tout de même, les mineurs des mines de la Grande Combe venaient récupérer des bruyères ici. Ils venaient les couper, ils faisaient des rangées pour les laisser sécher de manière à ce que les petites feuilles tombent, puis ils venaient les récupérer pour, cette fois-ci, balayer les mines de la Grande Combe et d'Alès. Et je me souviens qu'ils payaient ces bruyères avec des briquettes de charbon. C'était du troc, c'est vrai que le troc, c'est la meilleure économie qui puisse exister. Pas de TVA, ne le dites pas, mais c'est ceux qui fonctionnaient le mieux.
3: Au troc.
4: Alors, cette maison a quand même une histoire relativement ancienne, parce que, paraît-il, au temps des guerres de religion, c'est ma maman qui le racontait, puisque c'est la maison de mes ancêtres côté maman, un curé avait été mis à l'abri dans l'entrée de la cuisine. Il y avait une grande porte et paraît-il qu'il y avait une trappe, et le curé a été mis à l'abri dans cette trappe pendant les guerres de religion. Donc, c'est une maison très, très, très ancienne. Je me souviens, il y avait une plaque 1711 qui, malheureusement, était dans une pierre qui s'est cassée. Et c'était la partie, on va dire, la moins vieille de la maison. Donc, c'est une maison qui a une petite histoire. Alors, il faut dire qu'également, à la fin du 18e, quand les communes ont été créées, il n'y avait pas de bâtiments communaux. Et c'est au Bruc, donc, que la mairie a existé pour la première fois. Donc c'était mon aïeul qui devait être le maire à ce moment-là, le premier maire de la commune de Saint-Julien-des-Points, qui s'appelait Ours, puisque ma maman s'appelait Ours, je précise, avec un H. Et il reste, si on peut dire, quelques vestiges de cette époque-là, puisque entre la partie cuisine et la chambre de mes parents, il y a une énorme porte double et toujours, d'après ce qu'on me disait quand j'étais petit, elle était là parce qu'avant, il fallait faire passer la mariée avec son papa, il fallait une porte double pour pouvoir accéder à la mairie. Voilà cette histoire de cette maison qui est certainement une des plus vieilles de la commune et sur le cadastre napoléonien qui existe encore à la mairie, tout un quart de la commune s'appelle le quartier du Bruc. Donc ça doit être une des maisons les plus anciennes que je veux dire sur cette maison.
3: Je m'appelle Bernard.
4: Oui.
3: Qui a été président du TAC pendant combien d'années ?
4: Oh, 14, je crois, 13, 14.
3: Et qui a été maire de Saint-Julien-des-Points.
4: Oui, pendant
3: donc, il connaît 3, bien.
4: 6, 18 ans.
3: Il connaît bien notre histoire.
4: Voilà.
3: Et je voulais rajouter sur la bruyère à balai, le Bruc,
4: oui.
3: Que bien sûr, pour les verres à soie,
4: ah, oui.
3: On a employé la bruyère pour faire monter les verres à soie. On disait qu'on embruguait.
4: Oui,
3: les cocons, voilà. Et vous allez à Maison Rouge, qui est un très beau musée de l'Alès Agglomération. Oui. L'Alès Agglomération, on voit ces bruyères qui portent ces cocons.
4: Et d'ailleurs, au dernier étage de la maison, là, dans le grenier, qu'on appelle la magnanerie. Le magnan en patois, c'est le verre à soie. Donc, il y a également deux petits vestiges. C'est des petites cheminées contre magnan, le mur,
3: ouais, c'est ça,
4: qui permettaient de chauffer la pièce quand il faisait trop froid, ça. Parce que paraît-il qu'il fallait une certaine quantité de chaleur pour que les verres à soie éclosent et fassent. Quand j'étais petit, il y avait encore des mûriers. Et je me souviens des verres à soie qui étaient sur des grillages. On posait dessus les bruyères pour qu'ils puissent accrocher leur cocon. Et on mettait dessus les feuilles de mûrier pour les nourrir. Voilà, il y a encore dans la cave quelques petits tréteaux de support de ces verres à soie.
3: Là, c'est monsieur le maire. Monsieur le maire de Saint-Julien des Poêts.
5: Bonjour à tous, bonjour à tous les courageux qui ont osé faire la balade Saint-Julien. Ceux qui ne connaissent pas, vous avez pu remarquer que Saint-Julien, ce n'est pas plat. C'est à l'image de nos belles Cévennes et c'est pour ça qu'on les aime. Donc aujourd'hui, on est là pour les 20 ans du TAC et on est très heureux de voir autant de monde. La pause à Saint-Julien va se dérouler comme suit. On vous dit un petit mot d'accueil. On vous propose un petit rafraîchissement ou un café pour ceux qui le veulent. Après, il y aura le spectacle. Et après, ceux qui le souhaitent pourront voir l'exposition d'artistes locaux à l'intérieur de la mairie avant de reprendre le chemin pour redescendre à la place du TAC. Encore bienvenue et merci d'être là.
3: Bravo. C'est le maire de Saint-Julien-des-Poings quand même. C'est André de Lens, quand même. Il ne s'est pas présenté. Merci de ton accueil.
5: Avec plaisir.
2: Micheline, voilà, est accompagnée par
6: Odile.
2: Odile, donc Odile qui pousse la chaise roulante et on va aller à l'intérieur de la mairie de Saint-Julien-des-Poings pour cette expo où ces artistes locaux nous présentent une expo à l'occasion de cet anniversaire du TAC, du train de Landorge en Cévennes. Voilà, on va aller visiter donc l'intérieur de la mairie.
6: La galerie.
2: Avec des peintures, des poteries, des dessins qui sont exposés. Alors, avec qui on commence ? Micheline, alors c'est sur la droite.
6: C'est toi qui choisis, Micheline.
7: Mais on commence par Oda.
6: Ah, on commence par Oda.
2: Ah, on commence par Oda.
6: Oda, c'est là.
2: Alors, c'est qui Oda ?
6: Le petit coin, c'est moi.
2: Ah, bonjour.
6: Bonjour.
2: Alors, vous nous exposez quelques poteries.
6: Voilà, poterie et deux peintures.
2: Deux peintures. Voilà. C'est des gravures, non, ou des peintures ?
6: Alors, il y a un pastel.
2: Un pastel, oui.
6: Et un fusain.
2: Et un fusain.
6: Là, c'est Oda qui t'a présenté. Une peinture du 19e que j'ai copiée, mais au fusain. Et là, c'est juste un intérieur au pastel, voilà. Et ici, ce sont mes... Moi, je suis intéressée par la poterie, donc j'ai fait pas mal de grès. Ça, c'est du grès et du grès. Et là, j'ai représenté ce qu'on appelle une petite Vénus de Willendorf. Ça date de la préhistoire. C'est vraiment la copie presque au niveau de la grandeur aussi. Les femmes qu'on représentait, c'était les premières effigies de femmes il y a 30 000 ans. 30 000 ans de notre ère. Et puis ici, c'est ce qu'on appelle la dame de bras sans puits. Peut-être que vous avez déjà entendu sur les livres d'histoire, vous les retrouverez. Elle n'est pas plus grande que ça. C'est une petite figurine en os qui a été trouvée dans des grottes des Pyrénées. Et moi, je l'ai reproduite un peu plus grande. Voilà. Et puis après... Ça, c'est du grès aussi. C'est une copie aussi d'un vase. J'avais vu dans un musée, Cocteau avait fait ce genre de vase. Et puis là, ce sont mes propres œuvres en porcelaine. Voilà. Alors, avec un petit treillis comme ça. Et puis là, je me suis amusée à faire ce genre de choses. Et puis des petits pingouins dont je suis spécialiste des pingouins. Et puis là aussi des petits drapés. Alors ça, j'en ai fait plusieurs, mais je n'ai pas tout apporté ici. Voilà, ce sont une partie de mes œuvres. Alors là, c'est Odile avec les tableaux et les poteries. Mais Odile, elle va en parler mieux que moi.
2: Allez, on vous écoute, Odile.
8: Eh bien, disons que voilà, je fais de la poterie. Oui, c'est ça. Donc, ça fait quelques années que j'adore malaxer la terre, un petit peu tout. Bon, j'ai apporté des petites choses différentes, des fois avec des modèles, des fois en m'inspirant, comme ce petit village complètement déstructuré. Et puis, il y a un an ou deux, J'ai vu qu'à Saint-Julien, il y avait de la belle terre rouge. Donc, j'ai ramassé de la terre rouge. Alors, je m'en suis aussi servi pour faire des engobes de poterie. Mais je me suis dit, tiens, je vais essayer de la peindre aussi. Donc, ça m'a inspirée. J'ai fait des essais, un petit peu comme de l'aquarelle. Et puis, du coup, cette année, j'ai dit, je vais prendre des cours de peinture. Et puis, voilà, je me suis lancée dans un peu d'aquarelle, un peu d'huile, un peu de pastel, un peu de couteau. Voilà, donc ça, c'est que des premières œuvres, entre guillemets. Oui, en recopiant plus ou moins. Ou bien d'après une photo de Berck sur plage, la mer du Nord.
7: C'est bien bleu aujourd'hui.
8: Ouais, le ciel était bleu. Ça arrive.
2: C'est le dernier artiste.
9: Alors, voilà mes tableaux. Alors, de la peinture acrylique, de l'aquarelle et le fusain.
2: Vous peignez la nature?
9: Oui, les fleurs, la nature, j'aime bien. Les personnages, pas trop. Voilà.
2: Ça fait longtemps que vous le faites?
9: Depuis 96, en fait.
2: Ah, vous êtes lancé, ça fait un moment déjà.
9: Ça fait un moment, oui. Et alors, j'ai trouvé que c'était bien de faire cette exposition avec des amis, en fait. Et on s'est dit, pourquoi ne pas la faire à Saint-Julien-des-Poignes?
2: C'est votre première exposition ou vous avez déjà?
9: Non, j'en ai fait quelques-unes.
2: Ouais.
9: Oui, j'en ai fait quelques-unes.
2: Et il y a de la vente de tableaux ou...
9: Oui.
2: Oui, vous vendez. Alors, justement... Micheline Bruno, c'est vous?
9: C'est moi.
2: Voilà, donc à Saint-Julien-des-Poignes. Et donc aujourd'hui, une expo ici à la mairie. On a les tableaux devant nous, beaucoup de fleurs, aussi des paysages. Ce sont quatre copines, du coup, de Saint-Julien-des-Poignes qui exposent. Merci.
9: Merci à vous.
2: Et on a aussi quelques affiches qui nous sont proposées pour connaître les petites bêtes qui vivent ici dans les vallées sévenoles, les libellules, les bêtes d'Occitanie, les abeilles sauvages. On découvre cette petite mairie de village, ici. Et voilà, on découvrait cet anniversaire du train de Landorge en Cévennes. Et on profitait de cet anniversaire pour découvrir la nouvelle voie verte qui relie Sainte-Cécile d'Andorge à Florac. Et au cours de cette balade, eh bien, on pouvait découvrir la mairie et le village de Saint-Julien-des-Poignes.
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1: Il est minuit.
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3: Bonjour à toutes et à tous et bienvenue sur Radio Intervalle pour ce moment d'information locale. Dans un instant, nous évoquerons votre agenda culture et loisirs dans le nord-est du Gard, du côté des zones Cévennes et Cévennes d'Ardèche. Mais pour commencer, un petit point sur la sécheresse qui touche de plus en plus nos deux départements. En Lozère, la totalité du département est désormais en alerte. Et

0: en eau pour préserver cette ressource primordiale et particulièrement en ce moment où les risques d'incendie sont élevés. Nous poursuivons avec une actualité plus légère, tourisme et loisirs dans le nord-est du Gard. Dans quelques instants, nous retrouverons Clara de l'Office de tourisme d'Evance, mais pour l'instant, c'est Eddy qui nous donne sa sélection d'animation en 16 Cévennes.
1: Bonjour à toutes et à tous, je suis Eddy de l'Office de tourisme de 16 Cévennes et je vais vous présenter l'agenda des animations des événements pour le mois de juillet 2026. Les concerts du jeudi au restaurant Le Clos à Peyrenal en Cévennes. Le jeudi 30 juillet, une ambiance swing, boogie et rockabilly avec Boom Betty qui jouera à 21h et ensuite à 23h, place à la funk déjantée avec DJ Samir. Les jeudis de Saint-Ambroise, c'est à 21h, trois concerts, trois places, c'est le concept. Le jeudi 30 juillet, trois groupes à nouveau, Jember MK, il y aura ensuite le groupe Duo Lorena et le groupe Bald Music. On continue avec les jeudis de Saint-Privat de Champclos. Jeudi 30 juillet, une balade nocturne, pierre et histoire à la tombée du jour, capitelle, muret, hameau. Les pierres racontent leur histoire, une balade entre nature et mémoire du territoire. Du samedi 25 au jeudi 30 juillet, un grand rendez-vous de l'été sur le territoire 16-Cévennes avec le festival de chansons francophones de caractère, Barjac m'enchante. 30 concerts, 6 jours et 5 lieux répartis dans le beau village de Barjac, mais aussi une exposition, des rencontres, un chœur éphémère, des dédicaces de livres, un grand quiz musical et des concerts jeunes publics. Du vendredi 31 juillet au dimanche 2 août, vivez un week-end festif à Barjac autour des traditions camerguaises. Abrivade, bandide, messe en provençal, animation musicale, taureau piscine, 3 jours de fête organisés par le club taurin barjacois El Torino et qui attire chaque année une foule curieuse et amatrice de sensations fortes. Vous pourrez retrouver tous les détails et informations de ces événements sur notre site internet www.tourisme-cévennes.com à la rubrique Agenda. Merci à toutes et à tous et à très bientôt.
2: Bonjour à toutes et à tous, c'est Clara de l'Office de tourisme Cévennes d'Ardèche. Je suis ravie de vous retrouver pour découvrir ensemble le programme ensoleillé et festif de ce mois de juillet. Entre fêtes de village, concerts sous les étoiles, ateliers créatifs et balades nature, installez-vous confortablement, je vous emmène pour un petit tour d'horizon. Jeudi 30 juillet, on termine le mois en beauté. À Malbosque, de 9h à 12h30, offrez-vous une pause détente en famille avec la balade yoga nature au bois d'Abo, guidée par une professeure de yoga et un écologue. Toujours le 30 juillet, au Salel, de 19h30 à 21h, retrouvez l'ordre de Lutetia à l'église pour un tout nouveau programme de musique de film riche en émotions. Toujours le 30 juillet, à Loubarès, de 20h à 22h, profitez du concert gratuit convivial de Pasqualito sur la place des Muletiers, juste après le marché des producteurs. Et voilà un bel aperçu de ce qui vous attend en juillet en Cévennes d'Ardèche. Bien sûr, ce n'est qu'un avant-goût et bien d'autres surprises vous attendent encore sur notre territoire. Pour plus d'infos, une seule adresse, direction notre site internet www.cvn-ardèche.com. Vous pouvez aussi vous y abonner pour recevoir notre agenda hebdomadaire directement dans votre boîte mail ou tout simplement passer nous voir dans nos bureaux de Joyeuse et d'Evance. Très beau mois de juillet à toutes et à tous et à très vite pour de nouvelles escapades.
0: Merci à Clara ainsi qu'à Eddy pour cet agenda de fin juillet. Et j'empiète un tout petit peu sur route avec la Festivance qui se déroulera ce samedi 1er août. Concours de boules, soirée DJ, food truck et animation toute la soirée. Ce sera le lancement de la fête votive d'Evance ce samedi 1er août. Concert à la gare de Guérin ce samedi 1er également à partir de 18h. Une soirée musicale à Vienne avec du piano forte et violon. Un voyage sonore empreint de grâce et de romantisme porté par le dialogue subtil entre deux instruments évoquant l'atmosphère raffinée des salons viennois.

0: Ce sera donc à l'église Saint-Michel de la gare de Guérin, en participation libre à partir de 18h ce samedi 1er août. Concert classique également à l'église de Naves. Un trio à cordes réunira Estelle Arbulot au violon, Aurélie Métivier à l'alto et Lise Péchenard au violoncelle pour un concert tout en finesse et en harmonie. Rendez-vous à 19h30 ce samedi. Le tarif d'entrée est de 12 euros. Concert de musique du monde, cette fois au Vence. Ce samedi également, le groupe Fazaz propose une immersion au cœur de la chanson amazigh du Moyen Atlas avec des mélodies inspirées du Lothar. La chaleur du Maroc, le sang puissant du Lothar, des mélodies entêtantes. C'est à partir de 20h et c'est gratuit. Rendez-vous à Graines de Rencontre, 2 bis, place des Masseguis, au Vence. Et c'est la fin de ce moment d'information locale sur Radio Intervalle. Merci de l'avoir suivi et à très bientôt pour toute l'actualité près de chez vous.
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3: Amis auditeurs, bonjour, bienvenue à l'écoute de cette émission où nous accueillons dans un instant Christophe Selmar, psychologue, professeur de Bible, pour voir de quelle manière ces paraboles concernent notre vie à nous et aujourd'hui. Christophe Selmar, bonjour.
4: Bonjour Dany et bonjour à vous tous aussi, amis auditeurs.
3: La dernière fois où nous avons démarré cette série d'émissions, vous nous avez montré de quelle manière ces enseignements étaient d'une grande pédagogie, peut-être pour nos auditeurs qui ont manqué cette première émission, pourriez-vous nous rappeler les atouts de cet enseignement?
4: Oui, alors Jésus est un enseignant hors pair et il sait comment fonctionne l'esprit humain. Il sait que par notre configuration cérébrale, certaines personnes sont plus des personnes qui ont besoin de choses concrètes, qui ont besoin de savoir comment les choses fonctionnent, on les appelle les kinesthésiques. D'autres, pour comprendre un enseignement, ont besoin de le voir, ce sont des visuels. Et d'autres ont une grande capacité d'abstraction, on les appelle des personnes auditives. Alors, la parabole satisfait, justement, ces trois type de fonctionnement cérébral parce que les kinesthésiques voient un événement concret de leur vie courante et c'est vrai que c'est tout le petit monde palestinien qui est décrit de façon très très vivante. Et puis les visuels ont besoin pour comprendre un enseignement abstrait de le voir en situation. Et puis, bien sûr, les auditifs, qui ont une très grande capacité d'abstraction, pouvaient, à partir de ce support qu'est l'histoire, développer d'autres notions. Effectivement, quand je relis une parabole que je connais pourtant, parfois presque par cœur, y a tel petit mot, telle phrase, telle idée qui ressort dans cette parabole que je n'avais pas perçue pour dire la richesse extraordinaire d'un enseignement qui est un enseignement en situation de façon très très concrète, pratique. Et bien sûr, je disais aussi que l'enseignement du Christ en parabole avait pour but de cacher aussi un enseignement qu'il ne voulait pas donner tout de suite pour ne pas mettre en danger son propre ministère. Et effectivement, nous savons que au bout d'un certain temps, ils comprenaient derrière les paraboles qu'ils étaient eux-mêmes visés et les chefs de nations juives à l'époque ont décidé donc de se débarrasser du Christ. Donc un enseignement, une dimension pédagogique, partir du concret vers l'abstrait, de ce qui est connu vers l'inconnu. Ensuite, un enseignement qui met en valeur la vie courante. Et puis un enseignement qui correspond à nos besoins, à notre structure mentale, car on a besoin de choses concrètes. Dès qu'on raconte une histoire, hop, les gens dressent l'oreille.
3: Dressent l'oreille et sont beaucoup plus attentifs et réceptifs. Alors, je rappelle, Christophe Selmar, que vous êtes vous-même enseignant et que vous êtes donc encore plus sensible à toutes ces qualités de cet enseignement de Jésus, que vous pouvez en voir, j'ai envie de dire, un peu les ficelles, tout ce qui fait que chacun s'y retrouve et chacun peut progresser. Parce que vous nous disiez aussi que ces leçons données à travers du concret vont s'enraciner beaucoup plus profondément et vont ressurgir dans la vie courante au moment d'expérience.
4: Oui, la femme qui a perdu une pièce saura par la parabole de la dracme perdue que finalement Dieu s'intéresse à nous qui sommes parfois égarés dans les chemins de la vie. L'homme qui a été agressé par des voleurs en descendant de Jérusalem à Jéricho saura aussi qu'il y a un risque dans ces chemins de la vie, mais il y a toujours quelqu'un pour être à nos côtés. La parabole du bon samaritain, il y a la parabole aussi du fils prodigue pour nous dire que Dieu est père pour nous accepter quand bien même nous serions aussi égarés dans des chemins difficiles. Donc ce petit monde palestinien est là pour nous dire la vie est belle. Et puis Dieu est un Dieu d'accueil. Dieu est là, présent dans notre vie au travers de ces événements de la nature et puis de la vie quotidienne.
3: Donc déjà, à travers ces exemples que vous nous citez, Christophe Selmar, on peut découvrir que le message biblique s'adresse à chacun, quelle que soit la race, quel que soit le niveau social, quel que soit l'âge, quel que soit le contexte finalement.
4: Exactement. C'est la raison pour laquelle Jésus a choisi dans son enseignement, quand bien même ces événements de la vie quotidienne se situent en Palestine, mais il a pris en priorité des événements concernant la nature, les animaux, les faits divers universels. Mmh. Un mariage, un deuil, un conflit familial, etc. Ce qui fait que, en quelque lieu que ce soit, dans n'importe quel pays du monde, ces événements sont des événements universels et la parabole telle que Jésus l'a conçue, l'a enseignée, dépasse le cadre de la nation juive pour atteindre l'homme en tout lieu, en tout temps.

0: Christophe Salmar, vous nous avez dit la parabole parle à l'homme en tout lieu, en tout temps. Je sais que ces paraboles, vous les avez vous-même enseignées à des plus jeunes. Vous en avez certainement parlé à des plus âgés. Et peut-être une des paraboles qui est la mieux connue, peut-être pas toujours la mieux comprise, mais en tout cas dans le temps, on parle souvent, c'est la parabole du fils prodigue. Alors, on va démarrer avec quelque chose de connu, partir du connu pour aller vers l'inconnu. Qu'est-ce que vous pouvez nous dire sur cette parabole ?
1: Alors, cette parabole commence ainsi. Un homme avait deux fils. Le plus jeune dit à son père, « Mon père, donne-moi la part de bien qui doit me revenir. » Et le père leur partagea son bien. Peu de jours après, le plus jeune fils, ayant tout ramassé, partit pour un pays éloigné où il dissipa son bien en vivant dans la débauche. Lorsqu'il eut tout dépensé, une grande famine survint dans ce pays et il commença à se trouver dans le besoin. Il alla se mettre au service d'un des habitants du pays qui l'envoya dans ses champs garder les pourceaux. Il aurait bien voulu se rassasier des carouges que mangeaient les pourceaux, mais personne ne lui en donnait. Étant rentré en lui-même, il se dit « Combien d'ouvriers, de salariés chez mon père ont du pain en abondance et moi ici, je meurs de faim. Je me lèverai, j'irai vers mon père et je lui dirai « Mon père, j'ai péché contre le ciel et contre toi. Je ne suis plus digne d'être appelé ton fils. Traite-moi comme l'un de tes mercenaires. » Et il se leva et il alla vers son père. Comme il était encore loin, son père le vit. Il fut ému de compassion. Il courut se jeter à son cou et l'embrassa. Le fils lui dit « Mon père, j'ai péché contre le ciel et contre toi. Je ne suis plus digne d'être appelé ton fils. » Mais le père dit à ses serviteurs « Apportez vite la plus belle robe et l'en revêtez. Mettez-lui un anneau au doigt et des souliers aux pieds. Amenez le veau gras et tuez-le. Mangeons et réjouissons-nous, car mon fils que voici était mort. Il est revenu à la vie, il était perdu et il est retrouvé. »
0: Pourriez-vous nous dire, Christophe Salmar, à quel endroit de votre Bible vous nous avez lu ce passage ?
1: Alors, celui qui rapporte le plus grand nombre de paraboles dans son enseignement, de l'enseignement du Christ, c'est l'évangéliste Luc, et ensuite c'est Matthieu. Alors, ce texte se trouve dans l'évangile de Luc au chapitre 15. Alors, cette parabole du fils prodigue est très très connue parce que elle a un côté psychologique, relationnel, conflictuel, éternel. Les conflits des parents face à leurs enfants, conflits de génération, désir d'émancipation, volonté d'avoir la part du gâteau, de l'héritage pour s'installer à son compte. Et puis, bien sûr, cette parabole rentre dans un contexte pédagogique bien précis. Je disais lors d'une émission précédente qu'aucune parabole ne met en valeur un personnage banal, ordinaire, commun. C'est un personnage toujours qui sort de nos dimensions pour montrer finalement que Dieu est tout autre, que Dieu est extraordinaire. Vous rendez compte, un enfant, le fils d'un père, on verra plus tard que dans le contexte patriarcal de l'époque, ça peut être un homme de 30-40 ans, ce fils qui demande l'héritage à son père. Mais en tout cas, ce qui est certain, c'est que dans n'importe quel pays au monde, on ne va pas demander l'héritage à son père de son vivant. C'est une offense grave de venir dire à son père « Voilà, je voudrais que tu me donnes mon bien. » Ça veut dire finalement « Tu ne meurs pas assez vite. » Hein. Et chose surprenante, il y a donc dans le contexte patriarcal où le père était tout puissant,
0: Une tradition beaucoup plus forte encore qu'aujourd'hui.
1: Ah, c'est certain, c'est pour ça que cet enseignement est révolutionnaire. Le père était tout puissant et aussi longtemps que le père vivait, ben ses enfants lui étaient soumis, quel que soit son âge. Si un père de 80 ans avait des fils de 55-60 ans, ses enfants vivant dans sa maison lui étaient soumis au doigt et à l'œil, et le père avait une autorité absolue. Et dans un tel contexte patriarcal, finalement, ce que Jésus veut nous dire, c'est père, n'utilisez pas sur vos enfants une trop grande autorité. Ils ont besoin d'exister par eux-mêmes. Ils ont besoin de mener leur vie. Ils ont besoin de se réaliser. Et finalement, cette parabole est là pour enseigner une des vérités fondamentales que l'on trouve dans l'Ancien Testament, au livre de la Genèse, au début de l'histoire de notre humanité, où Dieu pose, par l'enseignement de Moïse, le secret d'un bonheur de couple. Il est dit, l'homme quittera son père et sa mère, s'attachera à sa femme. C'est l'anti-civilisation patriarcale. Car dans une civilisation patriarcale, on ne quitte pas son père et sa mère. On est là, assujetti à l'autorité d'un ancien. Et là, Dieu nous dit, l'homme a une grande responsabilité. Il doit prendre sa vie à son compte. Il doit oser quitter son père et sa mère. Et lorsque ce fils vient demander l'héritage et que le père le donne, ça peut nous sembler subversif par rapport à la société de l'époque du Christ, mais cela rentre dans la logique même du message biblique, à savoir que les parents doivent accepter de mourir psychologiquement, socialement même, pour faire exister leur enfant. Ce père, et finalement, j'en ai la conviction, il est heureux que son fils veuille le quitter pour s'installer
0: pour
1: à
0: grandir,
1: son compte, pour grandir, et il lui donne les moyens de réaliser son rêve avec cet héritage. Le père aurait souhaité que le fils finalement s'installe à son compte en achetant un commerce, en achetant une terre, et c'est la volonté finalement de Dieu que nous sachions maîtriser notre vie.
0: Maîtriser notre vie, c'est ce que l'on essaye de faire jour après jour, et notamment avec votre aide, Christophe Selma. Une leçon d'ouverture aussi et d'adaptation au milieu. Je vous retrouve avec plaisir très bientôt.
1: Au revoir.

C'était Parabole, une rencontre avec Christophe Selmar pour découvrir ses textes riches en enseignements. Nous nous retrouverons la prochaine fois toujours autour de la parabole du père du fils prodigue. Si vous souhaitez la lire dans votre Bible, je vous rappelle qu'elle est contenue notamment dans l'évangile de Luc au chapitre 15, les versets 11 à 32. Je vous

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1: Un balayeur doit savoir balayer. Un constructeur doit savoir construire. Tout le monde doit savoir que 2 et 2 font 4. Personne donc ne peut se dispenser d'acquérir un certain bagage, comme on dit. Mais ce bagage, ce n'est pas encore la vie. Parce que les valises non plus, à elles seules, ne font pas les vacances. Quand le balayeur a fini de balayer, quand le constructeur a fini de construire, quand les comptes sont faits correctement, les comptes à l'endroit et les comptes à rebours, eh bien, les rues sont propres, les maisons habitables, les moteurs tournent, les situations financières sont connues, la navette spatiale a pris le départ, et pourtant, la vie n'a pas encore commencé. Parce que la vie, elle est dans la manière dont on vit ensemble. Par exemple, cet homme avec sa femme, ce couple et leurs enfants, cet employeur avec ses employés. Ce serait vraiment dommage de ne faire aujourd'hui que notre travail, quand on pourrait encore vivre, c'est-à-dire être reliés les uns aux autres. Jésus, lui, a mis l'amour avant tout, parce qu'il a mis la vie avant tout. Et les coups de balai, les comptes et les navettes viennent seulement après la vie.

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1952. Après une dizaine d'années passées en Afrique, Anita Conti embarque à Fécamp sur le chalutier Bois Rosé. Destination, les mers glacées de l'Atlantique Nord. Une campagne de pêche à la morue pendant 5 mois sur les bancs du Labrador et les hauts fonds du Groenland. Seule femme à bord sur ce bateau-usine, un racleur d'océan.

0: auditeurs, bonjour, heureux de vous retrouver pour une découverte des océans, en compagnie d'un parcours, celui d'une femme. Elle s'appelle Anita Conti, première femme océanographe de l'histoire, biologiste, exploratrice, cinéaste, journaliste, philosophe. Nous découvrirons ce personnage en compagnie de Laurent Giraud-Conti, fils adoptif de cette personnalité hors du commun, et puis nous aurons l'occasion également d'entendre quelques extraits de films sur un document qui s'intitule « Anita Conti, femme océan ». Racleur d'océan, donc c'est aussi ce livre qui va expliquer la vie à bord.
1: Voilà, ouais,
0: pratiquement.
1: Ouais,
0: vous parliez d'ethnographie tout à l'heure. En ce sens, où d'un coup, on est confronté à une vie. Vous parliez dans un moment précédent de 60 personnes sur un bateau de 60 mètres. Mmh. Qu'est-ce qu'elle met en évidence sur cette vie ? On est au pied du mur, on n'a pas le droit de se mettre en colère contre l'autre. Qu'est-ce qui se passe dans ces bateaux ?
1: On sent la pression permanente du gain. Les hommes veulent remplir le bateau. Les hommes sont envahis d'un esprit de conquête, la conquête du poisson. Les hommes sont. Alors elle fait aussi une très belle. Elle met les choses au point. Elle dit le mot pêche est un mot pudique pour ne pas dire la chasse. Les pêcheurs sont des chasseurs. Ce ne sont pas des producteurs. Alors ça ouvre un débat là sur le problème de la pêche actuellement. La pêche n'est pas une production. L'homme ne produit rien. Il chasse. Et alors ça, c'est déjà, elle remet les choses en place. Alors, tout ça, ça renvoie à des phénomènes qui sont d'actualité. C'est la surexploitation des océans, le rejet des faux poissons, du mauvais poisson, pour pêcher, pour ramener sur un port 10 kilos de beaux poissons pour la ménagère, ou pour des entreprises qui vont le traiter pour faire je ne sais quoi. Il faut détruire au moins 10 autres kilos. Ah bon? Donc, et ces phénomènes-là sont décrits par Anita Conti et quelques-uns de ses collègues dès les années 30. Surexploitation des océans, attention, et mauvaise utilisation, le rejet du faux poisson, entre guillemets le faux poisson, c'est un terme, un jargon de pêcheur. Mais, et donc elle nous alerte, elle nous. Première chose, c'est ça, c'est vraiment, attention, qu'est-ce que c'est qu'un bateau de pêche ? C'est un bateau de chasse. L'homme, le pêcheur n'est pas un producteur, c'est un chasseur. Donc si on chasse, qu'est-ce qu'on fait ? On puise une ressource. Est-ce qu'on la gère bien ? Bon, est-ce qu'on a bien réfléchi à ça ? Et puis ensuite, effectivement, on est à bord, on voit les hommes au travail, l'esprit d'équipe.
0: Oui, l'esprit d'équipe, je crois qu'il doit y être.
1: L'individu est pris en tant qu'homme, mais c'est avant tout l'esprit d'équipage qui compte. En plus, les gains, les bénéfices seront répartis sur chacun des hommes. Chaque homme a un salaire de base. Là, il faudrait rentrer dans des trucs très très très précis. Mais ce qu'on peut dire, c'est que chaque marin avait un salaire de base et en plus, il avait des intérêts,
0: des rentrées de poissons,
1: des parts en fonction des rentrées de poissons et en fonction du poste qu'il occupait.
0: La promiscuité aussi dans ces bateaux, elle doit en parler, c'est évident. 4 mois ensemble avec quelques mètres carrés.
1: Oui, mais c'est une promiscuité qui devient presque un mécanisme qui ne pose plus aucun problème au bout d'un moment parce que les hommes sont. Il n'y a qu'une obsession, c'est remplir la cale.
0: Donc on est prêt à supporter n'importe quelle épreuve ?
1: Au bout d'un moment, même ils ont même plus de conscience qu'ils supportent. C'est vraiment un mécanisme. C'est vraiment ils sont embarqués là-dedans comme on ne pense plus, on fait.
0: D'où le filet quand il est remonté, c'est l'inconnu parce que cela implique un certain nombre de comportements par la suite.
1: Ah oui.
0: Si on rentre sans poisson,
1: c'est même impossible quoi. Je veux dire, il y avait des mauvais bateaux, c'était ceux qui pêchaient mal. Ou avec des mauvais comportements, un mauvais bateau, c'était ça. Et puis il y avait des bons bateaux avec des bons capitaines qui pouvaient des fois avoir des comportements très durs, mais le bon capitaine était respecté. Le capitaine était considéré comme bon si on ramenait, si la cale était pleine. Ça, après, on était prêt à tout supporter.
0: On retrouve dans ces livres des notions de superstition, parce que j'imagine des notions de aussi pour qu'un bateau soit rempli, il faut que, ou si on part à la bonne période,
1: par exemple,
0: ou si on a un homme qui est un petit peu le bouc émissaire. Est-ce qu'on retrouve ça ? Ça m'intéresserait.
1: Alors, elle décrit une scène assez intéressante dans Racleur d'océan. À un moment donné, pendant plusieurs jours, il ne prenait rien. Alors là, l'inquiétude commençait à monter. L'inquiétude, donc le moral qui commence à baisser. Le moral qui commence à baisser, donc les chamailleries qui commencent à jaillir.

0: capitaine a vu qu'il fallait faire quelque chose. Et ils ont pêché à ce moment-là un gros requin, qui sont des requins pèlerins, que ces marins de Fécamp appellent, les Terre Nova de Fécamp appellent ça les apocales. Mais, donc le mot apocale est cité dans le livre, mais c'est un requin pèlerin. Et ce requin pèlerin, donc 3-4 mètres de long, il faut imaginer le requin gigantesque, est ouvert. On lui enlève les tripes et ils ont fourré Anita Conti à l'intérieur. Et ils ont fait une danse autour du requin pour faire une sorte de prière, je ne sais quoi. Enfin, on peut imaginer tout ce qu'on peut, tout ce qu'on en veut. Et tout le monde a bien ri. Et puis ensuite, le trait de chalut qui a été lancé a ramené... une bonne pêche. Les traits qui sont venus ensuite ont ramené beaucoup de poissons, donc tout le monde était très content et c'était reparti. Et ils ont considéré que c'était grâce à ça. Mais
1: sans cela, non. Mais en tout cas, c'est vrai que c'est un phénomène qui arrive souvent sur les bateaux. Dès qu'on a la poisse, il y a quelque chose qui ne va pas.
0: Ouais,
1: on se remet en question
0: au niveau d'une
1: personne ou spirituelle ou autre. Qu'est-ce qu'on a fait
0: Absolument. Mais elle rentre très peu sur ce genre de choses parce que. Ça entraîne après des sujets très subjectifs sur lesquels elle ne voulait pas s'aventurer. Et d'autre part, elle considérait qu'il y avait une vie interne au navire, aux marins, qui était leur vie privée. Et si elle avait trahi certaines choses, elle ne voulait pas trahir les marins.
1: Donc ça veut dire que c'est un regard aussi presque, je vais presque dire journalistique en tout cas, qui n'existe pratiquement plus aujourd'hui. Donc une limite à...
0: Ah oui, elle se mettait une limite. Et c'est en ça, on dit, oui, du courage pour naviguer, mais du courage aussi pour n'avoir pas dit. Parce qu'avec la plume qu'elle avait, elle aurait pu vraiment se construire une carrière littéraire avec des choses dont elle était le témoin, à partir desquelles elle aurait pu faire des romans, même, j'en suis certain. Et ça, elle me l'a dit, elle ne s'est pas autorisée à le faire. Elle avait trop de respect pour la loi de la mer, quoi, des hommes de mer, parce qu'il y a une sorte de loi qui s'installe tacitement. Et même, elle le dit dans une cassette que j'ai enregistrée avec elle, où elle reconnaît qu'elle a été le témoin de cruauté, de choses... souvent, les jeunes mousses qui étaient mal traitées par l'équipage. Mais si elle avait pris la défense pour le mousse, ça aurait été lui accorder un privilège qui lui serait retombé encore doublement dessus ensuite. Donc, elle s'arrangeait pour ménager à la fois la chèvre et le chou, de manière à ce que bah, le gars ait un peu moins de problèmes, à faire comprendre qu'il fallait peut-être un petit peu adoucir, mais à pas s'adresser à lui directement et pas le défendre directement.
1: Ça ne devait pas être facile tout de même, parce qu'un regard
0: on peut imaginer.
1: De ce type...
0: Mais elle le dit dans la cassette, elle disait, ben, moi je supportais bien la dureté, et ben lui aussi.

appellent les seigneurs d'un métier de brut n'ont qu'une obsession. Pêcher, arracher le poisson, le tuer, le saler et l'entasser dans la cale jusqu'à la dernière heure. Anita travaille au même rythme qu'eux, dans le chaos des eaux et la douleur aiguë du froid. Elle est sur le pont, le cirque comme disent les marins, avec son carnet de notes, son appareil photo, sa caméra.

0: 52, j'avais 17 ans.
1: À 21 ans, j'aurais jamais fait ce qu'a fait Zé. Monté dans la voiture, sur la potence arrière tribord, elle était dessus en train de filmer le chalut. Elle était à cheval sur le bord de la Lys, quand on pêchait un gros poisson. Un poisson, on appelait ça un apocal. On l'a rejeté à l'eau, on y coupait la queue. Elle était à cheval sur la Lys et a filmé l'apocal en train de tomber à l'eau. Il faut le faire, moi j'aurais jamais fait ce qu'a fait.
0: Le jeune rouspété, il dit de... Tenez-la, il dit.
1: Oui. Le capitaine là-haut, il dit mais dis-la, hein, on va se ficher à l'eau. J'étais le plus près. J'avais difficile, je ne savais pas comment la prendre, moi. Alors, je l'ai pris sous les bras, je la tenais comme ça pour filmer le poisson tombé à l'eau.

0: j'étais à leur bord, embarqué avec une telle confiance et une telle affection que je me sentais chez moi partout. Et ça a été la vérité. Nous avons fait un travail fraternel. Il fallait revenir avec le plus de poissons possible. On était tranquille que lorsqu'on avait du poisson dans le chalut. Et chaque fois qu'on remontait le chalut, on remontait l'inconnu.
1: Cette fantastique expédition se traduit par un livre, Racleur d'océan. La seule femme à avoir vécu sur ces grands animaux d'acier livre un témoignage époustouflant. Son ouvrage est récompensé par le prix des Vikings qu'elle reçoit accompagné d'Héliodore, son python préféré.
2: En tout cas, Laurent Giraud-Conti, une chose est sûre, c'est que c'est une femme de caractère, il est vrai, mais en plus souvent,
3: loyal.
2: Il semble, voilà, des qualités comme celle-ci, et puis enthousiaste, terme qui revient à mon esprit, mes souvenirs n'ont aucune importance, ce qui compte c'est la manière dont je vais conquérir la minute qui est devant moi, faut tout de même le dire ce genre de choses.
3: Ouais, je ne vis pas de souvenirs, je conquiers la minute qui est devant moi.
2: Ouais. Donc le passé n'a pas d'importance pratiquement.
3: C'est vrai, quand elle me parlait de son passé, c'était pas pour me raconter ses souvenirs, c'était pour m'apporter quelque chose. Quand elle parlait d'elle ou de ce qu'elle avait vécu, évidemment une personne âgée parle toujours du passé, mais c'était pas pour rabâcher, c'était pas pour dire moi j'ai fait ci, moi j'ai fait ça, c'était pour apporter quelque chose à l'autre.
2: Informationnelle.
3: Voilà, c'est une information qu'elle transmettait. Et c'était jamais même dans sa rhétorique, ça partait de l'avant. Et c'est en ça que je me suis embarqué avec. C'est pour ça que je me suis embarqué avec elle. Sinon, je me serais fatigué auprès de quelqu'un qui m'aurait ramené tout le temps dans son passé. Ça aurait été invivable.
2: Curieuse de la vie aussi.
3: Curieuse de tout. Quand elle avait quelqu'un de nouveau en face d'elle, c'était d'abord l'autre personne qui l'intéressait, elle la faisait parler, elle la questionnait, elle s'intéressait à elle, etc.
2: Alors, en ce sens, il est intéressant, justement, je crois, dans ce type d'émission, c'est de découvrir certaines qualités d'un individu qui peuvent être aussi utilisées par tout à chacun, parce que c'est vrai que c'est une femme hors du commun, mais en même temps avec des qualités simples.
3: Toutes simples,
2: en fait.
3: La simplicité. La grande simplicité.
2: Toujours de l'avant, cette Anita Conti, si vous me permettez. On va aller sous les mers, on va aller découvrir ce qui se passe. Il y a une capsule à l'époque qui est construite où on peut aller loin en profondeur, je crois que c'est 400 mètres. Et vas-y, qui commence ? Eh bien, c'est elle, 700 mètres.
3: Oui, bon, disons que on remontait dans les années 50, la fin des années 50. Et depuis 15 ans, 20 ans, une autre aventure est née dans le monde maritime, c'est l'aventure de la plongée sous-marine. Et Anita Conti était d'une génération qui ne lui a eu en tant que femme. C'est vraiment parce qu'à 50 ans, à quelque chose près, c'était l'âge de Cousteau. Hein. Entre Cousteau et Anita, il y avait 5-6 ans de différence, si je me souviens bien. Peut-être un petit peu plus, mais enfin, c'est pas énorme. Et donc Anita aurait très bien pu vraiment être un acteur de cette aventure-là. Mais bon, en tant que femme, ça a dû, je pense, poser des problèmes. Et malgré tout, donc depuis 20 ans, la plongée sous-marine est une aventure qui est lancée. Il y a des compétitions entre les nations, entre les Européens et les Américains. En 1958, pour faire court, une tourelle est envoyée par 700 mètres de fond en Méditerranée, la tourelle Galeazzi, à partir du navire de l'Office des pêches, qui maintenant ne s'appelle plus l'Office scientifique et technique des pêches maritimes, mais après-guerre s'appelle l'Institut scientifique et technique des pêches maritimes. Et donc ils ont cette tourelle Galeazzi à bord du président Théodore Tissier, le navire, qu'il lâche. Et Anita Conti va descendre effectivement dans cette tourelle pour des observations. Donc c'est vraiment intéressant, c'est la suite de cette tourelle dans laquelle Cousteau et Monod ont plongé dans 1948 en Afrique. On est dans la même continuité, simplement c'est 10 ans après, effectivement. C'est 10 ans après, mais enfin c'est quand même pas rien.
2: Il faut faire l'expérience tout de même.
3: Absolument.
2: Voilà,
3: absolument.
2: Moi j'irai pas personnellement. Alors vous parliez de Cousteau justement, de Théodore Monod, donc des rencontres. Cousteau rend un témoignage assez émouvant d'Anita Conti.
3: Émouvant d'autant que c'était quelqu'un qui était connu quand même pour... pour être assez, comment dire...
2: Sobre dans ses compliments.
3: Voilà, absolument. Et donc, c'est vraiment d'autant plus... ça prend d'autant plus de force et d'importance. Et effectivement, il l'a connu donc, à l'époque où il naviguait avec Théodore Monod sur ses premiers essais de plongée. En 1948, et donc il la retrouve dans les années 50, alors qu'il est directeur du Musée océanographique de Monaco, et il accueillera pendant un an à ses côtés Anita Conti, qui va séjourner même dans des chambres de ce musée, que l'on peut visiter encore actuellement, le Musée océanographique de Monaco. Anita va travailler pendant une année, en 58-60 environ, sur le Musée océanographique de Monaco. Donc il va lui... c'est cette période où Anita n'a plus de mission dont je parlais tout à l'heure, le phénomène dont je parlais tout à l'heure. Elle s'invente ses missions par des relations, par sa réputation. Elle se fait accueillir 3 ans en Adriatique, 2-3 mois par-ci, 2-3 mois par-là, chez quelqu'un, chez qui elle part sur un bateau parce qu'on la connaît, on l'accepte. Et là, donc, elle passe un an à Monaco avec Cousteau. Alors évidemment, il y a toujours des échanges. Elle fait un boulot pour lui, il l'accueille, etc. Et elle continue son... Et à travers toutes ces errances, j'appelle ça un petit peu comme ça, elle poursuit un cheminement qui est le sien, la construction de son travail, qui n'est pas un travail de recherche pure, qui n'est pas un travail de recherche scientifiquement encadré, mais qui est une quête qui devient presque une quête personnelle, intérieure.
2: Sa mission.
3: Oui.
1: En 1958, entre ses expéditions en Bretagne où elle s'intéresse aux requins pèlerins, on la retrouve en Méditerranée, à bord du fameux président Théodore Tissier, le premier navire océanographique qu'elle a contribué à lancer. Elle plonge cette fois par 300 mètres de fond dans une nouvelle tourelle d'observation du monde sous-marin.
0: Cette tourelle est dite la tourelle de Galeazzi. Cette tourelle a démontré sa résistance en plongeant jusqu'à 480 mètres. À partir du moment où le mode charge vous mettait au-dessus de la mer, vous pouviez parler et on enregistrait chacune de vos paroles. Et à ce moment-là, je me trouvais en liaison téléphonique avec l'observateur dans la passerelle du navire. Et je pouvais décrire les animaux les plus rares, les situations les plus inattendues, alors que nous étions dans un milieu absolument civilisé

0: Rita a 61 ans, commence ses recherches en aquaculture avec le commandant Cousteau à Monaco.
1: Elle est venue faire une mission au musée océanographique d'identification et de définition des noms populaires des poissons, mais ils sont peu connus. Et elle les a retrouvés et mis en liste. Puis après ça, elle a disparu. Je la considère comme un exemple extraordinaire, pas seulement d'énergie, mais aussi d'indépendance, de liberté. Rien n'était interdit à cette jeune femme. Elle pouvait tout faire et elle l'a prouvé.

0: sa mission. Alors, Anita Conti prend de l'âge, elle continue à naviguer. Jusqu'à quel âge continue-t-elle à naviguer?
1: Les derniers embarquements, c'est les années 80, donc à 80 ans passés.
0: Un exemple aussi à ce niveau-là, parce que toujours alerte, toujours aimant le bateau et les hommes qui sont sur le bateau, les hommes qui construisent aussi la mer, entre guillemets. Et puis, bien, la vie s'avance petit à petit. Vous la rencontrez, elle a 10 ans de plus.
1: En 86, absolument. Donc, elle a 87 ans, on l'a dit tout à l'heure. Mais je rencontre une femme encore. Donc, oui, qui m'apparaît, moi, 65 ans. Quand je la rencontre, elle a 87 ans. Elle m'en apparaît 65 et une énergie extraordinaire et une soif de transmission, une soif de curiosité et qu'elle me fait partager. En plus, ben, passer des heures avec elle, c'était déjà très intéressant, mais en plus, dans le cadre de son univers, de son appartement, qui tenait à la fois comme une cabine de paquebot, un cabinet des curiosités, une loge de théâtre un petit peu à la Colette, une bibliothèque du 19e siècle. Enfin, c'était des dizaines de dossiers qui s'empilaient le long des murs. Chaque dossier était un hublot sur un monde, sur un pays, sur une région, sur un sujet. On y trouvait soit des textes, soit des photos. Et petit à petit, ces dossiers se sont ouverts. Elle me les a ouverts, elle me les a mis entre les mains. J'ai commencé à me familiariser avec son monde, et à faire un sillage que je peux aujourd'hui un peu traduire comme ça.
0: Alors, ça représente tout de même pas mal de documents, je crois.
1: Oui.
0: Il y a un gros travail, en tout cas, pour vous, pour essayer de...
1: Il y a 70 000 clichés négatifs. Il y a quelques milliers de tirages d'époque. Et puis...
0: Du film.
1: Et des manuscrits. Alors, les manuscrits, ceux que je compose en carnet de bord, scientifique, d'observation, ou des notes plus littéraires, comme je l'évoquais tout à l'heure, ou des correspondances, et sa bibliothèque. Voilà. Donc, et puis les objets, un petit mobilier, très peu. Et tout ça, ça représente un ensemble de 30 mètres cubes, 40 mètres cubes peut-être. Il y aura un tri à faire. Malheureusement, un tri, ça se fait quand on a de la place. Et tout ça, actuellement, est stocké dans un cagibi dans lequel, bon, je travaille un petit peu dessus, mais malgré tout, il faut jouer des coudes. Et en tout cas, c'est pas du tout un lieu adapté au chantier que mériterait cette œuvre-là. Alors, on pourrait me dire, oui, on peut déposer cette œuvre-là dans des archives, dans un musée. Mais bon, les musées ou les archives n'auront pas forcément les moyens de les traiter. Ils les traiteront quand? Même s'ils en avaient les moyens, il faudrait quand même pouvoir le démêler, ce chantier. Le démêler, ça veut dire le connaître un peu en amont. Bon, moi, j'ai aucune formation, mais enfin, je le connais et j'ai commencé à faire une indexation. Et ce que je souhaiterais, c'est avoir un espace pour travailler qui puisse mettre de manière à pouvoir mettre cette œuvre sur un rail de façon à lui donner une vraie perspective et la perspective qu'elle mérite.
0: Pour vous, d'ailleurs, ce serait vraiment important ce lieu, hein,
1: ce
0: lieu d'exposition, de présentation, de découverte.
1: Alors, je pense même pas un lieu d'exposition dans un premier temps, parce qu'on a monté deux expositions qui circulent, qui permettent de découvrir et de connaître Anita Conti, et puis de voir son travail, mais déjà un lieu de travail, simplement. Alors ensuite, effectivement, ça peut introduire la réflexion de la création d'un lieu permanent qui pourrait la représenter, un lieu d'exposition permanent. Mais avant tout, je pense, faut pas mettre la charrue avant les bœufs, ce serait un lieu de travail, vraiment, je crois.
0: Alors, nous parlions de documents et manuscrits. Un dernier livre qui est écrit en 1971 par Anita Conti.
1: 71, oui. Alors, c'est un livre qui fait le bilan, qui alterne à la fois le récit. Les deux livres dont on a parlé tout à l'heure, donc Racleur d'océan et Géant des mers chaudes, sont des récits. Et L'océan, les bêtes et l'homme alterne à la fois le récit et le bilan. L'essai, même, je pourrais dire. En 71, Anita a 72 ans, donc elle a déjà une existence derrière elle, et elle fait un peu le point sur... elle compare des phénomènes observés dans les années 30, 40 et 50, elle compare des récits à différentes époques, sur différents sites, et ces comparaisons lui permettent, appuyées sur des récits passionnants en plus, lui permettent de commencer à tracer un bilan. Qui est aussi son bilan. Je sais qu'elle parle d'un requin, qui est le requin pèlerin, justement, dans le livre, où c'est la rencontre vers ce requin gigantesque qui peut atteindre 16-17 mètres, hein, qui est un requin pacifique, qui est microphage, qui mange du plancton. Mais elle parle du requin, on l'observe de manière très scientifique, on observe l'animal, comment il se déplace, comment il mange, ce qu'il mange. Et puis, en fait, au bout d'un moment, le récit bascule. Il ne s'agit plus du requin, il s'agit d'elle. Elle parle à la première personne. Et elle fait, il y a un basculement comme ça, très subtil, dans lequel, grâce auquel elle nous conduit à autre chose qu'une simple description scientifique d'un animal, même si c'était bien décrit et avec un, dans un contexte un peu d'aventure et tout. Et là, non, il y a vraiment autre chose. Donc, c'est son livre héritage, quoi, on peut dire. Et on a publié en 1998 un album de ses photos. Quelques-unes de ses photos avaient circulé depuis les années 30, dans quelques journaux, dans la presse, ici ou là. Mais jamais le caractère photographe d'Anita Conti n'avait été révélé. Et elle a participé au démarrage de ce livre, à la sélection des photos, notamment, puisqu'on a commencé le travail en 96. Et malheureusement, elle est décédée Noël 97 et le livre est paru en janvier 98.

Conti, la dame blanche des Africains, l'amie des marins, a continué de sillonner les océans, où elle a navigué, accueillie comme une reine, sur tous les bateaux jusqu'à plus de 86 ans. En 1970, elle a écrit un autre livre, L'océan, les bêtes et l'homme. Mais les hommes ont un peu oublié cette grande aventurière humaniste, qui, héroïque et pudique, a toujours caché la solitude parfois cruelle, qui a dû aussi accompagner son extraordinaire destin. Cette authentique femme de mer a aujourd'hui l'âge de son sourire chaleureux. Et derrière ses yeux aigues marines palpite imperceptiblement l'océan.

0: Noël 97.
1: Noël, pourquoi c'est quand même particulier? Est-ce que c'est un hasard?
0: Elle est dans la nuit de Noël 1997.
1: Que s'est-il passé exactement?
0: Alors, c'est étonnant parce que dans cette même nuit de Noël, il y a eu une tempête en Bretagne. Elle est décédée à Douarnenez, donc. Et je me souviens très bien de cette nuit de tempête. Les volets tapaient fort sur la fenêtre. Et pendant... moi, je dormais sur le canapé en face du lit d'Anita. Et pendant cette même nuit, Anita est partie, la tempête, et un chalutier en mer d'Irlande a disparu. Et il y a un autre chalutier qui a vu, qui est le dernier navire à avoir vu ce chalutier avant qu'il ne disparaisse, qui s'appelle le chalutier Anita Conti. C'est un chalutier qui porte ce nom depuis les années 60. Et le dernier à avoir vu celui qui allait disparaître, c'est l'Anita Conti sur la mer d'Irlande. Et en même temps, Anita Conti disparaissait dans cette nuit de tempête. Alors qui est parti avec qui a emmené l'un ou l'autre? On ne sait pas, parce que sur ce navire, c'est pas un navire qui a disparu, c'est cinq hommes aussi. Donc c'est cinq familles touchées, les familles de Camaret. Ça prend... Il y a une mort, une belle mort, une disparition un peu légendaire, comme ça, disparaître une nuit de Noël à 98 ans et demi, c'est merveilleux. Et puis il y a cinq drames. Et le drame vient se mêler à cette disparition, à cette belle disparition. C'est à la fois beau et cruel, et ça laisse plein de points d'interrogation. C'est beau.
1: Laurent Gigreau-Conti, nous avons eu l'occasion de survoler assez rapidement les années 60 jusqu'à ce décès d'Anita Conti. Qu'est-ce que vous vous gardez de toute cette histoire? Qu'est-ce que vous gardez de cette rencontre? Parce que c'est une femme que vous avez aimée, que vous avez appréciée.
0: Oui, bien sûr.
1: Qu'est-ce qui vous a marqué le plus chez cette femme après avoir découvert son parcours, donc peut-être un regard qui est différent que le tout début d'émission? Qu'est-ce qui vous a marqué? Qu'est-ce que vous aimeriez, vous, parce que vous voulez partager aussi cette vie autour de vous? Qu'est-ce que vous vouliez partager exactement?
0: Moi, c'est l'idée de la transmission. Anita assume transmettre quelque chose, et j'espère pouvoir continuer à transmettre ce qu'elle m'a transmis. Alors, ça veut dire, oui, je dirais, à travers l'extraordinaire d'une vie qui est celle d'Anita. Alors, tout le monde n'a pas une vie extraordinaire, tout le monde n'a pas eu aussi certains privilèges qu'Anita a pu avoir, mais...
1: Attendez, je vous arrête tout de même. Je crois aussi qu'elle s'est créée beaucoup de ses privilèges.
0: C'est ce que j'allais dire.
1: C'est une femme qui a beaucoup travaillé, et je crois que
0: absolument.
1: Chacun a la possibilité
0: et
1: de choisir.
0: Et c'est ce que j'allais dire, c'est qu'à partir d'un certain moment, ses privilèges ont été bien amenuisés, et c'est vraiment sur ses ressources à elle qu'elle a pu continuer vraiment à s'ouvrir les voies qu'il lui fallait pour continuer à avancer. Donc, moi, c'est vraiment... Oui, une vie intense, tout le monde n'a pas forcément une vie aussi riche, aussi intense, mais en tout cas, tout le monde a quelque chose à transmettre. Et ce qui m'a touché, en dehors de l'aspect, je dirais, exotique d'Anita Conti, c'est cette notion de transmission, des valeurs essentielles à révéler dans le quotidien, et puis de savoir les transmettre, de savoir les souligner. Elle termine un enregistrement en disant « il faut être encourageant pour les jeunes », et puis elle dit « terminé ». Voilà, il faut que ce qu'on donne, ce qu'on offre, soit encourageant, nous donne, ce soit un aliment pour l'autre qui puisse l'utiliser. Et c'est ce qu'elle a su faire avec moi. Je l'ai rencontrée à un âge où j'avais besoin justement de, je ressentais cette nécessité de me former, et elle m'a offert cet outillage. Et dans cet outillage, c'était pas un outillage préfabriqué, c'était la manière de me le former pour moi. Et ça, pour moi, c'est essentiel. Alors, derrière tout ça, ça ouvre plein de réflexions. C'est que on est dans une époque où les jeunes parlent de la problème de la jeunesse qui a du mal à se situer, qui n'a pas forcément les encadrements nécessaires qu'on attendrait ou de la famille ou d'éducation nationale, qui va nous former à un métier, à un avenir, etc. Et je pense que, à côté, il y a à côté de chez soi, il y a peut-être une personne âgée qui a quelque chose, qui est toute seule. Alors évidemment, elle n'a pas 70 000 photos, elle n'a pas une œuvre, mais elle a une parole, elle a quelque chose. elle a un regard. Et si on offrait à des jeunes le moyen de pouvoir recevoir de ces vieux, et si on offrait à ces vieux le moyen de donner à ces jeunes, ce serait merveilleux.
1: Bien, vous aurez le mot de la fin, Laurent Giraud-Conti. Ce serait merveilleux si on pouvait partager justement ces générations. Je vous propose donc peut-être de vous retrouver dans le lieu que j'espère vous aurez d'ici quelques semaines, quelques mois, voire pas trop d'années quand même, pour pouvoir disposer justement votre matériel, pour pouvoir être un lieu de recherche, de travail. Ce film aussi, qui est peut-être à découvrir, il est déjà passé sur Canal+.
0: Voilà, oui, c'est un film de 26 minutes, donc tourné en 1995. Et puis on en prépare au moins un autre. De toute façon, il y en a deux ou trois à faire, je pense. Mais là, il y en a un à faire assez rapidement, effectivement.
1: Sur un thème particulier ?
0: Ben, ce serait le racleur d'océan. On l'appellerait aussi comme ça. Ce serait l'illustration donc de ce livre. Les images tournées à bord de ce bateau, Bois Rosé, en 1952. Des textes qui s'y rapportent, qui sont écrits, qu'on pourrait lire. Et puis aussi la voix d'Anita, qui commente aussi ce film. Donc, avec ces trois matières, on peut faire un beau film.
1: Donc, on rappelle trois livres, en tout cas, qui permettent de retrouver cette personnalité hors du commun, un véritable exemple, en tout cas aussi de vie positive. Et c'est vrai que très rarement, on l'entend se plaindre. Moi, je n'ai pas entendu sur tous les films. C'est déjà aller de l'avant. Racleur d'océan, Les géants des mers chaudes, donc sur cette expérience en Afrique après-guerre. L'océan, les bêtes et l'homme, le livre de 1971, et peut-être d'autres manuscrits qui vont venir par la suite, plus ce film à découvrir bientôt.
0: Et on trouve les livres chez Payot.
1: Chez Payot.
0: Oui.
1: Merci.
0: Édition Payot.
1: Merci Laurent. Eh bien écoutez, on peut vous souhaiter un bon courage.
0: Merci.
1: On espère que votre appel sera entendu, en tout cas, quel que soit. Bon, le mieux, c'est tout de même dans vos régions.
0: C'est vrai que oui, tout le littoral, bon, ça peut être méditerranéen, grand ouest, il faut 300 mètres carrés pour travailler. Voilà.
1: J'espère que vous les trouverez. Laurent Giraud-Conti, à bientôt, au revoir.
2: Merci beaucoup.

qu'on disait en riant de moi que cette petite fille, oh, mais elle a su nager avant de savoir marcher. Eh bien, c'était peut-être pas tout à fait juste, mais ça prouve que mon père avait souhaité que ses enfants soient entraînés à la vie, actifs, à la lutte, à ce qui est un horizon qui vous dépasse.

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1: Bienvenue pour notre chronique de la vie quotidienne.
2: Bonjour à Langogne et justement nous allons prendre un peu de hauteur grâce à vous.
3: Je suis Marguerite Lepec, je suis la trésorière de l'aéroclub de Langogne-l'Espéron.
2: Beaucoup de particularités pour cet aérodrome.
3: C'est un aérodrome sur lequel il n'y a qu'un seul aéroclub. Donc l'aérodrome c'est la plateforme en tant que telle, l'aéroclub c'est le gestionnaire. L'aéroclub donc est né dans les années 70 suite à la volonté d'un Langonnais, Gilbert Trémollet. Qui, avec plusieurs autres partenaires, ont essayé d'associer les terrains dans un premier temps pour faire de l'avion et du planeur. Les activités avion et planeur donc, ont été doucement remplacées en fait, donc, par l'ULM aujourd'hui. Donc on fait de l'ULM 3 axes. Depuis, on est donc considéré comme une petite structure puisqu'on n'a que 50 adhérents à peu près à l'année. Et pour vous donner une idée, des aérodromes beaucoup plus importants, comme par exemple à Rennes, en fait, on se retrouve avec plutôt 500 adhérents. Donc nous, c'est vraiment familial.
2: Oui. Venons-en aux particularités de cet aéroclub comme structure, dites-nous.
3: Oui,
2: la montagne déjà.
3: Ah, tout à fait. Alors, c'est un aérodrome, donc la plateforme en fait se situe à 1000 mètres. Il y a des nécessités en fait un petit peu particulières d'un point de vue météorologique pour pouvoir se poser, décoller, etc. On a quand même quelques règles à respecter pour pouvoir venir, notamment le fait d'avoir reconnu la plateforme dans l'année qui vient de précéder.
2: Et en tant que pilote aussi, pilote classé montagne, donc il faut une spécificité particulière en tant que pilote.
3: Et ben ça dépend ce qu'on pilote. Quand on pilote un avion, effectivement, il vaut mieux avoir la qualification montagne. Quand on pilote un ULM, c'est pas forcément obligatoire. Pilote ULM, on a une qualification montagne, mais qui n'est pas reconnue en fait de manière officielle comme ce que peut faire l'aviation.
2: Et puis alors aussi le fait que vous appelez Langogne l'Espéron, vous êtes à cheval sur deux communes, donc c'est très spécial.
3: Alors, on est à cheval dans tous les sens du terme. On est sur deux communes, donc Langogne-l'Espéron. Langogne est sur le département de la Lozère, qui fait partie de la région Occitanie,
2: oui.
3: Alors que l'Espéron est dans le département de l'Ardèche, qui fait partie d'Auvergne-Rhône-Alpes. Donc, on est partout à la fois. Alors, ça peut poser des fois certains petits problèmes.
2: Vous êtes frontalier.
3: Exactement, on est frontalier. Quand on a besoin, par exemple, de faire une demande de subvention, là, je vois, il y a quelques années en arrière, on a fait le toit du hangar. Et en fait, on a eu un souci à ce moment-là en se disant mais à qui on s'adresse ? Et en fait, c'est ça qui est super aussi dans les communes rurales, c'est qu'on appelle en fait directement les mairies, etc. Et on a tout de suite en fait les réponses à nos questions. Ça va très très vite, donc c'est vraiment super.
2: Alors vous avez dit un petit nombre d'adhérents et puis une réorientation des activités par rapport à avant, à l'antériorité.
3: Alors, effectivement, d'un point de vue historique, c'est vrai que cet aéroclub, en fait, donc, était vraiment spécialisé dans les années 80, très très fortement sur du planeur et de la tractation, pardon. Là, début des années 2000, en fait, donc, on a changé d'activité pour plusieurs raisons, là, pour des raisons de coût, puisque l'aviation, en fait, donc, nécessite énormément de main-d'œuvre, de techniciens agréés, où on est obligé, en fait, de passer tous les ans certaines certifications, ce qui n'est pas valable en fait donc dans l'ULM. Donc si on résume, un avion ça coûte pas cher à l'achat mais ça coûte très cher à l'entretien, alors qu'un ULM ça coûte cher à l'achat et ça coûte pas très cher à l'entretien.
2: Ben là vous arrivez à trouver le juste milieu entre les deux.
3: Alors on peut très bien se poser en avion en fait donc sur le terrain. Même si, à l'heure actuelle, on a des nuisances, en fait, comme oui. Tous les autres aérodromes. Alors, notamment, en fait, donc, on a deux forêts qui sont le long de la piste, qui posent un petit peu problème pour les avions, notamment, puisque les ULM, en fait, donc, sont plus maniables et donc peuvent avoir des taux de descente beaucoup plus importants. Les avions doivent tenir, en fait, donc, des taux de descente restreints.
2: Et,
3: donc...
2: et puis, quand on vient, il faut qu'on vous avertisse. Il y a des plans de vol, il y a quand même toute une nécessité administrative. Administrative aussi.
3: Alors justement non. On a beaucoup de chance là-dessus. En fait, il faut imaginer que le ciel est découpé en zones. Ce sont des zones qu'on peut donc voir en 2D en fait donc sur une carte, mais ce sont aussi des zones en 3D puisqu'il faut aussi prendre en considération l'altitude. Et l'aérodrome de Langogne-l'Espéron est dans une zone qu'on appelle une classe G. Donc la classe golf, l'intérêt en fait, c'est que c'est une classe dans laquelle il n'y a pas de restrictions, on n'a pas nécessité en fait donc à poser un plan de vol par exemple. Et la seule demande, bon, on va dire assez minime en fait, donc on a donc sur cet aérodrome, c'est d'être muni d'une radio pour pouvoir en fait simplement prévenir les usagers qui sont présents aussi en fait donc sur la fréquence, simplement dire bah voilà, attention, j'arrive, je fais ci, je fais ça.
2: Alors, le rôle de la radio est assez important côté météo puisqu'il y a des balises aussi hein, pour le vol à voile, par exemple.
3: Alors oui, tout à fait. Alors même si Mende, par exemple, est équipée de balises, nous, on n'est pas équipé du tout de balises pour le vol à voile. Même si on accueille, alors de temps en temps, des planeurs donc qui viennent, comme on dit, se vacher sur l'aérodrome de Langogne-Lesperon. Donc quand il n'y a plus possibilité en fait donc d'avancer de manière naturelle en planeur, quand il n'y a plus de pompe atmosphérique, ils sont obligés de se poser. Bon, c'est quand même beaucoup mieux en fait de se poser sur un aérodrome.
2: Est-ce que le classement montagne comme territoire et au niveau météo est un peu particulier?
3: Alors oui, tout à fait. Les conditions météo donc, sont quand même extrêmement importantes. Alors juste si on reprend en fait, donc, l'exemple de cette année 2024, depuis le début de l'année, beaucoup de précipitations, beaucoup de vent, beaucoup de plafonds qui nous ont quand même beaucoup limités dans la pratique du vol. Mais en montagne, en fait, de manière spécifique, en fait, c'est pas forcément une question d'altitude en fait hein, qui va poser problème. C'est plutôt une question en fait de différence de vent qu'il peut y avoir entre le début et la fin d'une piste, puisque les pistes en fait donc sont légèrement pentues. Au début de la piste, on peut très bien voir par exemple un vent venir de sa droite, et à la fin de la piste, voir un vent venir de sa gauche. C'est les petits aléas sympathiques.
2: On peut faire aussi du vol à voile, comme par exemple dans les environs d'Alès, il y a un club avec un petit point haut très proche, et il se pratique aussi le vol à voile chez vous?
3: Non, on ne pratique plus du tout le vol à voile. Nous, donc en fait, donc on est équipé de moteurs. Hein, on accueille en fait donc bien volontiers ceux qui viennent à nous. Bah, on leur vient en aide aussi en fonction en fait de leurs besoins.
2: Alors ça, ce sont les caractéristiques généraux. Mais quelles sont vos activités en tant qu'aéroclub ici à Langogne?
3: On a beaucoup d'activités, on est une cinquantaine de membres, mais quand on regarde, on doit être une vingtaine en fait à être extrêmement présent sur la plateforme. Ça va être une activité avant tout d'accueil, d'accueil du public pour faire découvrir en fait simplement notre univers, pouvoir aussi proposer éventuellement de la formation. Et aussi, parallèlement, un accueil des pilotes. Accueil des pilotes, en fait, donc sur la plateforme. Alors, c'est étonnant, mais en fin de compte, c'est assez rare. Alors, moi, pour être sortie quand même un petit peu maintenant de mon précaré Langogne, de voir des aérodromes sur lesquels on peut se poser, dormir sur place. En plus de ça, on propose la location d'une voiture, donc pour pouvoir se rendre à Langogne, faire des courses, aller au restaurant, et pouvoir remonter par la suite sur l'aérodrome et repartir vers d'autres cieux.
2: Ah oui, alors le mot particulier convient plus que jamais, c'est pas partout qu'on peut rencontrer ces services. Ça doit vous être présenté comme tel, on doit être agréablement surpris quand on vient ou qu'on prend contact avec vous.
3: Ah oui, tout à fait. Bah, pour vous donner une idée, l'année dernière, je dis ça de mémoire, hein, mais on a enregistré à peu près 5000 mouvements sur la plateforme. En sachant que Langogne, c'est une petite ville de 3000 habitants, quand on voit qu'il y a quand même 5000 mouvements, en fait, donc juste sur l'aérodrome de Langogne-Lesperon. Et encore une fois, c'est une estimation, puisque on demande aux personnes qui viennent se poser sur la plateforme de s'inscrire simplement hein, sur un petit listing. Bah, tous ne le font pas. Encore une fois, ce sont des chiffres à prendre avec des pincettes.
2: À certains moments, il faut presque réserver pour dire est-ce que je viens, est-ce que je pourrais m'opposer.
3: Alors oui, effectivement, il y a des moments, vous vous en doutez bien, hein, mais l'été notamment, en fait, donc on est très fortement sollicité. On accueille tous les ans, depuis plus d'une dizaine d'années maintenant, un club de Saint-Cyr-Très-Beau, donc pas très loin de Versailles, et qui occupe l'espace gîte du club pendant à peu près 3 semaines pendant l'été. Donc c'est vrai que pendant ces 3 semaines, quand il y a d'autres personnes qui nous appellent en nous disant « on aimerait bien venir et dormir sur la plateforme », on essaye toujours de trouver des arrangements, mais ce n'est pas toujours possible et des fois c'est plein.
2: Comme activité, par exemple, baptême de l'air, portes ouvertes?
3: Il est prévu des baptêmes de l'air, qu'on n'appelle plus baptême de l'air, qu'on appelle vol d'initiation, mais grosso modo, c'est la même chose. Donc on présente, on va dire, un certain nombre d'appareils. On propose aussi une buvette, de la nourriture donc sur place, etc. L'idée, c'est vraiment de passer un moment sympathique, convivial, dans la discussion et dans l'intérêt de tous.
2: Vous avez des liens interclubs, interstructures ?
3: Alors oui, on fait partie d'un réseau, la Fédération française de l'ULM, donc la FF Plume. Par exemple, la Fédération française, donc c'est à l'échelle du pays, mais de manière beaucoup plus proche. C'est vrai qu'on est très fortement en lien avec les aérodromes qui sont assez proches, alors que ce soit Mende, Aubenas, Ruons, Le Puy, où en fin de compte, on est très, très en lien, alors que ce soit pour, on va dire, des questions pratiques, simplement juste regarder en fait ce que font les camarades et puis se dire, tiens, eux ils font oui. comme ça, ça peut être intéressant de développer telle ou telle activité. Ou même éventuellement en fait de se dire eux ils font déjà ça et donc on va pas empiéter en fait donc sur leur activité.
2: Alors je vais vous poser la traditionnelle question d'avenir. Que peut-on penser de l'avenir des petits aéroports, on peut dire?
3: Moi, je pense que ces petites structures, en fait, donc elles sont hyper porteuses, comme n'importe quelle association, en fin de compte, dans un réseau. Quand on regarde simplement à l'échelle de Langogne, le réseau associatif, mais il est d'une richesse extraordinaire. Et sans ce réseau d'associations, c'est vrai que ce serait quand même beaucoup moins agréable, je pense, en tout cas, de vivre dans ces espaces ruraux. Après, effectivement, si on se tourne vers l'avenir, il est normal et nécessaire de se poser des questions d'un point de vue écologique, par exemple. Pour le moment, Langogne-Lespéron, l'aérodrome, en fait, n'a pas d'ennemis, on va dire ça comme ça. On a la chance, en fait, d'être dans un milieu extrêmement bienveillant où on fait aussi très attention aux nuisances sonores, par exemple. Donc, ne pas gêner, en fait, simplement les petits villages aux alentours. Et en retour, on reçoit aussi énormément en fait, de la population locale comme soutien.
2: Et puis quelquefois, quelques déplacements très importants pour des projets d'envergure, on peut avoir besoin de se déplacer rapidement. Donc on peut penser que ces petites structures sont des compléments des grandes aussi quelque part.
3: Il faut le dire, l'ULM, donc, c'est un sport de loisir. Mmh. Et mon instructeur, Patrick Pacorel, m'a régulièrement répété, l'ULM, c'est un moyen de transport rapide pour gens pas pressés. Parce qu'on est tellement dépendant de la météo, on sait toujours quand on part, on ne sait jamais quand on revient. Donc, il vaut mieux pas se dire, je pars le samedi et je rentre pour le lundi matin, 8h, je serai au bureau. Ça marche jamais comme ça. La petite aviation peut permettre des transports beaucoup plus faciles cette fois-ci que l'ULM. Mais c'est vrai que dans nos structures, que ce soit ici à Langogne, à Mende, à Ruons, en fait, on n'a pas de professionnels. Donc, c'est vrai qu'on ne se rend peut-être pas forcément compte de cette partie-là.
2: Peut-être moins d'impact sur les problèmes actuels.
3: Tout à fait, exactement.
2: Alors, un bel avenir et une confiance en perspective.
3: Ah oui, tout à fait. Pas de problème là-dessus.
2: Alors, si on veut vous contacter pour vous réserver ou voir ou à l'occasion justement de votre prochaine activité.
3: Et le mieux en fin de compte, c'est de se rendre directement sur notre site internet Aéroclub Langogne où il y a toutes les informations. Donc on a un formulaire de contact en direct en fait donc sur le site internet et une ligne en fait donc qui est allouée directement à ça. Alors, qu'on se transmet entre bénévoles pour que la charge ne soit pas trop lourde, mais qui fonctionne très très bien et sur lesquelles en fait on peut nous contacter très facilement.
2: Merci beaucoup et bonnes activités.
3: Merci à vous.

Aujourd'hui, notre émission de musique classique sera consacrée au cor, un instrument qui n'est pas toujours habituellement mis en vedette. Nous entendrons des œuvres de Johannes Brahms, Beethoven et Robert Schumann. Et en tout premier lieu, donc, un extrait du trio pour piano, violon et cor en mi bémol majeur, opus 40 de Johannes Brahms, interprété par Georges Barboteux au cor, Geneviève Joie au piano et Marie-Claude Teuveny au violon. Et voilà ce qu'en dit Brahms lui-même de son inspiration. Selon lui, l'œuvre est imprégnée d'impressions recueillies dans la forêt noire. Un matin, je marchais et au moment où j'arrivais là, le soleil se mit à briller et l'idée du trio me vint immédiatement à l'esprit avec son premier thème. À vous de le découvrir.